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0: 2 heures.
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0: 3 heures.
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0: 4 heures.
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0: 5h.
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0: 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Il est 6h.
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1: Avis de recrutement. La Société béninoise d'énergie électrique, SBE, recherche à l'externe, pour le compte de la direction des ressources humaines, les profils ci-après. 1. Infirmier. 3 postes pour les directions régionales, Borgou, Zou et Littoral. Mission et responsabilité principale. Sous la responsabilité du chef service santé au travail, l'infirmier est chargé de contribuer à la réduction et au contrôle des risques professionnels, accidents du travail, maladies professionnelles, nuisances, etc. au sein de l'entreprise. En collaboration avec les autres acteurs, il analyse, évalue et préconise des solutions adaptées pour réduire et contrôler ces risques. Il aura pour mission contribuer à la mise en œuvre de la politique santé au travail, sensibiliser les travailleurs et l'employeur sur la santé au travail. Conditions à remplir. Avoir un diplôme d'infirmier d'État ou un diplôme de licence professionnelle en soins infirmiers et obstétricaux. Avoir au minimum une expérience professionnelle d'un an dans le domaine de la santé. Une expérience en santé-sécurité serait un atout. Posséder une bonne culture d'assistance. Avoir une bonne connaissance des techniques et outils de gestion en santé au travail. Avoir une bonne maîtrise des outils informatiques suite office. Être en mesure d'interpréter les prescriptions des médecins pour déterminer les risques et les surveillances particulières à mener. Être en mesure de gérer les urgences. Être en mesure d'appliquer les premiers gestes en secourisme. Être en mesure d'appliquer les normes et les dispositions réglementaires relatives à son domaine d'intervention. 2. Assistant social. Un poste. Mission et responsabilité principale. Sous la responsabilité du chef service affaires sociales, l'assistant social contribue.

0: progressivement à améliorer des conditions de travail, au bien-être des employés et au bon fonctionnement des politiques sociales de l'entreprise. En collaboration avec les autres acteurs, il fournit l'assistance nécessaire aux employés et aux autres membres de leur famille à travers un soutien moral et psychologique. Il aura pour mission contribuer à la politique sociale, à la prévention et à l'amélioration des conditions de vie au travail, accompagner individuellement les employés et leurs familles. Conditions à remplir: avoir un diplôme d'État d'assistant social ou un diplôme de technicien supérieur de l'action sociale. Avoir au minimum une expérience professionnelle de 2 ans dans le domaine de la santé. Une expérience en entreprise serait un atout. Avoir une bonne culture d'assistance. Avoir une bonne connaissance des techniques et outils de gestion en santé au travail. Avoir une bonne maîtrise des outils informatiques suite office. Être en mesure de gérer les urgences. Être en mesure d'appliquer les premiers gestes en secourisme. Pièce à fournir: une lettre de motivation adressée à la directrice des ressources humaines de la SBE en précisant en objet candidature au poste 2, préciser le poste et la région d'exercice souhaité pour le cas des infirmiers, un curriculum vitae détaillé, signé et daté, comportant les adresses de 3 personnes de référence, les preuves de l'expérience professionnelle citée dans le CV, attestation, certificat, note de service ou tout autre document administratif dûment signé, la copie légalisée du diplôme, homologué et ou co-signé par l'État béninois ou délivré par une université publique nationale. Les pièces en PDF constituant le dossier de candidature devra respecter le format ci-après. Exemple, le fichier relatif à la lettre de motivation devra être nommé ainsi qu'il suit: LM, espace, nom, espace, prénom, espace, DRH. Le poids maximal de chaque fichier constituant votre dossier de candidature ne devra pas excéder 1 mot. Tous les dossiers ne respectant pas le format exigé ne seront pas pris en compte. Cette opportunité vous intéresse? Merci d'envoyer votre dossier de candidature via la plateforme https://recrutement.sbe.bj au plus tard le dimanche 17 mai 2026 à 17h30. Les candidatures féminines sont vivement souhaitées. Seuls les dossiers de candidature déposés via la plateforme seront considérés comme valables. La SBE se réserve le droit de ne donner aucune suite au présent avis.
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0: 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Nous sommes le lundi 18 mai 2026. Bienvenue sur BIP Info 7h. De l'actualité, le temps sera instable ce matin à Cotonou avec des risques d'orage et de fortes pluies annoncées dans l'après-midi. Le procès du chef du 12e arrondissement de Cotonou, Samuel Akindes, s'ouvre ce lundi devant la CRIE dans une affaire de présumé abus de fonction. Dans l'actualité sociale, le Bénin observera deux jours fériés dans la semaine du 24 au 30 mai, le lundi de Pentecôte et la fête de la Tabaski. Pour les sports, la sélectionneuse adjointe des Amazones U20, Adigatou Adam, réagit au tirage au sort de la Coupe du Monde Pologne 2026, vous l'entendrez dans ce journal. Et puis football local, retour sur la 29e journée de la Ligue Pro avec la défaite de Coton, le nouveau fauteuil de leader de l'SOBMAP et les résultats marquants du week-end. Voilà pour les titres, le développement dans une poignée de secondes. Bonjour et bienvenue. À Cotonou, le temps sera de plus en plus instable au fil de la journée. Les températures vont varier entre 25 et 30 degrés. Dans la matinée, le ciel sera très nuageux avec des risques d'orage et quelques pluies possibles vers la fin de la matinée. Dans l'après-midi, des pluies et des averses orageuses sont attendues avec parfois de fortes précipitations. Le risque de pluie sera élevé, surtout dans l'après-midi. Le procès du chef du 12e arrondissement de Cotonou, Samuel Akindes, s'ouvre ce lundi 18 mai 2026. Il comparaît devant la Cour de répression des infractions économiques et du terrorisme. L'élu du parti UP, le Renouveau, a été placé sous mandat de dépôt le 5 mai dernier dans une affaire de présumé abus de fonction. Dans la semaine du 24 au 30 mai 2026, le Bénin observe deux jours fériés. Il s'agit du lundi 25 mai, correspondant au lundi de Pentecôte, célébré par les chrétiens, et du mercredi 27 mai, probable jour de la Tabaski, grande fête musulmane commémorant le sacrifice d'Ibrahim. Ces journées sont déclarées fériées, chômées et payées sur toute l'étendue du territoire national. Invité hier dans l'émission L'Entretien Grand Format, la sélectionneuse adjointe des Amazones U20, Adigatou Adam, s'est prononcée sur le tirage au sort de son équipe pour la Coupe du Monde Pologne 2026.
1: Ça ne nous dit pas grand-chose. Ce qui est important, c'est d'abord d'être qualifié. Nous sommes qualifiés. Le travail va continuer. Si on est arrivé à ce niveau, c'est parce qu'on a travaillé. Et on voit que le niveau aujourd'hui est élevé parce qu'on parle de la Coupe du Monde. On a l'accompagnement des autorités. Et nous, en tant que techniciens, on fera le reste. Le staff est là. Pour le reste, on a déjà commencé à travailler pour affronter cette compétition. Argentine n'est pas une petite nation du football féminin. Il y a aussi Mexique non plus. Et quand on parle de la Pologne qui participe aussi pour la première fois, comme nous, donc je pense que c'est une découverte et on travaille pour. On compte sur les enfants, on va regorger l'équipe des joueuses talentueuses comme on a l'habitude de le faire et se mettre au travail. On a au moins 2 mois de stage à faire. On va commencer ici très tôt parce que les filles, elles finissent déjà le championnat. Je pense que c'est la dernière journée au niveau de la, si je ne me trompe pas, au niveau de la première division. En D2, ça reste aussi une journée, je pense bien. Et après ça, nos filles auront au moins 2 à 3 semaines de repos. Et du coup, on enchaîne rapidement pour ne pas perdre, parce que c'est des féminines, pour ne pas perdre des compétences à leur niveau. Et ça ne va pas se faire ici. Notre stage ne se fera pas ici parce qu'on fera notre stage au Bénin, comme d'habitude. Mais ce sont les autorités qui ont le dernier mot. Mais le président de la fédération avec le ministre Dato nous avait promis de ne pas préparer cette compétition en Afrique. Parce qu'il faut mettre les enfants dans de bonnes conditions et qu'elles s'adaptent au niveau par rapport aux météo et autres. Et donc on ne sera pas sur le territoire.
0: On jouait ce week-end la 29e journée de la Ligue Pro de football. Le grand perdant du week-end, c'est Coton FC à domicile. Du côté de Ouida, les Coton Culteurs ont mordu la poussière face à l'USS Craqué. Défaite 1-2, un faux pas qui profite directement à la SOB MAP. Malgré un nul vierge, 0-0 sur la pelouse de Dynamo d'Abomey, la SOB MAP s'empare de la tête du classement. Les deux équipes comptent désormais 55 points chacune. Le duel à distance s'annonce électrique pour la suite. Dans les autres rencontres, Lotto Popo réalise la bonne opération en dominant l'Est Cotonou 2-0 à Grand Popo. Une victoire qui le permet de rester au contact du podium avec 50 points à égalité avec Aspac, tenu en échec par Rodio. On notera également le festival offensif à Ndali où les US Cavaliers sont allés chercher une victoire spectaculaire 4-3 face à Damissa. Une bouffée d'oxygène pour les Cavaliers, même s'ils restent englués dans la zone rouge. Mesdames, mesdemoiselles et messieurs, ainsi s'achève ce journal. Merci de l'avoir suivi aux manipulations techniques. Je n'adore à ce microphone Léonard Claudel Sonnet.

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1: Chaque 17 mai, le monde célèbre la Journée internationale contre l'homophobie, la transphobie et la biphobie. Cette commémoration vise à sensibiliser l'opinion publique aux discriminations, violences et préjugés dont sont victimes de nombreuses personnes en raison de leur orientation sexuelle ou de leur identité de genre. Elle constitue également un appel au respect des droits humains, à la tolérance et au vivre ensemble dans nos sociétés. À cet effet, Christelle Hongpatien a reçu Maurel Kieff, directeur exécutif du réseau Bénin Synergie Plus et membre de la communauté LGBTQ+ du Bénin.
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2: Je réponds au nom de Maurel Kieff, directeur exécutif du réseau Bénin Synergie Plus et membre du mouvement national des organisations identitaires LGBTQ du Bénin.
3: Une journée internationale dédiée à l'homophobie, la transphobie et la biphobie, qu'en pensez-vous?
2: Cette journée, je pense qu'elle vient à point nommé pour lutter, faire reculer toute forme de stigmatisation, de discrimination liée à l'orientation sexuelle et à l'identité de genre. Je vais déjà rappeler que la journée internationale de lutte contre l'homophobie, la biphobie et la transphobie est célébrée le 17 mai parce que c'est la date à laquelle l'Organisation mondiale de la santé a retiré l'homosexualité de la liste des maladies mentales. Ça s'est passé en 1990.
3: Quels sont les défis auxquels vous faites face aujourd'hui?
2: Les personnes LGBTQ font face à la discrimination comme défi, aux violences de tout genre, au rejet familial et social, au harcèlement, ainsi qu'à des difficultés d'accès à l'emploi, à la santé et à leurs droits, au Bénin comme dans d'autres pays. Sur les réseaux sociaux, quand quelqu'un est repéré comme personne homosexuelle, transgenre ou bi, on note déjà des préjugés, des insultes. On note de l'incitation à la violence. En dehors des réseaux sociaux aussi, on note l'incitation à la vindicte populaire vis-à-vis de ces personnes. Ici, même au Bénin, il y a beaucoup de cas des personnes qui ont été agressées, battues. Les vidéos existent, les preuves existent, les photos existent et on enregistre tellement. Il y a des années où on enregistre beaucoup de cas. Il y a des années où c'est peut-être 10. Il y a des années où on enregistre jusqu'à 100.
3: Y a-t-il beaucoup de personnes qui ne souhaitent pas s'afficher dans votre communauté? Est-ce dû aux violences?
2: Effectivement, il y a beaucoup aujourd'hui qui ne veulent pas s'afficher à cause de ces violences et pour beaucoup d'autres raisons. Par le passé, lorsque ces personnes sont agressées, déjà très peu ont le courage d'aller porter plainte. C'est vrai qu'il y a eu des actions de nos organisations à l'endroit des auteurs de ces violences, à l'endroit de la juridiction et de différentes corporations, que ce soit les médecins, les magistrats, les officiers de la police, les praticiens du droit en général. Puisque avant tout, c'est des personnes humaines qui doivent bénéficier des mêmes droits que les personnes de la population générale. Encore que le code pénal de notre pays ne criminalise pas l'orientation. Donc, si on doit se baser sur le volet juridique, ils n'ont pas à subir cela.
3: Que faites-vous aujourd'hui pour lutter contre ces violences et quelles sont les actions que vous menez au sein de votre communauté?
2: Sensibiliser, ça passe déjà par l'éducation au respect, le dialogue, la lutte contre les préjugés et la promotion des valeurs comme la tolérance, l'égalité, l'inclusion dès l'école et également dans nos familles. Et nous, à notre niveau également, on organise des ateliers. On recense en général les auteurs de ces violences qui sont invités dans les creusets pour être sensibilisés. Également les parents des personnes LGBTQ qui ne comprennent pas et qui n'acceptent pas. Bon, je les comprends en tant que parents, c'est de leur droit. C'est parfois difficile qu'on les sensibilise à la tolérance, à la compréhension de ce que vit leur enfant, le fait comprendre déjà que c'est pas facile pour cet enfant de s'accepter lui-même. Personne LGBTQ, lorsqu'il découvre son orientation, lutte déjà contre elle-même et contre la société. Les médias, les écoles et les familles peuvent déjà promouvoir la tolérance en éduquant, en sensibilisant contre les préjugés et en encourageant le respect et l'acceptation des différences sur tout ça. Les hommes des médias, vous avez la manière de diffuser l'information. Et par le passé, beaucoup ne comprenaient pas. Quand il y a une situation, l'information telle que c'est passée, c'est dramatisée de sorte que c'est la personne LGBTQ qui est mise en exergue, qui est peint en noir. Donc c'est sur cette thématique qu'on discute. pour voir la manière de passer l'information sans mettre en exergue, en noir, cette personne. Il y a les leaders religieux, toutes les religions, les officiers de la police républicaine, les praticiens du droit. C'est vrai, la juridiction est là, mais à leur niveau, on a parfois tendance, lorsqu'une personne LGBTQ est victime d'une violence et va porter plainte, dans la gestion de ce cas, parfois, on sent que la conviction personnelle intervient et prend le volet sur le cadre professionnel ou sur ce qui est juridique, ce qui devrait être. Oui, le personnel de la santé, bon, on travaille avec eux tout le temps. On ne doit pas stigmatiser, regarder de travers, dire des propos qui pourraient mettre la personne mal à l'aise. Cette personne n'aura plus envie de venir faire des soins de santé et va traîner ce mal qu'il a. Cela va dégénérer et c'est quand même une question de santé publique. Vivons dans une communauté et au sein des personnes LGBTQ, il y a des biais. C'est des personnes qui sont susceptibles d'avoir des rapports également avec des personnes de la population générale. Et la chaîne de transmission, ça peut passer également par là. Donc, ne voyons pas que la personne, voyons plutôt les questions de santé publique. Surtout, moi j'attire l'attention sur quelque chose, le respect de la différence. C'est important. Et la tolérance, l'inclusion. Merci à vous, c'est un plaisir.
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Première, le temps sera instable ce matin à Cotonou avec des risques d'orage et de fortes pluies annoncées dans l'après-midi. Le procès du chef du 12e arrondissement de Cotonou, Samuel Akindes, s'ouvre ce lundi devant la CRIE dans une affaire de présumé abus de fonction. Dans l'actualité sociale, le Bénin observera 2 jours fériés dans la semaine du 24 au 30 mai, le lundi de Pentecôte et la fête de la Tabaski. Sport, la sélectionneuse adjointe des Amazones U20, Adikatou Adam, réagit au tirage au sort de la Coupe du Monde Pologne 2026. Et puis, football local, retour sur la 29e journée de la Ligue Pro avec la défaite de Cotonou FC, le nouveau fauteuil de leader de l'SOVMAP et les résultats marquants du week-end.

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1: Il est 7h30, c'est l'heure du journal en langue fongbe, c'est avec Apollinaire Badotodé.
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de l'actualité sur Bénin Info. Première, le temps sera instable ce matin à Cotonou avec des risques d'orage et de fortes pluies annoncées dans l'après-midi. Le procès du chef du 12e arrondissement de Cotonou, Samuel Akindes, s'ouvre ce lundi devant la CRIE dans une affaire de présumé abus de fonction. Dans l'actualité sociale, le Bénin observera 2 jours fériés dans la semaine du 24 au 30 mai, le lundi de Pentecôte et la fête de la Tabaski. Sport, la sélectionneuse adjointe des Amazones U20, Adikatou Adam, réagit au tirage au sort de la Coupe du Monde Pologne 2026. Et puis, football local, retour sur la 29e journée de la Ligue Pro avec la défaite de Cotonou FC, le nouveau fauteuil de leader de l'SOVMAP et les résultats marquants du week-end.

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1: République démocratique du Congo, l'épidémie d'Ebola franchit un seuil critique. Ce dimanche 17 mai, le directeur général de l'OMS, Tedros Adhanom, a déclaré l'épidémie urgence de santé publique de portée internationale, le niveau d'alerte maximale. Pourtant, l'histoire de cette flambée ne commence ni à Goma, ni avec cette annonce. Selon les premières informations, tout aurait débuté à Bunia le 24 avril avec un infirmé tombé malade avant que le virus ne traverse progressivement les lignes du front. Pendant ce temps, Mozambique, la population de Cabo Delgado continue de vivre dans la peur d'un conflit largement oublié du reste du monde. Dans cette province du Nord, à la frontière avec la Tanzanie, les affrontements opposent depuis près de 10 ans le groupe armé Aulu Sunawa Jama, surnommé localement les Chebabs, aux forces armées du Mozambique. Un conflit peu médiatisé, mais dont les conséquences humanitaires restent dramatiques pour les habitants. Direction maintenant le Mali, où une lueur d'espoir renaît à Diafarabé. Après plus d'un an de blocus imposé par les djihadistes du JNIM liés à Al-Qaïda, un convoi de vivres escorté par l'armée malienne est enfin arrivé ce week-end à la localité, une première depuis mai 2025, accueillie avec soulagement et émotion par les populations. Au Sénégal, la scène politique reste en pleine effervescence. Des centaines de partisans du PASTEF ont défilé dimanche dans les rues de Dakar pour soutenir la candidature de Premier ministre Ousmane Sonko à l'élection présidentielle de 2029. Une mobilisation qui intervient une semaine seulement après le meeting de la coalition Diomaye président, signe des recompositions politiques en cours dans le pays. Au Kenya, la colère gronde chez les transporteurs. Les chauffeurs appellent à une grève ce lundi 18 mai pour protester contre une nouvelle hausse des prix du carburant entré en vigueur le 15 mai. Les autorités invoquent l'augmentation des coûts à l'importation, mais pour de nombreux travailleurs déjà fragilisés par une précédente hausse, la situation devient difficilement supportable. À Madagascar, c'est un véritable monument naturel qui inquiète aujourd'hui scientifiques et habitants. Si Talakansa, le plus gros baobab jamais répertorié sur la grande île, montre des signes alarmants de déclin après la chute récente d'une de ses branches maîtresses âgée d'environ 900 ans. Cet arbre sacré du sud-ouest malgache attirait également de nombreux touristes ces dernières années.

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1: On se retrouve une fois encore. Aujourd'hui, nous allons parler des chèques. Ce sont des systèmes de paiement dans les banques. Et pour parler des chèques, nous recevons pour vous Maître Liliane Amoussou. Elle est avocate au barreau au Bénin. Maître, bonjour et bienvenue dans les locaux de Bip Radio.
2: Bonjour, monsieur le journaliste.
1: En matière de la justice, comment est-ce que vous pouvez expliquer les chèques aux Béninois?
2: Le chèque, c'est un instrument de paiement. Et la particularité, le chèque, c'est un instrument de paiement à vue. C'est-à-dire, dès que vous présentez, c'est de l'argent que vous avez en main.
1: Si une personne délivre de chèque à une autre personne, donc comment est-ce que cette délivrance doit être faite pour respecter la loi en la matière?
2: J'ai remarqué qu'aujourd'hui, les compatriotes utilisent le chèque comme une garantie. C'est comme si je dois acheter un meuble, mon compte n'est pas pourvu, et je dis que je donne un chèque en garantie. C'est une violation de la loi par rapport à cet instrument de paiement. Un chèque ne peut pas construire une garantie parce que c'est de l'argent que vous mettez à vue, à disposition en même temps. Et lorsque

0: toi-même qui l'accepte, tu es conscient que lui n'a pas l'argent et tu le prends. Le volet de carnet ou le chèque que nous prenons là, ce n'est pas juste un simple papier. C'est des documents qui ont des valeurs juridiques qui peuvent vous emmener à vous retrouver dans des situations auxquelles vous-même vous ne comprenez pas. Par exemple, lorsque tu émets un chèque, par exemple, et que tu es conscient que tu n'as pas de l'argent sur ton compte, mais malgré ça, tu émets un chèque. Et en émettant ce chèque, tu es conscient que celui à qui tu donnes l'argent n'ira pas trouver de l'argent sur le compte. Mais pourtant, tu lui donnes ce chèque. L'esprit là est puni. Et avant, il y avait des dispositions de la loi qui disaient que lorsque tu émettais un chèque, tu te retrouvais en prison. Mais cette mesure a été supprimée. Cette mesure n'existe plus. Aujourd'hui, lorsque tu le fais et que la banque constate que tu as pris cette mauvaise habitude d'établir des chèques alors que tu es conscient que tu n'as pas de l'argent, la sanction aujourd'hui, c'est que tu es interdit de tout instrument de banque pendant 5 ans.
1: Est-ce que c'est dans la banque où l'opération a été réalisée ou dans toutes les banques?
0: Dans tout le système bancaire. Toi, tu n'auras plus l'occasion, plus jamais, d'utiliser des instruments pour t'amuser de la sorte. Et quand on te l'interdit, c'est qu'avant qu'un jour, tu puisses même prétendre même un jour avoir la possibilité de prendre un chèque encore dans ta vie, c'est que tu dois d'abord rembourser le montant du chèque que tu as émis. Donc, lorsque tu n'es pas conscient et que tu n'es pas sûr que tu as de la provision nécessaire, abstiens-toi de signer un chèque.
1: D'accord. Nous voyons certaines pratiques aujourd'hui. Je vous donne un exemple, un cas beaucoup plus pratique. Quelqu'un qui veut voyager à l'extérieur, mais puisqu'il doit à une personne, il lui dit, bon voilà, je n'ai pas encore perçu mon salaire de ce mois, mais je te délivre ce chèque et à la fin du mois, tu peux aller dans telle banque pour aller retirer de l'argent. Selon ce que vous venez de nous dire, c'est que c'est une infraction qui peut être punie par la loi.
0: Oui, puisque la personne à qui tu remets cet instrument-là, s'il est de bonne foi, il va attendre, ou bien. Mais s'il est de mauvaise foi, c'est un instrument de paiement à vue, c'est-à-dire dès qu'il se présente, tu peux lui signer aujourd'hui d'attendre dans 2 mois et lui peut aller se présenter après demain pour aller retirer. Et on te dira qu'il y a insuffisance de provision. Si vous n'êtes pas sûr d'une opération, n'émettez pas de chèque.
1: Donc, pas d'argent dans mon compte bancaire?
0: Pas de chèque.
1: D'accord. Est-ce que la personne à qui on a délivré un chèque, qui ne sait pas que le compte dans lequel il doit aller faire l'opération, ne sait pas effectivement qu'il n'y a pas de l'argent dans ce compte, est-ce que la personne peut poursuivre l'émetteur du chèque en justice?
0: Oui, puisque c'est de l'argent que vous avez en main. Et lui, lorsqu'il va, il se présente, il n'a pas pu retirer en version physique. Puisque là, maintenant, tu as de l'argent en version papier. Maintenant, tu vas à la banque pour recevoir en version physique. Et que tu vas là-bas, tu n'arrives pas à avoir la version physique. Tu te sers de cette version papier de ces chèques-là pour faire lancer toutes les poursuites contre cette personne qui a émis ce chèque-là.
1: Les sanctions, c'est interdiction pendant 5 ans au moins.
0: Ça, c'est vis-à-vis de tout le système bancaire. Mais auprès de la justice, c'est plutôt une mesure civile et non une mesure pénale. Contre toi, tu ne te retrouveras pas en prison. Mais ça peut faire l'objet de saisie dont on a parlé. C'est-à-dire, la personne peut aller maintenant devant le juge compétent, faire constater et maintenant obtenir un titre exécutoire pour dire voilà l'argent qui reconnaît au moins ça et faire pratiquer des saisies.
1: À part ça, est-ce qu'il y a d'autres sanctions qui peuvent également tomber en la matière?
0: Il y en a peut-être, hein, mais sur le cours de l'émission tout de suite, je ne saurais vous donner une liste plus longue à part les deux qui me viennent à l'idée.
1: Est-ce que vous avez d'autres choses à compléter en matière de la délivrance des chèques?
0: Oui, je voudrais exhorter sincèrement nos auditeurs à se dire que les banques, lorsqu'elles nous mettent des chèques à disposition ou un chèque qui est à disposition, c'est pour qu'on en fasse un usage et une utilisation à bon escient. Et lorsqu'on en fait des usages qui ne sont pas bien et qui sont contraires à la mise en place faite par les systèmes bancaires, nous allons nous retrouver sous le coup de la loi et nous allons nous retrouver à avoir beaucoup de soucis. Et pour ça, je voudrais exhorter nos auditeurs à se dire... Si j'ai pas d'argent, je n'émets pas de chèque. Pas d'argent, pas de chèque.
1: Et aux populations, aux citoyens également, de refuser systématiquement les chèques.
0: Voilà, si la personne vous dit, je n'ai pas de l'argent sur mon compte, ok, dès que tu seras en meilleure fortune et que tu es sûr que tu auras de l'argent pourvu sur ton compte, émets-moi ce chèque et j'irai toucher le chèque.
1: Pas de chèque post-daté?
0: Non, pas de chèque post-daté.
1: Merci beaucoup, maître.
0: Merci beaucoup, monsieur le journaliste.
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1: Le directeur général du Centre national de sécurité routière informe le public qu'au titre des actions de réduction durable des décès et traumatismes sévères dus aux accidents de la circulation 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En prélude à l'opérationnalisation du mécanisme innovant de microfinancement qui en découlera, le CNSR initie la constitution d'un répertoire officiel des distributeurs de casques homologués au Bénin afin de faciliter la mise en relation entre les bénéficiaires du projet de microfinancement et les structures de vente proposant des casques conformes aux normes de sécurité. Les opérateurs intéressés par cette initiative sont priés de fournir au CNSR les informations suivantes. A. Informations sur l'entreprise, raison sociale complète, adresse du siège social, numéro de téléphone fixe et mobile, adresse e-mail, numéro de registre de commerce et IFU, couverture géographique, département desservi. B. Informations techniques sur les casques, type de protection, intégrale, jet-ouvé, modulable, cross. 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Prix unitaire par type de casque homologué en CFA, stock actuellement disponible par modèle et taille ou capacité d'approvisionnement, catalogue, produits ou photos des différents modèles, format PDF ou JPEG. Les dossiers d'information peuvent être déposés à la Direction Générale du CNSR Cisaekbe, PK13 route de Porto Novo, de lundi au vendredi de 8h à 15h ou envoyés par courrier électronique aux adresses suivantes cnsr.info@gouv.bj. Les opérateurs sont encouragés à transmettre leurs informations dans les meilleurs délais afin de faciliter la constitution du dit répertoire. Critères d'éligibilité. Seuls seront inscrits au répertoire officiel du projet les structures proposant des casques répondant aux normes d'homologation internationalement reconnues. Les casques devront obligatoirement porter l'étiquette ou le marquage de certification. Le CNSR remercie d'avance tous les opérateurs économiques pour leur collaboration et leur engagement dans cette initiative en faveur de la sécurité routière. A signé ce communiqué, le directeur général Ariel Sacramento.
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0: écoutez Bénin Info Première et vous avez bien raison, c'est Bip Info 8h. Voici les titres. À la une de l'actualité, le temps sera instable ce matin à Cotonou avec des risques d'orage et de fortes pluies annoncés dans l'après-midi. Le procès du chef du 12e arrondissement de Cotonou, Samuel Akinès, s'ouvre ce lundi devant la CRIA dans une affaire de présumé abus de fonction. La sélectionneuse adjointe des Amazones U20, Adika Touadam, réagit au tirage au sort de la Coupe du Monde Pologne 2026. Vous l'entendrez dans ce journal. Et puis, football local, retour sur la 29e journée de la Ligue Pro avec la défaite de Cotonou FC, le nouveau fauteuil de leader de l'Est OBMAP et les résultats marquants du week-end. Voilà pour les titres, le développement dans une poignée de secondes. Bonjour et bienvenue. À Cotonou, le temps sera de plus en plus instable au fil de la journée. Les températures vont varier entre 25 et 30 degrés. Dans la matinée, le ciel sera très nuageux avec des risques d'orage et quelques pluies possibles. Vers la fin de la matinée, dans l'après-midi, des pluies et des averses orageuses sont attendues avec parfois de fortes précipitations. Le risque de pluie sera élevé, surtout dans l'après-midi. Un événement inhabituel s'est produit dans la soirée d'hier à Parakou à la suite d'un vent violent accompagné de fortes pluies. Les populations ont observé une pluie de grêlons dans plusieurs quartiers de la ville. Les grêlons sont des morceaux de glace qui tombent du ciel pendant certains orages. Ce phénomène exceptionnel a causé d'importants dégâts matériels. Nous vous proposons d'écouter le témoignage d'un confrère résident à Parakou.
1: Oui, effectivement, dans la soirée d'hier dimanche, aux environs de 18h30, il y a eu un annonciateur de pluie. Ensuite, la pluie s'en est suivie avec un très grand vent et des glaçons. C'est déversé au sol, sur le goudron, partout, sur les toits. En tout cas, il y a eu des dégâts, des toitures, des maisons décoiffées, des arbres déracinés, en tout cas.
0: Dans la semaine du 24 au 30 mai 2026, le Bénin observe deux jours fériés. Il s'agit du lundi 25 mai, correspondant au lundi de Pentecôte célébré par les chrétiens, et du mercredi 27 mai, probable jour de la Tabaski, grande fête musulmane, commémorant le sacrifice d'Ibrahim. Ces journées sont déclarées fériées, chômées et payées sur toute l'étendue du territoire national. Invitée hier dans l'émission L'Entretien Grand Format, la sélectionneuse adjointe des Amazones U20, Adika Touadam, s'est prononcée sur le tirage au sort de son équipe pour la Coupe du Monde Pologne 2026. On l'écoute.
2: Ça ne nous dit pas grand-chose. Ce qui est important, c'est d'abord d'être qualifié. Nous sommes qualifiés. Le travail va continuer. Si on est arrivé à ce niveau, c'est parce qu'on a travaillé. Et on voit que le niveau aujourd'hui est élevé parce qu'on parle de la Coupe du Monde. On a l'accompagnement des autorités. Et nous, en tant que techniciens, on fera le reste. Le staff est là. Pour le reste, on a déjà commencé à travailler pour affronter cette compétition. Argentine n'est pas une petite nation du football féminin. Il y a aussi Mexique non plus. Et quand on parle de la Pologne qui participe aussi pour la première fois, comme nous, donc je pense que c'est une découverte et on travaille pour. On compte sur les enfants. On va regorger l'équipe des joueuses talentueuses comme on a l'habitude de le faire et se mettre au travail. On a au moins 2 mois de stage à faire. On va commencer ici très tôt parce que les filles, elles finissent déjà le championnat. Je pense que c'est la dernière journée au niveau de la, si je ne me trompe pas, au niveau de la première division. En D2, ça reste aussi une journée, je pense bien. Et après ça, nos filles auront au moins 2 à 3 semaines de repos. Et du coup, on enchaîne rapidement pour ne pas perdre, parce que c'est des féminines, pour ne pas perdre des compétences à leur niveau. Et ça ne va pas se faire ici. Notre stage ne se fera pas ici parce qu'on fera notre stage au Bénin, comme d'habitude. Mais ce sont les autorités qui ont le dernier mot. Mais le président de la fédération avec le ministre Dato nous avait promis de ne pas préparer cette compétition en Afrique. Parce qu'il faut mettre les enfants dans de bonnes conditions et qu'elles s'adaptent au niveau par rapport aux météo et autres. Et donc, on ne sera pas sur le territoire.
0: On jouait ce week-end la 29e journée de la Ligue Pro de football. Le grand perdant du week-end, c'est Coton FC à domicile du côté de Ouida. Les cotonculteurs ont mordu la poussière face à l'USS Kraké. Défaite 1-2, un faux pas qui profite directement à l'AS Sobemap malgré un nul vierge, 0-0 sur la pelouse de Dynamo d'Abomey. La Sobemap s'empare de la tête du classement. Les deux équipes comptent désormais 55 points chacune. Le duel à distance s'annonce électrique pour la suite. Dans les autres rencontres, l'Autopopo réalise la bonne opération en dominant l'AS Cotonou 2-0 à Grand Popo, une victoire qui leur permet de rester au contact du podium avec 50 points à égalité avec Aspac, tenu en échec par Rodio. On notera également le festival offensif Andali où les US Cavaliers sont allés chercher une victoire spectaculaire. 4-3 face à Damissa, une bouffée d'oxygène pour les Cavaliers, même s'ils restent englués dans la zone rouge. Mesdames, mesdemoiselles et messieurs, ainsi s'achève BIP Info 8h. Merci de l'avoir suivi aux manipulations techniques. Junior Doras, microphone, Léonard Claudel, sonnez bon.
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0: Chaque 17 mai, le monde célèbre la journée internationale contre l'homophobie, la transphobie et la biphobie. Cette commémoration vise à sensibiliser l'opinion publique aux discriminations, violences et préjugés dont sont victimes de nombreuses personnes en raison de leur orientation sexuelle ou de leur identité de genre. Elle constitue également un appel au respect des droits humains, à la tolérance et au vivre ensemble dans nos sociétés. À cet effet, Christelle Hongpati a reçu Morel Jeff, directeur exécutif du réseau Bénin Synergie Plus et membre de la communauté LGBTQ+ du Bénin.
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4: Je réponds au nom de Morel Jeff, directeur exécutif du réseau Bénin Synergie Plus et membre du mouvement national des organisations identitaires LGBTQ du Bénin.
5: Une journée internationale dédiée à l'homophobie, la transphobie et la biphobie, qu'en pensez-vous?
4: Cette journée, je pense qu'elle vient à point nommé pour lutter, faire reculer toute forme de stigmatisation, de discrimination liée à l'orientation sexuelle et à l'identité de genre. Je vais déjà rappeler que la journée internationale de lutte contre l'homophobie, la biphobie, la transphobie est célébrée le 17 mai parce que c'est la date à laquelle l'Organisation mondiale de la santé a retiré l'homosexualité de la liste des maladies mentales. Ça s'est passé en 1990.
5: Quels sont les défis auxquels vous faites face aujourd'hui?
4: Les personnes LGBTQ font face à la discrimination comme défi, aux violences de tout genre, au rejet familial et social, au harcèlement, ainsi qu'à des difficultés d'accès à l'emploi, à la santé et à leurs droits, au Bénin comme dans d'autres pays. Sur les réseaux sociaux, quand quelqu'un est repéré comme personne homosexuelle, transgenre ou bi, on note déjà des préjugés, des insultes. On note de l'incitation à la violence. En dehors des réseaux sociaux aussi, on note l'incitation à la vindicte populaire vis-à-vis de ces personnes. Ici, même au Bénin, il y a beaucoup de cas des personnes qui ont été agressées, battues. Les vidéos existent, les preuves existent, les photos existent et on enregistre tellement. Il y a des années où on enregistre beaucoup de cas. Il y a des années où c'est peut-être 10. Il y a des années où on enregistre jusqu'à 100.
5: Y a-t-il beaucoup de personnes qui ne souhaitent pas s'afficher dans votre communauté? Est-ce dû aux violences?
4: Effectivement, il y a beaucoup aujourd'hui qui ne veulent pas s'afficher à cause de ces violences et pour beaucoup d'autres raisons. Par le passé, lorsque ces personnes sont agressées, déjà très peu ont le courage d'aller porter plainte. C'est vrai qu'il y a eu des actions de nos organisations à l'endroit des auteurs de ces violences, à l'endroit de la juridiction et de différentes corporations, que ce soit les médecins, les magistrats, les officiers de la police, les praticiens du droit en général. Puisque avant tout, c'est des personnes humaines qui doivent bénéficier des mêmes droits que les personnes de la population générale. Encore que le code pénal de notre pays ne criminalise pas l'orientation. Donc, si on doit se baser sur le volet juridique, ils n'ont pas à subir cela.
5: Que faites-vous aujourd'hui pour lutter contre ces violences et quelles sont les actions que vous menez au sein de votre communauté?
4: Sensibiliser, ça passe déjà par l'éducation au respect, le dialogue, la lutte contre les préjugés et la promotion des valeurs comme la tolérance, l'égalité, l'inclusion dès l'école et également dans nos familles. Et nous, à notre niveau également, on organise des ateliers. On recense en général les auteurs de ces violences qui sont invités dans les creusets pour être sensibilisés. Également les parents des personnes LGBTQ qui ne comprennent pas et qui n'acceptent pas. Bon, je les comprends en tant que parents. C'est de leur droit. C'est parfois difficile qu'on les sensibilise à la tolérance, à la compréhension de ce que vit leur enfant, leur faire comprendre déjà que c'est pas facile pour cet enfant de s'accepter lui-même. Personne LGBTQ, lorsqu'il découvre son orientation, lutte déjà contre elle-même et contre la société. Les médias, les écoles et les familles peuvent déjà promouvoir la tolérance en éduquant, en sensibilisant contre les préjugés et en encourageant le respect et l'acceptation des différences sur tout ça. Les hommes des médias, vous avez la manière de diffuser l'information. Et par le passé, beaucoup ne comprenaient pas. Quand il y a une situation, l'information telle que c'est passée, c'est dramatisé de sorte que c'est la personne LGBTQ qui est mise en exergue, qui est peint en noir. Donc c'est sur cette thématique qu'on discute pour voir la manière de passer l'information sans mettre en exergue, en noir, cette personne. Il y a les leaders religieux, toutes les religions, les officiers de la police républicaine, les praticiens du droit. C'est vrai, la juridiction est là, mais à leur niveau, on a parfois tendance, lorsqu'une personne LGBTQ est victime d'une violence et va porter plainte, dans la gestion de ce cas, parfois on sent que la conviction personnelle intervient et prend le volet sur le cadre professionnel ou sur ce qui est juridique, ce qui devrait être. Oui, le personnel de la santé, bon, on travaille avec eux tout le temps. On ne doit pas stigmatiser, regarder de travers, dire des propos qui pourraient mettre la personne mal à l'aise. Cette personne n'aura plus envie de venir faire des soins de santé et va traîner ce mal qu'il a. Cela va dégénérer et c'est quand même une question de santé publique. Vivons dans une communauté et au sein des personnes LGBTQ, il y a des biais. C'est des personnes qui sont susceptibles d'avoir des rapports également avec des personnes de la population générale. Et la chaîne de transmission, ça peut passer également par là. Donc, ne voyons pas que la personne, voyons plutôt les questions de santé publique. Surtout, moi j'attire l'attention sur quelque chose, le respect de la différence. C'est important. Et la tolérance, l'inclusion. Merci à vous, c'est un plaisir.
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0: une de l'actualité sur Bénin Info Première. Un événement inhabituel s'est produit dans la soirée d'hier à Parakou à la suite d'un vent violent accompagné de fortes pluies. Les populations ont observé une pluie de crélons dans plusieurs quartiers de la ville. Les crélons sont des morceaux de glace qui tombent du ciel pendant certains orages. Le procès du chef du 12e arrondissement de Cotonou, Samuel Akindé, s'ouvre ce lundi devant la criée dans une affaire de présumé abus de fonction. Football local, retour sur la 29e journée de la Ligue Pro football avec la défaite de Coton FC, le nouveau fauteuil du leader de l'SBMAP et les résultats marquants du week-end.
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une de l'actualité sur Béninfo. Première, un événement inhabituel s'est produit dans la soirée d'hier à Parakou à la suite d'un vent violent accompagné de fortes pluies. Les populations observaient une pluie de crayons dans plusieurs quartiers de la ville. Les crayons sont des morceaux de glace qui tombent du ciel pendant certains orages. Le procès du chef du 12e arrondissement de Cotonou, Samuel Akindé, s'ouvre ce lundi devant la criée dans une affaire de présumé abus de fonction. Football local, retour sur la 29e journée de la Ligue Pro football avec la défaite de Coton FC, le nouveau fauteuil du leader de l'ESBMAP et les résultats marquants du week-end.

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1: En Espagne, les élections régionales en Andalousie marquent un recul pour le Parti socialiste du Premier ministre Pedro Sanchez. Le PSOE perd de sièges et n'en compte désormais plus que 28 au Parlement régional. De son côté, le Parti populaire reste la première force politique avec 53 élus, mais échoue à conserver la majorité absolue. Pour gouverner, la droite devra désormais compter sur le soutien du parti d'extrême droite Vox, qui progresse légèrement. En Italie, 8 personnes ont été blessées samedi à Modène après qu'un conducteur a percuté plusieurs piétons. 4 victimes sont dans un grave état. Selon les autorités, l'homme souffrirait de troubles psychiatriques. Les enquêteurs cherchent encore à déterminer s'il s'agit d'un acte volontaire à caractère terroriste ou non. Sur le front de la guerre en Ukraine, la Russie affirme avoir subi l'une des plus importantes attaques de drones depuis le début du conflit en 2022. Moscou évoque près de 600 drones ukrainiens lancés dans la nuit de samedi à dimanche. 3 personnes auraient été tuées en périphérie dans la capitale russe, tandis que Kiev démontre sa capacité à frapper loin du front. Aux États-Unis, la Maison-Blanche souhaite faire des célébrations des 250 ans du pays, un événement à forte portée religieuse et nationaliste à Washington. Plusieurs milliers de fidèles ont participé dimanche à un vaste marathon de prières en présence de responsables politiques et avec un message vidéo du président Donald Trump. L'administration entend ainsi associer davantage le christianisme à l'identité américaine.
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1: On démarre avec Fraternité qui titre en manchette, récit massif de téléphone à Porto Novo, inceste à Waké, violence à Dogo, les signaux d'une fracture sociale persistante, traque permanente de la police républicaine contre les dérives. Mondial féminin U20 Pologne 2026, le Bénin fixé sur ses adversaires. On passe cette fois-ci au quotidien Le Matinal qui titre à la une PND 2026-2035 du Bénin. Talon transmet une trajectoire décennale déjà structurée. Filière agricole sous la rupture, bilan d'une décennie de modernisation et de performance. Pensionnés, grands malades ou grabataires de la CNSS, les contrôles désormais effectués à domicile. Mondial féminin U20, le Bénin hérite du groupe de la Pologne Pays Haute. Et puis pour finir, Matin Libre, mobilité urbaine, Bénétaxi, le gouvernement approuve le rapport de clôture. Fin du régime talon, Wadaïn s'engage à aller plus loin. Journée nationale des cliniques privées du Bénin vers la digitalisation du secteur sanitaire privé. 24e championnat d'Afrique d'athlétisme, Odila Rouanou en or. Et puis, commune de Waké, un père interpellé pour des faits présumés d'inceste.
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2: On se retrouve une fois encore. Aujourd'hui, nous allons parler des chèques. Ce sont des systèmes de paiement dans les banques. Et pour parler des chèques, nous recevons pour vous Maître Liliane Amoussou. Elle est avocate au barreau Bénin. Maître, bonjour et bienvenue dans les locaux de Bip Radio.
3: Bonjour, monsieur le journaliste.
2: En matière de la justice, Comment est-ce que vous pouvez expliquer les chèques aux Béninois?
3: Le chèque, c'est un instrument de paiement. Et la particularité, le chèque, c'est un instrument de paiement à vue. C'est-à-dire, dès que vous présentez, c'est de l'argent que vous avez en main.
2: Si une personne délivre de chèque à une autre personne, donc comment est-ce que cette délivrance doit être faite pour respecter la loi en la matière?
3: J'ai remarqué qu'aujourd'hui, les compatriotes utilisent le chèque comme une garantie. C'est comme si je dois acheter un meuble, et mon compte n'est pas pourvu, et je dis que je donne un chèque en garantie. C'est une violation de la loi par rapport à cet instrument de paiement. Un chèque ne peut pas construire une garantie parce que c'est de l'argent que vous mettez à vue, à disposition en même temps. Et lorsque vous l'utilisez comme une garantie, c'est que vous violez la loi. Nos compatriotes ont aussi pour habitude de vous établir des chèques et ils mettent des chèques pour stater.
2: C'est-à-dire qu'on délivre des chèques aujourd'hui, on dit dans 2 mois, tu peux aller à la banque pour aller retirer les sous. Il ne faut pas aller avant 2 mois, il faut aller après 2 mois pour pouvoir retirer.
3: C'est des pratiques qu'il faut que ceux qui le font cessent.
2: D'accord.
3: Parce que là, ils tombent sous le coup de la loi.
2: Est-ce que c'est le délivreur seul qui est sous le coup de la loi ou bien celui qui a reçu également?
3: Les deux. Celui qui reçoit, celui qui délivre. Parce que le chèque, c'est de l'argent. C'est un instrument de paiement à vue. Donc ça veut dire que tu as de quoi payer. Tu le donnes. Et toi-même qui l'acceptes, tu es conscient que lui n'a pas l'argent et tu le prends. Le volet de carnet ou bien le chèque que nous prenons là, ce n'est pas juste un simple papier. C'est des documents qui ont des valeurs juridiques qui peuvent vous emmener à vous retrouver dans des situations auxquelles vous-même vous ne comprenez pas. Par exemple, lorsque tu émets un chèque, par exemple, et tu es conscient que tu n'as pas de l'argent sur ton compte. Mais malgré ça, tu émets un chèque. Et en émettant ce chèque, tu es conscient que celui à qui tu donnes l'argent n'ira pas trouver de l'argent sur le compte. Mais pourtant, tu lui donnes ce chèque. L'esprit, là, est puni. Et avant, il y avait des dispositions de la loi qui disaient lorsque tu émettais un chèque, tu te retrouvais en prison. Mais cette mesure a été supprimée. Cette mesure n'existe plus. Aujourd'hui, lorsque tu le fais et que la banque constate que tu as pris cette mauvaise habitude d'établir des chèques alors que tu es conscient que tu n'as pas de l'argent, la sanction aujourd'hui, c'est que tu es interdit de tout instrument de banque pendant 5 ans.
2: Est-ce que c'est dans la banque où l'opération a été réalisée ou dans toutes les banques?
3: Dans tout le système bancaire. Toi, tu n'auras plus l'occasion, plus jamais, d'utiliser des instruments pour t'amuser de la sorte. Et quand on te l'interdit, c'est que avant qu'un jour tu puisses même prétendre même un jour avoir la possibilité de prendre un chèque encore dans ta vie, c'est que tu dois d'abord rembourser le montant du chèque que tu as émis. Donc, lorsque tu n'es pas conscient et que tu n'es pas sûr que tu as de la provision nécessaire, abstiens-toi de signer un chèque.
2: D'accord. Nous voyons certaines pratiques aujourd'hui. Je vous donne un exemple, un cas beaucoup plus pratique. Quelqu'un qui veut voyager à l'extérieur.

0: bancaire?
1: Pas de chèque.
0: D'accord. Est-ce que la personne à qui on a délivré un chèque, qui ne sait pas que le compte dans lequel il doit aller faire l'opération, ne sait pas effectivement qu'il n'y a pas de l'argent dans ce compte, est-ce que la personne peut poursuivre l'émetteur du chèque en justice?
1: Oui, puisque c'est de l'argent que vous avez en main. Et lui, lorsqu'il va, il se présente, il n'a pas pu retirer en version physique. Puisque là, maintenant, tu as de l'argent en version papier. Maintenant, tu vas à la banque pour recevoir en version physique. Et que tu vas là-bas, tu n'arrives pas à avoir la version physique. Tu te sers de cette version papier de ces chèques-là pour faire lancer toutes les poursuites contre cette personne qui a émis ce chèque-là.
0: Les sanctions, c'est interdiction pendant 5 ans ou
1: ça,
0: moins.
1: Ça, c'est vis-à-vis de tout le système bancaire. Mais auprès de la justice, c'est plutôt une mesure civile et non une mesure pénale. Contre toi, tu ne te retrouveras pas en prison. Mais ça peut faire l'objet de saisie dont on a parlé. C'est-à-dire la personne peut aller maintenant devant le juge compétent, faire constater et maintenant obtenir un titre exécutoire pour dire voilà l'argent qu'il reconnaît au moins ça et faire pratiquer des saisies.
0: À part ça, est-ce qu'il y a d'autres sanctions qui peuvent également tomber en la matière?
1: Il y en a peut-être, hein, mais sur le cours de l'émission tout de suite, je ne saurais vous donner une liste plus longue à part les deux qui me viennent à l'idée.
0: Est-ce que vous avez d'autres choses à compléter en matière de la délivrance des chèques?
1: Oui, je voudrais exhorter sincèrement nos auditeurs à se dire que les banques, lorsqu'elles nous mettent des chèques à disposition ou un chéquier à disposition, c'est pour qu'on en fasse un usage et une utilisation à bon escient. Et lorsqu'on en fait des usages qui ne sont pas bien et qui sont contraires à la mise en place faite par les systèmes bancaires, nous allons nous retrouver sous le coup de la loi et nous allons nous retrouver à avoir beaucoup de soucis. Et pour ça, je voudrais exhorter nos auditeurs à se dire... Si j'ai pas d'argent, je n'émets pas de chèque. Pas d'argent, pas de chèque.
0: Et aux populations, aux citoyens également, de refuser systématiquement les chèques.
1: Voilà, si la personne vous dit, je n'ai pas d'argent sur mon compte, ok, dès que tu seras en meilleure fortune et que tu es sûr que tu auras de l'argent pourvu sur ton compte, émets-moi ce chèque et j'irai toucher le chèque.
0: Pas de chèque post-daté?
1: Non, pas de chèque post-daté.
0: Merci beaucoup, maître.
1: Merci beaucoup, monsieur le journaliste.
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0: 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Il est 9h.
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0: écoutez Bénin Info Première et c'est un excellent choix, c'est Bip Info 9h, voici les titres. À la une de l'actualité, le temps sera instable ce matin à Cotonou avec des risques d'orage et de fortes pluies annoncées dans l'après-midi. Le procès du chef du 12e arrondissement de Cotonou, Samuel Akindes, s'ouvre ce lundi devant la CRIET, la Cour de répression des infractions économiques et du terrorisme, dans une affaire de présumé abus de fonction. Sport, la sélectionneuse adjointe des Amazones U20, Atika Touadam, réagit au tirage au sort de la Coupe du Monde. Pologne 2026, vous l'entendrez dans cette édition. Et puis, football local, retour sur la 29e journée de la Ligue Pro avec la défaite de Cotonou FC, le nouveau fauteuil de leader de l'Est Sobemap et les résultats marquants du week-end. Voilà pour les titres, le développement dans une poignée de secondes. Bonjour et bienvenue. On ouvre cette édition avec la météo à Cotonou. Le temps sera de plus en plus instable au fil de la journée. Les températures varieront entre 25 et 30 degrés. Dans la matinée, le ciel sera très nuageux avec des risques d'orage et quelques pluies possibles vers la fin de la matinée. Dans l'après-midi, des pluies et des averses orageuses sont attendues avec parfois de fortes précipitations. Le risque de pluie sera élevé, surtout dans l'après-midi. Un événement inhabituel s'est produit dans la soirée d'hier à Paracou à la suite d'un vent violent accompagné de fortes pluies. Les populations ont observé une pluie de grêlons dans plusieurs quartiers de la ville. Les grêlons sont des morceaux de glace qui tombent du ciel pendant certains orages. Ce phénomène exceptionnel a causé d'importants dégâts matériels. Nous vous proposons d'écouter le témoignage de confrères résidents à Paracou.
1: Oui, effectivement, dans la soirée d'hier dimanche, aux environs de 18h30, il y a eu un vent annonciateur de pluie. Ensuite, la pluie s'en est suivie avec un très grand vent et des glaçons se déversaient au sol, sur le goudron, partout, sur les toits. En tout cas, il y a eu des dégâts, des toitures, des maisons décoiffées, des arbres déracinés, en tout cas.
0: Le procès du chef du 12e arrondissement de Cotonou, Samuel Akindes, s'ouvre ce lundi 18 mai 2026. Il comparaît devant la Cour de répression des infractions économiques et du terrorisme. L'élu du parti UP, Le Renouveau, a été placé sous mandat de dépôt le 5 mai dernier dans une affaire de présumé abus de fonction. Dans la semaine du 24 au 30 mai 2026, le Bénin observe deux jours fériés. Il s'agit du lundi 25 mai, correspondant au lundi de Pentecôte, célébré par les chrétiens, et du mercredi 27 mai, jour probable de la Tabaski, grande fête musulmane commémorant le sacrifice d'Ibrahim. Ces journées sont déclarées fériés, chômés et payés sur toute l'étendue du territoire national. Invité hier dans l'émission L'Entretien Grand Format, la sélectionneuse adjointe des Amazones U20, Atika Touadam, s'est prononcée sur le tirage au sort de son équipe pour la Coupe du Monde Pologne 2026.
2: Ça ne nous dit pas grand-chose. Ce qui est important, c'est d'abord d'être qualifié. Nous sommes qualifiés. Le travail va continuer. Si on est arrivé à ce niveau, c'est parce qu'on a travaillé. Et on voit que le niveau aujourd'hui est élevé parce qu'on parle de la Coupe du Monde. On a l'accompagnement des autorités. Et nous, en tant que techniciens, on fera le reste. Le staff est là. Pour le reste, on a déjà commencé à travailler pour affronter cette compétition. Argentine n'est pas une petite nation du football féminin. Il y a aussi le Mexique non plus. Et quand on parle de la Pologne qui participe aussi pour la première fois, comme nous, donc je pense que c'est une découverte et on travaille pour. travaille pour on compte sur les enfants, on va regorger l'équipe des joueuses talentueuses comme on a l'habitude de le faire et se mettre au travail. On a au moins 2 mois de stage à faire. On va commencer ici très tôt parce que les filles, elles finissent déjà le championnat. Je pense que c'est la dernière journée au niveau de la, si je me trompe pas, au niveau de la première division. En D2, ça reste aussi une journée, je pense bien. Et après ça, nos filles auront au moins 2 à 3 semaines de repos. Et du coup, on enchaîne rapidement pour ne pas perdre, parce que c'est des féminines, pour ne pas perdre des compétences à leur niveau. Et ça ne va pas se faire ici. Notre stage ne se fera pas ici parce qu'on fera notre stage au Bénin, comme d'habitude. Mais ce sont les autorités qui ont le dernier mot. Mais le président de la fédération avec le ministre Dato nous avait promis de ne pas préparer cette compétition en Afrique. Parce qu'il faut mettre les enfants dans de bonnes conditions et qu'elles s'adaptent au niveau par rapport aux météo et autres. Et donc on ne sera pas sur le territoire.
0: On jouait ce week-end la 29e journée de la Ligue Pro de football. Le grand perdant du week-end, c'est Coton FC à domicile du côté de Ouida. Les Coton Culteurs ont mordu la poussière face à l'USS Kraké. Défaite 1-2. Un faux pas qui profite directement à l'AS Sobemap. Malgré un nul vierge, 0-0 sur la pelouse de Dynamo d'Abomey, la Sobemap s'empare de la tête du classement. Les deux équipes comptent désormais 55 points chacune. Le duel à distance s'annonce électrique pour la suite. Dans les autres rencontres, l'Autopopo réalise la bonne opération dominant l'Est Cotonou. 2-0 à Grand-Popo, une victoire qui leur permet de rester au contact du podium avec 50 points, à égalité avec Aspac, tenu en échec par Audio. On notera également le festival offensif Andali où les US Cavaliers sont allés chercher une victoire spectaculaire, 4-3 face à Damissa, une bouffée d'oxygène pour les Cavaliers même s'ils restent englués dans la zone rouge. Le triple sauteur béninois Johan Ronsou a décroché samedi 16 mai 2026 la médaille de bronze avec un saut de 16 m 60 au 24e championnat d'Afrique d'athlétisme organisé à Accra. Cette performance permet au Bénin de porter à 2 son nombre de médailles dans cette compétition après le sacre en heptathlon de Odila Rouanou vendredi dernier. Avec ses 16 m 60, Johan Ronsou réalise une performance proche de son record personnel de 16 m 65 établi en juin 2025 lors du meeting national de Carrefour en France. Il améliore également sa marque de 16 m 62 réalisée au championnat d'Afrique de Douala en 2024 où il avait terminé au pied du podium. Et puis en Ligue des champions de la CAF, Mamelodi Sundowns a pris une légère option sur le titre en s'imposant 1-0 face à AS FAR Rabat lors de la finale aller disputée ce dimanche. Les Sud-Africains ont fait la différence grâce à un superbe coup franc direct inscrit en première période par Audrey Modiba. Malgré plusieurs tentatives marocaines, le score est resté inchangé jusqu'au coup de sifflet final. Tout se jouera désormais la semaine prochaine au stade Moulay Abdallah de Rabat où l'AS FAR tentera de renverser la situation devant son public. Mesdames, mesdemoiselles et messieurs, ainsi s'achève ce journal. Merci de l'avoir suivi. Aux manipulations techniques, Juno Dora, ce microphone, Léonard Claudel, sonnez et bon.
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0: Chaque 17 mai, le monde célèbre la journée internationale contre l'homophobie, la transphobie et la biphobie. Cette commémoration vise à sensibiliser l'opinion publique aux discriminations, violences et préjugés dont sont victimes de nombreuses personnes en raison de leur orientation sexuelle ou de leur identité de genre. Elle constitue également un appel au respect des droits humains, à la tolérance et au vivre ensemble dans nos sociétés. À cet effet, Christelle Rompati a reçu Morel Kieff, directeur exécutif du réseau Bénin Synergie Plus et membre de la communauté LGBTQ+ du Bénin.
4: Bip Radio, l'invité. Je réponds au nom de Morel Dieff, directeur exécutif du réseau Bénin Synergie Plus et membre du mouvement national des organisations identitaires LGBTQ du Bénin.
5: Une journée internationale dédiée à l'homophobie, la transphobie et la biphobie, qu'en pensez-vous?
4: Cette journée, je pense qu'elle vient à point nommé pour lutter, faire reculer toute forme de stigmatisation, de discrimination liée à l'orientation sexuelle et à l'identité de genre. Je vais déjà rappeler que la journée internationale de lutte contre l'homophobie, la biphobie et la transphobie est célébrée le 17 mai parce que c'est la date à laquelle l'Organisation mondiale de la santé a retiré l'homosexualité de la liste des maladies mentales. Ça s'est passé en 1990.
5: Quels sont les défis auxquels vous faites face aujourd'hui?
4: Les personnes LGBTQ font face à la discrimination comme défi, aux violences de tout genre, au rejet familial et social, aux harcèlements, ainsi qu'à des difficultés d'accès à l'emploi, à la santé et à leurs droits, au Bénin comme dans d'autres pays. Sur les réseaux sociaux, quand quelqu'un est repéré comme personne homosexuelle, transgenre ou bi, on note déjà des préjugés, des insultes, on note de l'incitation à la violence. En dehors des réseaux sociaux aussi, on note l'incitation à la vindicte populaire vis-à-vis de ces personnes. Ici, même au Bénin, il y a beaucoup de cas des personnes qui ont été agressées, battues. Les vidéos existent, les preuves existent, les photos existent et on enregistre tellement. Il y a des années où on enregistre beaucoup de cas, il y a des années où c'est peut-être 10, il y a des années où on enregistre jusqu'à 100.
5: Y a-t-il beaucoup de personnes qui ne souhaitent pas s'afficher dans votre communauté? Est-ce dû aux violences?
4: Effectivement, il y a beaucoup aujourd'hui qui ne veulent pas s'afficher à cause de ces violences et pour beaucoup d'autres raisons. Par le passé, lorsque ces personnes sont agressées, déjà très peu ont le courage d'aller porter plainte. C'est vrai qu'il y a eu des actions de nos organisations à l'endroit des auteurs de ces violences, à l'endroit de la juridiction et de différentes corporations, que ce soit les médecins, les magistrats, les officiers de la police, les praticiens du droit en général. Puisque avant tout, c'est des personnes humaines qui doivent bénéficier des mêmes droits que les personnes de la population générale. Encore que le code pénal de notre pays ne criminalise pas l'orientation. Donc, si on doit se baser sur le volet juridique, ils n'ont pas à subir cela.
5: Que faites-vous aujourd'hui pour lutter contre ces violences et quelles sont les actions que vous menez au sein de votre communauté?
4: Sensibiliser, ça passe déjà par l'éducation au respect, le dialogue, la lutte contre les préjugés et la promotion des valeurs comme la tolérance, l'égalité, l'inclusion dès l'école et également dans nos familles. Et nous, à notre niveau également, on organise des ateliers. On recense en général les auteurs de ces violences qui sont invités dans des creusets pour être sensibilisés. Également les parents des personnes LGBTQ qui ne comprennent pas et qui n'acceptent pas. Bon, je les comprends en tant que parents, c'est de leur droit. C'est parfois difficile qu'on les sensibilise à la tolérance, à la compréhension de ce que vit leur enfant. Le fait comprendre déjà que c'est pas facile pour cet enfant de s'accepter lui-même. Personne LGBTQ, lorsqu'il découvre son orientation, lutte déjà contre elle-même et contre la société. Les médias, les écoles et les familles peuvent déjà promouvoir la tolérance en éduquant, en sensibilisant contre les préjugés et en encourageant le respect et l'acceptation des différences sur tout ça. Les hommes des médias, vous avez la manière de diffuser l'information. Et par le passé, beaucoup ne comprenaient pas. Quand il y a une situation, l'information telle que c'est passée, c'est dramatisé de sorte que c'est la personne LGBTQ qui est mise en exergue, qui est peint en noir. Donc c'est sur cette thématique qu'on discute pour voir la manière de passer l'information sans mettre en exergue, en noir, cette personne. Il y a les leaders religieux, toutes les religions. Les officiers de la police républicaine, les praticiens du droit, c'est vrai, la juridiction est là, mais à leur niveau, on a parfois tendance, lorsqu'une personne LGBTQ est victime d'une violence et va porter plainte, dans la gestion de ce cas, parfois on sent que la conviction personnelle intervient et prend le volet sur le cadre professionnel ou sur ce qui est juridique, ce qui devrait être. Oui, le personnel de la santé, bon, on travaille avec eux tout le temps. On ne doit pas stigmatiser, regarder de travers, dire des propos qui pourraient mettre la personne mal à l'aise. Cette personne n'aura plus envie de venir faire des soins de santé et va traîner ce mal qu'il a. Cela va dégénérer Et c'est quand même une question de santé publique. Vivant dans une communauté et au sein des personnes LGBTQ, il y a des biais. C'est des personnes qui sont susceptibles d'avoir des ports également avec des personnes de la population générale. Et la chaîne de transmission, ça peut passer également par là. Donc, ne voyons pas que la personne, voyons plutôt les questions de santé publique. Surtout, moi j'attire l'attention sur quelque chose, le respect de la différence. C'est important. Et la tolérance, l'inclusion. Merci à vous, c'est un plaisir.
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0: la une de l'actualité sur Béninfo. Première, un événement inhabituel s'est produit dans la soirée d'hier à Parakou à la suite d'un vent violent accompagné de fortes pluies. Les populations ont observé une pluie de grêlons dans plusieurs quartiers de la ville. Les grêlons sont des morceaux de glace qui tombent du ciel pendant certains orages. Le procès du chef du 12e arrondissement de Cotonou, Samuel Akindé, s'ouvre ce lundi devant la criée dans une affaire de présumé abus de fonction. Et puis, football local, retour sur la 29e journée de la Ligue Pro. Avec la défaite de Cotonou FC, le nouveau fauteuil de leader de l'ES Subimap.
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4: À la une de l'actualité sur Beninfo, première, un événement inhabituel s'est produit dans la soirée d'hier à Parakou à la suite d'un vent violent accompagné de fortes pluies. Les populations ont observé une pluie de grêlons dans plusieurs quartiers de la ville. Les grêlons sont des morceaux de glace qui tombent du ciel pendant certains orages. Le procès du chef du 12e arrondissement de Cotonou, Samuel Akindé, s'ouvre ce lundi devant la criée dans une affaire de présumé abus de fonction. Et puis, football local, retour sur la 29e journée de la Ligue Pro. Avec la défaite de Cotonou FC, le nouveau fauteuil de leader de l'ES Subimap.
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4: République démocratique du Congo, l'épidémie d'Ebola franchit un seuil critique. Ce dimanche 17 mai, le directeur général de l'OMS, Tedros Adhanom, a déclaré l'épidémie urgence de santé publique de portée internationale, le niveau d'alerte maximale. Pourtant, l'histoire de cette flambée ne commence ni à Goma, ni avec cette annonce. Selon les premières informations, tout aurait débuté à Bunia le 24 avril avec un infirmé tombé malade avant que le virus ne traverse progressivement les lignes du front. Pendant ce temps, Mozambique, la population de Cabo Delgado continue de vivre dans la peur d'un conflit largement oublié du reste du monde. Dans cette province du Nord, à la frontière avec la Tanzanie, les affrontements opposent depuis près de 10 ans le groupe armé Aulu Suna Wa Jama, surnommé localement les Shebab, aux forces armées du Mozambique. Un conflit peu médiatisé, mais dont les conséquences humanitaires restent dramatiques pour les habitants. Direction maintenant le Mali, où une lueur d'espoir renaît à Diafarabé. Après plus d'un an de blocus imposé par les djihadistes du JNIM, liés à Al-Qaïda, un convoi de vivres escorté par l'armée malienne est enfin arrivé ce week-end à la localité, une première depuis mai 2025, accueillie avec soulagement et émotion par les populations. Au Sénégal, la scène politique reste en pleine effervescence. Des centaines de partisans du PASTEF ont défilé dimanche dans les rues de Dakar pour soutenir la candidature de Premier ministre Ousmane Sonko à l'élection présidentielle de 2029. Une mobilisation qui intervient une semaine seulement après le meeting de la coalition Diomaye président, signe des recompositions politiques en cours dans le pays. Au Kenya, la colère gronde chez les transporteurs. Les chauffeurs appellent à une grève ce lundi 18 mai pour protester contre une nouvelle hausse des prix du carburant entré en vigueur le 15 mai. Les autorités invoquent l'augmentation des coûts à l'importation, mais pour de nombreux travailleurs déjà fragilisés par une précédente hausse, la situation devient difficilement supportable. À Madagascar, c'est un véritable monument naturel qui inquiète aujourd'hui scientifiques et habitants. Si Talakansa, le plus gros baobab jamais répertorié sur la grande île, montre des signes alarmants de déclin après la chute récente d'une de ses branches maîtresses âgée d'environ 900 ans. Cet arbre sacré du sud-ouest malgache attirait également de nombreux touristes ces dernières années.
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4: On démarre avec Fraternité qui titre en manchette, recel massif de téléphone à Porto Novo, inceste à Waké, violence à Dobo, les signaux d'une fracture sociale persistante, traque permanente de la police républicaine contre les dérives. Mondial féminin U20 Pologne 2026, le Bénin fixé sur ses adversaires. On passe cette fois-ci au quotidien Le Matinal qui titre à la une PND 2026-2035 du Bénin. Talon transmet une trajectoire décennale déjà structurée. Filière agricole sous la rupture, bilan d'une décennie de modernisation et de performance. Pensionné, grand malade ou grabataire de la CNSS, les contrôles désormais effectués à domicile. Mondial féminin U20, le Bénin hérite du groupe de la Pologne Pays Haute. Et puis pour finir, matin libre, mobilité urbaine, Bénin Taxi, le gouvernement approuve le rapport de clôture. Fin du régime talon, Wadaïn s'engage à aller plus loin. Journée nationale des cliniques privées du Bénin vers la digitalisation du secteur sanitaire privé. 24e championnat d'Afrique d'athlétisme au Dilaron Anou en or. Et puis, commune de Waké, un père interpellé pour des faits présumés d'inceste.
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0: Merci de nous rejoindre sur Bénin Info. Première place à présent au disque du jour. Le titre que nous vous proposons aujourd'hui est de Mikido. Le titre, Parce que je t'aime.
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4: On se retrouve une fois encore. Aujourd'hui, nous allons parler des chèques. Ce sont des systèmes de paiement dans les banques. Et pour parler des chèques, nous recevons pour vous Maître Liliane Amoussou. Elle est avocate au barreau au Bénin. Maître, bonjour et bienvenue dans les locaux de Bip Radio.
5: Bonjour, monsieur le journaliste.
4: En matière de la justice, comment est-ce que vous pouvez expliquer les chèques aux Béninois?
5: Le chèque, c'est un instrument de paiement. Et la particularité, le chèque, c'est un instrument de paiement à vue. C'est-à-dire, dès que vous présentez, c'est de l'argent que vous avez en main.
4: Si une personne délivre de chèque à une autre personne, donc comment est-ce que cette délivrance doit être faite pour respecter la loi en la matière?
5: J'ai remarqué qu'aujourd'hui, les compatriotes utilisent le chèque comme une garantie. C'est comme si je dois acheter un meuble, mon compte n'est pas pourvu, et je dis que je donne un chèque en garantie. C'est une violation de la loi par rapport à cet instrument de paiement. Un chèque ne peut pas construire une garantie parce que c'est de l'argent que vous mettez à vue, à disposition en même temps. Et lorsque vous l'utilisez comme une garantie, c'est que vous violez la loi. Nos compatriotes ont aussi pour habitude de vous établir des chèques et mettre des chèques postdatés.
4: C'est-à-dire qu'on délivre de chèques aujourd'hui, on dit dans 2 mois, tu peux aller à la banque pour aller retirer les sous. Il ne faut pas aller avant 2 mois, il faut aller après 2 mois pour
5: c'est
4: pouvoir retirer.
5: C'est des pratiques qu'il faut que ceux qui le font cessent.
4: D'accord.
5: Parce que là, ils tombent sous le coup de la loi.
4: Est-ce que c'est le délivreur seul qui est sous le coup de la loi ou bien celui qui a reçu également?
5: Les deux. Celui qui reçoit et celui qui délivre. Parce que le chèque, c'est de l'argent. C'est un instrument de paiement à vue. Donc ça veut dire que tu as de quoi payer. Tu le donnes. Et toi-même qui l'acceptes, tu es conscient que lui n'a pas l'argent et tu le prends. Le volet de carnet ou le chèque que nous prenons là, ce n'est pas juste un simple papier. C'est des documents qui ont des valeurs juridiques qui peuvent vous amener à vous retrouver dans des situations auxquelles vous-même vous ne comprenez pas. Par exemple, lorsque tu émets un chèque, par exemple, et tu es conscient que tu n'as pas de l'argent sur ton compte. Mais malgré ça, tu émets un chèque. Et en émettant ce chèque, tu es conscient que celui à qui tu donnes l'argent n'ira pas trouver de l'argent sur le compte. Mais pourtant, tu lui donnes ce chèque. L'esprit là est puni. Et avant, il y avait des dispositions de la loi qui disaient que lorsque tu émettais un chèque, tu te retrouvais en prison. Mais cette mesure a été supprimée. Cette mesure n'existe plus. Aujourd'hui, lorsque tu le fais et que la banque constate que tu as pris cette mauvaise habitude d'établir des chèques alors que tu es conscient que tu n'as pas de l'argent, la sanction aujourd'hui, c'est que tu es interdit de tout instrument de banque pendant 5 ans.
4: Est-ce que c'est dans la banque où l'opération a été réalisée ou dans toutes les banques?
5: Dans tout le système bancaire. Toi, tu n'auras plus l'occasion, plus jamais, d'utiliser des instruments pour t'amuser de la sorte. Et quand on te l'interdit, c'est que avant qu'un jour tu puisses même prétendre même un jour avoir la possibilité de prendre un chèque encore dans ta vie, c'est que tu dois d'abord rembourser le montant du chèque que tu as émis. Donc, lorsque tu n'es pas conscient et que tu n'es pas sûr que tu as de la provision nécessaire, abstiens-toi de signer un chèque.
4: D'accord. Nous voyons certaines pratiques aujourd'hui. Je vous donne un exemple, un cas beaucoup plus pratique. Quelqu'un qui veut voyager à l'extérieur, mais puisqu'il doit à une personne, il lui dit, bon voilà, je n'ai pas encore perçu mon salaire de ce mois, mais je te délivre ce chèque et à la fin du mois, tu peux aller dans telle banque pour aller retirer de l'argent. Selon ce que vous venez de nous dire, c'est que c'est une infraction qui peut être punie par la loi.
5: Oui, puisque la personne à qui tu remets cet instrument-là, s'il est de bonne foi, il va attendre, ou bien, mais s'il est de mauvaise foi, c'est un instrument de paiement à vue, c'est-à-dire dès qu'il se présente, tu peux lui signer aujourd'hui d'attendre dans 2 mois et lui peut aller se présenter après demain pour aller retirer et on te dira qu'il y a insuffisance de provision. Si vous n'êtes pas sûr d'une opération, n'émettez pas de chèque.
4: Donc, pas d'argent dans mon compte bancaire.
5: Pas de chèque.
4: D'accord. Est-ce que la personne à qui on a délivré un chèque, qui ne sait pas que le compte dans lequel il doit aller faire l'opération, ne sait pas effectivement qu'il n'y a pas de l'argent dans ce compte, est-ce que la personne peut poursuivre l'émetteur du chèque en justice?
5: Oui, puisque c'est de l'argent que vous avez en main. Et lui, lorsqu'il va, il se présente, il n'a pas pu retirer en version physique. Puisque là, maintenant, tu as de l'argent en version papier. Maintenant, tu vas à la banque pour recevoir en version physique. Et que tu vas là-bas, tu n'arrives pas à avoir la version physique. Tu te sers de cette version papier de ces chèques-là pour faire lancer toutes les poursuites contre cette personne qui a émis ce chèque-là.
4: Les sanctions, c'est interdiction pendant 5 ans ou
5: ça,
4: moins.
5: Ça, c'est vis-à-vis de tout le système bancaire. Mais auprès de la justice, c'est plutôt une mesure civile et non une mesure pénale. Contre toi, tu ne te retrouveras pas en prison. Mais ça peut faire l'objet de saisie dont on a parlé. C'est-à-dire, la personne peut aller maintenant devant le juge compétent, faire constater et maintenant obtenir un titre exécutoire pour dire voilà l'argent qui reconnaît au moins ça et faire pratiquer des saisies.
4: À part ça, est-ce qu'il y a d'autres sanctions qui peuvent également tomber en la matière?
5: Il y en a peut-être, hein, mais sur le cours de l'émission tout de suite, je ne saurais vous donner une liste plus longue à part les deux qui me viennent à l'idée.
4: Est-ce que vous avez d'autres choses à compléter en matière de la délivrance des chèques?
5: Oui, je voudrais exhorter sincèrement nos auditeurs à se dire que les banques, lorsqu'elles nous mettent des chèques à disposition ou un chèque qui est à disposition, c'est pour qu'on en fasse un usage et une utilisation à bon escient. Et lorsqu'on en fait des usages qui ne sont pas bien et qui sont contraires à la mise en place faite par les systèmes bancaires, nous allons nous retrouver sous le coup de la loi et nous allons nous retrouver à avoir beaucoup de soucis. Et pour ça, je voudrais exhorter nos auditeurs à se dire... Si j'ai pas d'argent, je n'émets pas de chèque. Pas d'argent, pas de chèque.
4: Et aux populations, aux citoyens également, de refuser systématiquement les chèques.
5: Voilà, si la personne vous dit, je n'ai pas de l'argent sur mon compte, ok, dès que tu seras en meilleure fortune et que tu es sûr que tu auras de l'argent pourvu sur ton compte, émets-moi ce chèque et j'irai toucher le chèque.
4: Pas de chèque post-daté.
5: Non, pas de chèque post-daté.
4: Merci beaucoup, maître.
5: Merci beaucoup, monsieur le journaliste.
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0: Il y a un peu de temps.
3: Eh
0: yon. Nous prenons un miton.
3: Eh, nous en avons dans le vidéo et sur le problème. Oh, mais j'ai vu John Webber. mo binu mi e ma do weni wa ka heni dio nene la ta no mo no me je binu mi o ekun mon de na duro tabi ekun don de o wa mo no gudo ton e ala pe ne die ne on blood bimbo e do si mo ni dio dio ti e ya ton he dio e na blo fe ki o bo e na le ju e do ni mo die e na le ju e do mo na do ko de bu no ma le blo mo
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11: 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Il y a rien à quoi, les enfants, ils vont à quoi, nous. Bon. 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
18: 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Mais quand bien, il m'a un bête bivou, hoggy, quoi, mon pauvre loup.
17: Où est ton aimé?
18: Ah, ah, bah, Susan, dans mon mois, j'ai vu vidéo, qui m'a fait vivre.
17: Tu as enfin, mais nous, qu'à quoi l'aïe?
18: Ah, on qui est vieux à Samy. Ton maman, on retourne en déboua, et non, il s'est loupé.
17: Et non, c'est le merci, nous sommes en train de me dire,

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0: Il est 12h. 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
5: Bonsoir à toutes, bonsoir à tous et bienvenue sur votre émission, l'entretien grand format consacré à un moment historique pour le sport béninois. Pour la première fois de son histoire, le Bénin participera à une Coupe du Monde féminine U20. Les Amazones ont décroché leur qualification pour le Mondial 2026 en Pologne au terme d'un parcours remarquable marqué par le talent, la détermination et une incroyable force collective. Pendant une heure, nous allons revenir sur cette aventure exceptionnelle, les moments forts des éliminatoires, les coulisses du groupe, mais aussi les ambitions des Amazones pour cette Coupe du Monde historique, le verdict du tirage au sort et bien d'autres facteurs. Pour en parler, nous recevons Adam Adikatou. Bonsoir.
6: Bonsoir. Bonsoir à tous.
5: Vous êtes la sélectionneuse adjointe de l'équipe des Amazones U20, première femme à avoir la licence BCAF au Bénin. Notre second invité et Mouchraf Soumanou, bonsoir.
7: Bonsoir Léona, bonsoir à tous nos amis auditeurs de Bip Radio.
5: Vous êtes journaliste sportif, chef département sport au quotidien Bénin Intelligent. Merci d'être avec nous et bienvenue dans cette émission spéciale dédiée aux Amazones U20 du Bénin, aux manipulations techniques. Herman Onpatia ce microphone, Léonard Claudel Sonnet. On va rentrer dans le vif du sujet, démarrant cette émission par le parcours de ces Amazones de moins de 20 ans. Pour obtenir cette qualification, il vous aura fallu vous débarrasser de la Guinée, de l'Égypte et de la Côte d'Ivoire, coach.
6: Oui, effectivement, rebonsoir à tous. Je pense qu'on avait, pour le premier tour, le Bénin était exempté du premier tour. Après, c'était la Guinée-Conakry, qu'on a joué deux confrontations et premier match, c'était un score de 5-1. Après le match retour, c'était un score de 3-2 où le Bénin avait gagné pour passer au second tour. Et le second tour, c'était l'Égypte. On a joué l'Égypte, on était en Égypte, on avait joué un score 1-0. Le retour à Lomé, parce que le Bénin reçoit à Lomé depuis un moment, 4-0 pour passer au dernier tour. Dernier tour contre la Côte d'Ivoire, ce qui nous donne notre ticket pour cette qualification. Donc, en aller, en Côte d'Ivoire, on avait fait un score de 1-1, un match nul. Et le retour ici à Kégué, encore où on avait gagné 4-1 pour avoir... Bon, je m'excuse parce que le seul but là, c'était une surprise. Donc, c'est 4-1. Donc, c'est ça qui nous donne ce ticket de cette qualification.
5: À quel moment vous avez senti que cette équipe-là pouvait écrire l'histoire?
6: Dès le début de la compétition, parce qu'on travaille énormément pour... On voulait vraiment surprendre, on voulait vraiment montrer à notre public et on ne voulait pas décourager les autorités, le gouvernement... le président de la fédération, la présidente de la commission football féminin, tous ceux-là qui soutenaient vraiment le football féminin. On se disait que c'est le seul cadeau qu'on peut leur faire pour donner la chance à notre football féminin béninois d'avoir plus de beaux jours. Parce que si on fait si bien, je pense qu'ils n'auront pas de réserve à soutenir, à continuer à soutenir notre football féminin béninois.
5: Mouchraf, vous avez suivi... tout ce parcours. Précisément, dans ce parcours-là, quel a été pour vous le point culminant, ce qui a véritablement bouleversé les choses selon vous?
7: Merci Léona, je pense que c'est le troisième tour, où on a eu à jouer une double confrontation contre l'Égypte. Le fait de les avoir battus du côté du quai 1-0 et de venir s'imposer largement 4-0 du côté du stade de Kégué, c'était pour moi là la pièce maîtresse de tout ce parcours, parce qu'on a gagné en confiance, en certitude, et on s'est dit, quel que soit l'adversaire, ça va pouvoir le faire par la suite.
5: Parce que l'Égypte, au classement FIFA, est bien loin de nous.
7: Tout à fait, parce que quand vous, que ce soit chez les hommes et chez les dames, bon, jusqu'à cette performance historique, on a toujours eu beaucoup de respect, beaucoup de considération aux nations maghrébines. Et quand on voit ce qu'est allé faire cette formation U20 encadrée par le coach Abdoulaye Zerou et sa colistière, j'aime bien l'appeler ainsi, coach Adam, qui est avec nous dans ce studio, c'est simplement magnifique. C'est la preuve que véritablement il y a eu un travail de longue haleine qui a été fait, et on va en parler, Léonard, dans la suite de l'émission sans doute.
5: Justement, parlons de ce qui a été fait. Quels ont été les ingrédients que vous avez mis dans ce parcours-là pour qu'on puisse avoir cette qualification-là?
6: D'abord, ça prépare le championnat régulier où on découvre vraiment ce qui se passe avec les jeunes filles. Et il y a aussi le championnat scolaire, il y a la classe sportive. Tout ça nous a permis quand même de découvrir que le football féminin regorge de talent. Donc si déjà dans les clubs, et si dans le championnat est déjà régulier, ça, les responsables sont conscients et la formation est stricte, je pense que ça fait partie des vrais ingrédients, parce que déjà, si on arrive à détecter ces filles en équipe nationale, elles se prennent vraiment au sérieux. Elles savent pourquoi elles sont là, elles sont concentrées. Il y a plusieurs paramètres aujourd'hui. Il y a la formation des entraîneurs qui est vraiment stricte aussi. Vous voyez, donc, on ne va pas parler. Nous, on est là pour concrétiser tout ce qui se passe de part et d'autre, pour montrer qu'aujourd'hui, tout est vraiment sérieux à tous les niveaux.
5: Alors, il y a, vous le disiez tantôt, il y a donc l'encadrement de ces enfants-là, mais il y a également l'encadrement de ces formateurs-là, parce que dernièrement, durant les dernières années, il y a eu beaucoup de formation au niveau des licences qui ont permis véritablement à ces encadreurs, dont vous également, de vous perfectionner et d'avoir plus de connaissances.
6: Oui, effectivement, parce que si on doit parler de la performance sans avoir des personnes adéquates pour le travail, je pense que ça n'a pas de sens. C'est ça qui pousse la direction technique à prendre vraiment l'as-là très sérieux, où il y a eu plusieurs formations. Sans vous mentir, c'est des formations de qualité partout où je passe, j'en parle, parce que ça nous pousse aussi. Ça, nous sommes dans l'obligation de mieux faire le travail sur le terrain. Et déjà, si on est sélectionneur à ce niveau, on ne doit pas faire du n'importe quoi. Et on doit quand même montrer que c'est une autre manière de rencontre au peuple, et d'une autre manière de dire merci à ces formateurs aussi.
5: Mais c'est une qualification qui n'est pas venue du premier coup, puisque vous avez connu quelques échecs en amont, et c'est peut-être ça qui fait aujourd'hui que face à des équipes de grand calibre comme l'Égypte, les filles n'ont plus forcément peur, ont le vécu parfois nécessaire pour pouvoir aller défier ses autres adversaires.
6: Je pense qu'il y a un travail psychologique aussi au niveau de ces jeunes filles, parce qu'elles doivent comprendre qu'aujourd'hui, avec le Bénin révélé, on ne fait pas du n'importe quoi. Et ça fait partie, nous, de nos priorités. Déjà en équipe nationale, il y a le langage qui change, il y a beaucoup de choses qui changent, et elles ont compris. Sincèrement, elles ont compris. C'est ça qui donne le résultat. Parce qu'on ne va pas continuer à perdre des matchs et perdre le public. D'abord, le football féminin n'était pas trop connu. Et si vraiment on veut avancer, il faut que nous essayions d'avoir des résultats positifs. Donc, l'échec nous a permis quand même de mieux se relever et affronter maintenant ces équipes qu'on appelle les grandes nations. Aujourd'hui, j'ai un peu de réserve. Je ne dis plus les grandes nations parce que on est en train de se rapprocher quand même un peu plus. C'est vrai que le travail va continuer, on a encore beaucoup de choses à faire. On ne va pas baisser les bras et avec sur cette lancée, on va continuer. Donc, parler de grandes nations aujourd'hui sans parler du Bénin, ça ne me fera pas plaisir.
5: Mouchraf.
8: Ah oui, tout à fait. J'aimerais, dans la continuité de ce qu'a dit Coach Adam, vous rappeler que ce travail de longue haleine,
7: ça a démarré, c'est vrai, il y a longtemps, mais aussi... L'un des nœuds gardiens, c'est le tournoi de l'Union des Fédérations Ouest-Africaines qui a été organisé ici même chez nous au Bénin, du côté d'Adjouron en novembre 2025. On a vu la sélection béninoise y prendre part face à ses homologues du Ghana et du Nigeria. Ce fut un apprentissage, certes dur, mais très didactique et très, je vais dire, âpre de renforcement. Et donc, à l'issue des matchs disputés, de l'expérience capitalisée, ça nous a permis de nous relancer et d'aller faire face aux défis, notamment celui de l'Égypte qui arrivait très vite et très tôt, et après celui qu'on a pu disputer il y a peu face à la Côte d'Ivoire. C'est-à-dire que nous sommes dans une zone géographique qui malheureusement nous bloque en raison du démarrage très tôt et très fort de certains de nos voisins. Et donc, quand on a affronté ces derniers, notamment le Nigeria et le Ghana, les résultats qu'on aurait aimé avoir sur le terrain ne sont peut-être pas au rendez-vous, mais on a de la progression qu'on observe, qu'on remarque, et quand maintenant il nous faut sortir, aller jouer contre certaines nations, certains pays, certains adversaires d'autres zones géographiques, on voit tout simplement que nous ne sommes pas ridicules et nous avons de la valeur.
5: Est-ce que quand on regarde cette équipe, cette génération, on peut dire qu'elle est dorée?
7: Et bien évidemment, c'est une génération dorée. Vous savez, Léona, je vais vous dire quelque chose. Mon frère, Pepe Villa, malheureusement qui n'est pas là, je vais lui rendre un hommage en raison, je vais dire, de son statut déploré. Il ne dira pas le contraire parce que quand vous voyez le statut de cette jeune équipe qui a fait le tournoi de l'Union des Fédérations Ouest-Africaines, c'est, comme le disait Coach Adam, une équipe qui est bâti sur deux, trois dernières années, qui ont eu à faire les U15 avec le coach Sévenet Dara. On a eu aussi cette même ossature, plus ou moins, restée avec les U17 du coach Ida Azonsou. Et la progression s'est poursuivie, a été observée jusqu'au U20 du coach Ouzeru Abdoulaye, et bien évidemment de la coach Adam Adikatou. Ça veut dire que c'est une chaîne, c'est un peu comme une course de relais où chacun doit passer le témoin à l'autre de la continuité de la qualité.
5: Aujourd'hui, il n'y a plus de saut. C'est-à-dire que d'une sélection à une autre, on voit des joueurs qui progressent ou des joueuses qui progressent véritablement, sans véritablement qu'on trouve ou bien qu'on voit une joueuse en U20
7: qui
5: n'a pas forcément fait les étapes avant de venir au
7: niveau des U20. Il n'y a pas d'écart générationnel. C'est donc dire que le travail, il est véritablement pointu. Il n'y a pas de sentimentalisme dans la sélection. Il n'y a pas de favoritisme dans la sélection. C'est basé sur le mérite. Et puis, on a la chance aujourd'hui, comme le disait Coach Adam, d'avoir un championnat qui est régulier. C'est la première fois dans ma vie, moi, Moucharaf Soumon, en tant que reporter sportif, que je vois un championnat de première division féminin en République du Bénin être linéaire. Bon, c'est vrai, c'est zonal, mais être véritablement existentiel, un championnat de deuxième division, être existentiel, au même moment, un championnat de troisième division, sans arrêt, sans...
5: C'est pas interrompu.
7: Sans interruption, voilà. Et ça nous permet, et ça permet aux filles d'avoir au moins trois entraînements par semaine et un match le week-end. C'est vraiment significatif dans les rendements qu'on a en équipe nationale, puisque autant vous n'avez pas le championnat, autant les filles ne sont pas en jambes, autant elles ne sont pas en compétition, et autant on n'aura pas les résultats. Et donc, le concours de tout ce travail, de tout ce bon fonctionnement à tous les niveaux, ça nous donne ce à quoi on assiste aujourd'hui. On espère que ça va continuer.
5: Coach, quel regard portez-vous sur l'évolution tactique de vos joueuses?
6: Je pense que je vais rebondir un peu sur le tournoi UFOAB, où en son temps, c'était 4 matchs, 4 défaites. À chaque fois, à la conférence de presse, quand on me pose les questions, je dis l'objectif, c'est de préparer le dernier tour des éliminatoires, parce que c'est ça qui comptait vraiment. Mais on a profité, on a beaucoup appris des autres équipes, on est resté calme. C'était pas ce qu'on voulait présenter à notre public. Mais derrière ça, on préparait autre chose pour pour les rendre fiers de ces jeunes Amazones. Donc, c'est pour vous dire l'échec. On a vraiment appris de ça.
5: L'échec est formateur.
6: Formateur et on jouit de ça aujourd'hui. Merci beaucoup.
5: Donc, je disais, quel regard portez-vous sur l'évolution tactique de vos joueuses?
6: Aujourd'hui, on ne se lève pas pour faire n'importe quoi en sélection. Je pense que tout vient de la direction technique et on a une philosophie de jeu, une identité de jeu que nous développons avec ces filles qui maîtrisent très bien. À chaque fois que nous travaillons, on fait ça tout au long de notre stage. Et je pense que et ça se passe, que ce soit au niveau des U17, que ce soit au niveau des U20 et même en senior. Donc, tactiquement, elles apprennent. Et elles mettent en application. Et quand vous venez, vous allez comprendre que ce qui se passe, on n'a pas besoin de vous dire. Elles ne sont plus comme avant où nos joueuses dégagent le ballon n'importe comment, le bloc est compact et il y a le sortie de balle qui commence toujours par la gardienne de but et puis elle pose le ballon, elle joue comme il faut. Et on joue souvent en un système de jeu. Avec les U20, on a toujours maintenu, je ne sais pas si vous remarquez, ça peut être 1-4-3-3 et 2 plus hautes, 1 basse ou bien 2 plus basses, 1 haute. Donc, et on a 3 attaquantes qui vont très vite. Et c'est ce qui fait que offensivement, ça va très vite avec les U20.
5: Personnellement, qu'est-ce que vous avez appris de cette aventure?
6: Personnellement, je peux dire, dans la vie, on ne se décourage pas. On doit toujours persévérer. Et quand tu tiens à quelque chose, quand tu es dans l'obligation de faire plaisir à ton peuple, on travaille dur.
5: Parce que quand vous avez enchaîné, par exemple, les défaites, quand vous jouiez le FOAB, mm-hmm. et que vous veniez en conférence de presse, c'est que les journalistes vous disaient « qu'est-ce qui explique cette défaite ?» Je pense ou j'estime que ça devrait être véritablement compliqué de donner vos réponses, même si vous dites que l'objectif, ce sont les éliminatoires. Les gens vont se dire, ou les journalistes se disent, quand on joue un match, c'est d'abord pour gagner. Donc, comment arrivez-vous à avoir le sang-froid nécessaire pour quand même garder la tête sur les épaules et se dire, on a un objectif et c'est vraiment ça qu'on veut aller atteindre?
6: Quand tu veux avancer dans la vie, il faut éviter les négativités. Il faut être positif. Il faut viser. Là où tu pars, tu es sur ton chemin et tu te dis, c'est l'arrivée qui compte. Donc, si je devrais faire attention, parce que du coup, il y a eu le découragement, on n'avait pas de supporters, il n'y avait plus de public, il n'y avait rien. Et à la conférence de presse, on se retrouvait presque seul. Et sans vous mentir, il y a les journalistes des autres pays qui, à chaque fois avant de démarrer la conférence de presse, qui se rapprochaient de moi, coach, courage, c'est rien. On sent que vos filles, ça se passe bien, elles jouent bien. Jusque le résultat n'est pas bon. Mais croyez-nous, vous avez une très belle équipe, une équipe très compétitive. Déjà, ça m'encourageait du coup à attaquer le micro et dire c'est pas grave, le public n'était pas là, mais c'est pas grave, on a besoin de vous, soutenez-nous. Mais aujourd'hui, vous avez vu, vous avez remarqué avec nous, donc c'est l'arrivée qui compte, comme on a l'habitude de le dire, c'est ça qu'on a essayé de faire. Que les gens ne se découragent pas. On doit pas se décourager parce que l'objectif était vraiment énorme. Parce que nous, de notre côté, il y avait vraiment la pression sur nous. Parce qu'on se disait, non, il y a son excellence, notre président Talon qui doit partir. On tenait vraiment à lui faire un cadeau. Et c'est le président de la fédération aussi, on tenait à lui faire un cadeau. Donc, nous, on ne faisait plus attention à tout ce qui se disait parce qu'il y avait trop de négativité et on ne lisait plus.
5: Comment vous faites les sélections au niveau des U20? Est-ce que vous, à chaque journée des championnats, vous parcourez les pelouses pour aller voir les joueurs? Comment ça se fait de manière pratique?
6: Vous savez, le championnat, c'est national et on ne peut pas être sur tous les matchs. Mmh. On a quand même des correspondants comme Moucha, Pépé et autres qui sont souvent partout. Et ils ne sont pas connus, mais nous, En tant que sélectionneur, quand le coach vous est quelque part dans le staff, on désigne des gens pour envoyer suivre des matchs. Ok. Quand il remarque des jeunes filles talentueuses, on prend les noms, on dit d'accord. On commence à les suivre vraiment. Comment ça se passe? D'abord, ce qui se dit sur ces joueuses, sur les réseaux, on va toucher de doigt nous-mêmes. On ne reste pas en l'écart pour dire non. Et puis, on n'attend pas aujourd'hui la dernière minute pour dire « Coach, envoie-moi tel nom, tel responsable de club, envoyez-moi si... » Parce que si toi, tu demandes les noms et la fille dans le club n'est pas appréciée, ça arrive. Et du coup, tu demandes, on t'envoie n'importe quel nom. Et tu prends, tu te dis, tu comptes sur ça pour ta sélection, tu vas passer à côté. Donc, avec l'autorisation de Coach Ouzé, on dit, cette fois, ce week-end, toi, tu vas sur tel terrain, on prend un peu de temps, reste à l'écart, et on prend les noms, on échange, parce que la direction technique, et on a plusieurs personnes là, dignes pour ce travail, on les appelle, il y a des managers qui sont les managers, disons le manager général et le manager adjoint qui sont aussi sur les stades et parallèlement à ça, on se regroupe après et on a les noms et on fait une présélection qui n'a rien à voir avec notre stage et on fait des présélections, on découvre les filles, il y a des oppositions, on découvre les filles et ça se passe souvent à Misrété et on a notre liste et quand le moment du stage vient, on a de facilité à avoir les joueuses. Parce que c'est pour ça qu'on parle de notre championnat aujourd'hui. Et on ne peut que remercier la fédération. Ça nous aide beaucoup parce que les filles sont en jambes, elles jouent, tu n'as pas le choix. Et ce qui est encore plus impressionnant aujourd'hui, c'est qu'on impose au club, par exemple en D3, en D2, de ne pas faire jouer les étrangers. Ce sont les catégories d'âge. Nous, on veut du local. On veut voir nos béninoises pratiquer le football. En tant que joueuse en son temps, en équipe nationale, il n'y avait rien que des Nigérianes. Et on était à peine deux béninoises capables de s'exprimer en français. C'est pour ça qu'on fait tout pour nous garder dans les fêtes. Aujourd'hui, ce n'est pas ça. Nous, dans l'équipe qu'on a actuellement, il n'y a aucune Nigériane. Il n'y a pas, à part les binationales, il n'y a pas une Nigériane à qui on va faire un papier pour venir représenter.
5: Naturaliser.
6: Non, il n'y a plus, ça n'existe plus. Donc, on a vraiment progressé. Donc, les filles qu'on a à notre disposition, c'est des filles connues de tous. C'est des filles qu'on s'est déplacées, on a vu jouer, et il n'y a pas quelqu'un qui va dire, celle-là, on ne la connaît pas, elle vient d'où, comment se fait-il qu'elle se retrouve sur votre liste. C'est un peu ça.
5: Mouchraf, qu'est-ce qui explique la progression de ce football féminin-là?
7: Oui, Léona, vous savez, j'ai toujours beaucoup de plaisir à écouter Coach Adam parler parce que c'est des discussions généralement qu'on a en sourdine, mais là on les pose sur un plateau. C'est de bon ton pour Bip Radio qui a l'exclusivité. Nous sommes en train de jouer notre sixième championnat de façon régulière. On a connu Espoir FC, je parle sous la direction du coach qui a fait deux fois champion du Bénin. On a connu Sam Nelly qui a fait deux fois champion du Bénin. On a connu Aïnovi qui a fait une fois champion du Bénin sur les cinq dernières saisons. Là, c'est la sixième saison. On verra à l'issue de la saison qui terminera avec le Graal. C'est pour vous dire d'abord la régularité du championnat. Ça nous permet de voir les filles jouer, les nôtres, les filles qui ont des noms comme Soukou, comme Rakiba Sabimane, comme Yasmina Djibril. Ce n'est pas des noms nigériens et togolais qu'on avait eu l'habitude de voir, d'entendre auparavant, non? Ce sont des filles qu'on voit dans nos quartiers, qui fréquentent les écoles dans lesquelles nos petites sœurs vont et qui viennent acheter à manger au quartier, qui parlent notre langue. Donc la régularité du championnat, que ce soit en première division, en deuxième division, en troisième division, ça nous permet de détecter ces filles-là. Également, la formation à la base et les championnats scolaires, le championnat scolaire chez les jeunes collégiens. Il y a également la toute dernière innovation du ministère des Sports qui est la Ligue nationale scolaire. C'est autant de compétitions, c'est autant de vitrines qui nous permettent, bien évidemment, qui permettent aux coachs qui sont toujours sur les terrains de voir la qualité, de voir la crème de la crème et de mettre en même temps leur nom sur la shortlist avant que ça ne conduise bien évidemment aux sélections définitives. Bon,
5: Yasmina Djibril, par exemple,
7: qui a été meilleure joueuse du championnat national scolaire en 2021 du côté de Grand Popo et après qui a connu une progression du côté de Aïnovi, sélection nationale U17, U20 et même A. Il y en a bien évidemment beaucoup d'autres. On a Emmanuel Lokosu qui joue avec la garde stade aujourd'hui. On a également beaucoup d'autres filles, Larissa Saizonou, qui est la gardienne de but. Donc, des U15, parce que le Bénin en dispute des CAN U15 au niveau scolaire. Et également les éliminatoires de la CAN U17, je le disais, avec coach Ida Azonsou. Également les U20 avec le coach Abdoulaye Ouzerou et sa colistier qui est avec nous ici au studio, coach Adama Dikatou. Donc c'est une chaîne de travail. Maintenant, c'est en dehors de la régularité du championnat, il y a aussi les moyens colossaux qui sont mis pour bien évidemment permettre à ce que les différents rendez-vous internationaux, que ce soit les éliminatoires de la CAN, que ce soit les éliminatoires de la Coupe du Monde, que le Bénin soit présent. Parce que dans un passé récent, bon, dans un passé lointain, parce que 10 ans, c'est pas petit, dans un passé lointain, on était absent, quasiment absent au niveau des catégories d'âge, et même au niveau du football féminin, on va le dire, sans blesser les gens, on était plus ou moins absent lors de ces rendez-vous, lors des dates FIFA, où il faut jouer des matchs amicaux face à d'autres adversaires, le Bénin n'y participait pas. Donc c'est un petit peu difficile d'avoir de la qualité, de savoir que oui, il y a des filles qui jouent et qui peuvent représenter. Aujourd'hui, tout ça s'est mis derrière, tout ça c'est au passé. En dehors de ça, il y a aussi la formation des entraîneurs. Parce que si vous voulez faire quelque chose, il faut former les formateurs. Ceux qui forment aujourd'hui les jeunes filles dans les centres de formation, aujourd'hui on a des coachs, Adam est une formatrice aussi, elle n'est pas que coach sur le terrain, elle participe également aux formations sous la conduite de la DTN, du directeur technique national Adolphe Ougouillon, de Madame Immaculée Agbakou. Donc il faut dire que même les formateurs au niveau des académies dans tous les villages, même dans toutes les villes, aujourd'hui reçoivent des formations. On a les sessions d'organisation de la licence DECAF, de la licence CECAF, et bien évidemment de la licence BECAF progressivement. C'est dit que tout ça, ça concourt au développement de ce football féminin-là qui est en train de connaître ses lettres de noblesse, de bonne gloire, et on espère que ça va continuer.
5: Est-ce que cette qualification à la Coupe du Monde peut attirer davantage de sponsors et d'investissements, parce que c'est également l'un des problèmes du football féminin. Le football féminin n'est pas aussi plébiscité que le football masculin. Il n'y a pas assez de sponsors, il n'y a pas assez d'investissements. Et quand je parle d'investissement, ce n'est pas forcément au niveau du public. Je parle au niveau du privé.
7: Ah oui, vous savez, on a déjà la chance. C'est un concours logistique qui est en train de prendre.
5: Oui.
7: Moi, en tout cas, j'ai vu dans un passé lointain, excusez-moi cette expression qui revient tout le temps, on n'avait même pas de sponsor au niveau de la Fédération béninoise de football, même chez les garçons, même chez les masculins. Mais aujourd'hui, on a, sans faire de publicité, on a des sponsors. On a un opérateur de téléphonie mobile, que je ne vais pas nommer ici.
5: Ouais.
7: On a un site de Paris en ligne qui, voilà, qui est aussi un sponsor. Donc c'est en train de venir progressivement. Il y a l'investissement du gouvernement à travers le ministère des Sports. Et ça, c'est existentiel, ça, c'est pour l'État. Donc, petit à petit, on aura, au niveau des hommes, au niveau des femmes, toute cette logistique qu'on voit dans d'autres pays et même dans certains clubs professionnels en Europe, en Asie, en Amérique. Ça va venir. Maintenant, l'appel, c'est qu'on puisse être regardant au niveau des autorités sur les jeunes reporters sportifs. Moi, je le dis de tout cœur. Les jeunes reporters sportifs
5: quand il y a les championnats.
7: Oui, quand il y a les championnats, et même au-delà, même ceux qui, par passion et par profession, continuent de se battre dans tous les quatre coins du Bénin pour sortir la bonne information et la vraie information afin que ce football féminin puisse aller de l'avant. Parce que, certes, si vous travaillez sur le terrain, c'est comme vous, Léonard, vous pouvez être le plus brillant. S'il n'y a pas une bonne communication autour de vous, vous ne serez pas trop connu. Alors que quelqu'un qui est moyen, qui a une bonne communication autour de lui, va peut-être s'arroger les regards et les lauriers. Donc ça doit être une fusion, une synchronisation pour que ensemble nous puissions amener ce football féminin à l'idéal qu'on recherche.
5: D'accord. Allons maintenant sur le tirage au sort qui a eu lieu en Pologne le vendredi dernier. Le Bénin qui est dans la poule de l'Argentine, du Mexique et bien évidemment du pays hôte, la Pologne. Quelle appréciation faites-vous de ce groupe dans lequel est logé le Bénin?
6: Moi, ça ne nous dit pas grand-chose. Ce qui est important, c'est d'abord d'être qualifié. Nous sommes qualifiés, le travail va continuer. Et si on est arrivé à ce niveau, c'est parce qu'on a travaillé. Et on voit que le niveau aujourd'hui est élevé parce qu'on parle de la Coupe du Monde. On a l'accompagnement des autorités. Et nous, en tant que techniciens, on fera le reste. Le staff est là. Pour le reste, on a déjà commencé à travailler pour affronter cette compétition. L'Argentine n'est pas une petite nation du football féminin. Il y a aussi la Mexique non plus.
9: Oui.
6: Et quand on parle
9: de la Pologne.
6: De la Pologne qui participe aussi pour la première fois, comme nous.
9: Oui.
6: Donc je pense que c'est une découverte et on travaille pour. On compte sur les enfants, on va regorger l'équipe des joueuses talentueuses comme on a l'habitude de le faire et se mettre au travail.
9: Est-ce qu'il y a déjà un plan qui est peaufiné par rapport au regroupement, prendre les enfants pour, pourquoi pas, un long stage avant?
6: Oui, on a au moins deux mois de stage à faire. On va commencer ici très tôt parce que les filles, elles finissent déjà le championnat. Je pense que c'est la dernière journée au niveau de la, si je ne me trompe pas, au niveau de la première division. En D2, depuis un moment, je ne suis pas trop, mais ça reste aussi une journée, je pense bien. Et après ça, nos filles auront au moins 2 à 3 semaines de repos, disons de vacances, parce qu'elles ont travaillé.
9: Oui.
6: Et du coup, on enchaîne rapidement pour ne pas perdre, parce que c'est des féminines, pour ne pas perdre des compétences à leur niveau. Donc pour ça, on a quand même, comme je le disais hier sur une chaîne, au moins deux mois pour, et ça ne va pas se faire ici. Notre stage ne se fera pas ici parce qu'on fera notre stage au Bénin, comme d'habitude. Mais ce sont les autorités qui ont le dernier mot. Mais le président de la fédération avec le ministre Dato nous avait promis de ne pas préparer cette compétition en Afrique. Parce qu'il faut mettre les enfants dans de bonnes conditions et qu'elles s'adaptent au niveau, par rapport aux météo et autres. Donc,
9: pas pour qu'ils soient de la Pologne.
6: Voilà. Et donc on ne sera pas sur le territoire.
9: Alors, on a parlé des joueuses qui vont certainement faire un stage de 2 mois.
6: Ouais.
9: Quels sont, selon vous, les points d'amélioration de cette équipe-là? Sur quel secteur? Est-ce qu'au niveau de la défense, il faut renforcer? Sur quel secteur, de manière précise, il faut renforcer cette équipe-là?
6: Je pense qu'on doit renforcer au niveau de toutes les lignes. Hein. On ne va pas dire non, seulement ça, non, parce que c'est une équipe. Et la ligne du milieu a besoin de la ligne défensive et la ligne de l'attaque a besoin des milieux. Donc on va renforcer, mais il y a d'autres. Je ne vais pas me mettre ici à faire sortir ce qui est vraiment interne parce que c'est une préparation et nous sommes sur une chaîne où l'adversaire est partout. Donc on va renforcer toutes les lignes.
9: Alors, vous allez renforcer toutes les lignes. Oui. La préparation va démarrer très bientôt.
6: Très bientôt.
9: Quand vous prenez cette équipe-là, est-ce qu'il y a des joueuses qui vont peut-être s'ajouter puisque c'est la Coupe du Monde ou bien vous maintenez l'équipe qui est partie chercher la qualification pour les éliminatoires ou il y aura une ou deux joueuses qui vont s'ajouter?
6: C'est sûr. On va en ajouter. Et on va essayer de revoir le règlement de la FIFA parce que d'autres peuvent nous quitter. Si elles ne sont plus dans la tranche d'âge, on va les retirer, donc, malheureusement. Mais si peut-être que les autorités peuvent les permettre à ces filles, parce qu'elles ont souffert tout le temps, tout au long de cette compétition, des éliminatoires et tout. Et du coup, si on les retire, c'est frustrant. C'est frustrant, donc on verra bien. Vous serez restez juste à l'écoute et vous serez informé des suites. Je repasserai ici pour vous donner plus de précisions.
9: D'accord. Voilà. Au niveau donc de ces différentes lignes-là, il y a l'attaque. Votre goleador, je dirais, votre atout offensif premier, c'est bien évidemment Romain Candono qui empile les buts. J'ai envie de vous poser la question, vous lui donnez quoi à manger?
6: Elle m'appelle Asso. En fait, c'est une fille que nous apprécions bien. C'est pas parce qu'aujourd'hui elle marque de but. C'est une joueuse très disciplinée et elle met l'ambiance. Elle taquine beaucoup et on lui donne rien, mais elle travaille. Elle travaille quand tu lui dis attention, tu prends du poids. Elle prend rapidement ses dispositions. Elle dit coach. Je vais rester en chambre, je dois travailler, j'ai besoin de découpelles pour rester en chambre, j'ai besoin de cordes à sauter. À part ce que nous faisons naturellement au cours du stage, elle travaille vraiment individuellement. Et quand tu attires son attention sur des insuffisances, elle n'hésite pas à les corriger et reprend rapidement sa forme.
9: On dit souvent, ou certaines personnes estiment très souvent que au niveau des filles, elles sont plus disciplinées, elles s'écoutent plus rapidement quand on leur parle qu'au niveau des hommes. Est-ce que c'est vrai?
6: Je ne vais pas dire oui. Je ne vais pas dire oui. Je suis la maman.
8: C'est la maman des joueuses.
6: Je suis la maman des joueuses. Et une mère, vous savez comment ça se passe. J'essaie de... Quand ça ne va pas trop, tu te rapproches, tu cherches à comprendre. Parce qu'il y a aussi des paramètres. C'est des êtres humains. Elles viennent des familles. Et c'est une équipe ici. Là, ouais, donc, elles peuvent avoir d'autres soucis. Il faut que tu te rapproches, que tu parles avec. Il ne faut pas vraiment leur mettre la pression ici. C'est le travail. D'accord, elles sont là pour le travail. Mais une joueuse qui n'est pas à l'aise dans un groupe, il faut chercher à comprendre. Et tu essaies de régler. Moi, avec les U20, je ne sais pas. J'ai tellement de l'estime pour ces filles. Parce que quand tu dis stop, c'est stop. Quand il s'agit du travail... Il n'y a pas amusement. Quand tu veux commencer ta séance avec mon coach, quand le coach vous a dit, je ne veux pas voir le visage de quelqu'un, je ne veux pas voir, quand on commence la séance, on ne sourit pas. C'est des filles qui respectent ça. Elles savent pourquoi elles sont là. Et quand tu dis, je ne veux pas vous voir promener dans les couloirs, le téléphone, je ne veux même pas, il n'y a pas de chuchotement, rien. Et des fois, même quand on oublie de leur retirer les téléphones, elles viennent vers vous pour dire, coach, c'est pas un oubli par hasard, on dit non, vous êtes trop gentil cette semaine, gardez-les, faites ce que vous voulez de vos téléphones. Et vous voyez, donc il y a quand même la complicité qui est entre le coach vous et moi. Ça, comment
9: ça rejaillit,
6: ça rejaillit sur les joueuses. Donc c'est la cohésion du staff qui montre d'abord le comportement des enfants.
9: Il faut être exemplaire.
6: Oui, il faut être des modèles. Il faut être des modèles pour vos joueuses et joueurs. Donc c'est un peu ce qui se passe au niveau des U20 et c'est ce qui donne aussi ce résultat.
9: Parlez-nous un peu plus de cette ambiance, de cette complicité. Dans votre équipe, quelle joueuse est la plus calme, par exemple?
6: Coach Adam n'est pas calme.
9: Non.
6: Donc, d'abord, tu ne peux pas être calme. Tu ne peux pas être calme. Quand tu es calme, ça veut dire qu'il y a un souci.
9: D'accord.
6: Non, elles ne peuvent pas être calmes. C'est que ce n'est pas la tristesse. C'est pas... C'est, d'abord, c'est se faire plaisir. Pour jouer au ballon, tu dois te faire plaisir. Tu dois être gay. Tu dois faire une différence. On doit te sentir joyeuse à tout moment. Vous comprenez? Quand tu es trop calme, moi, ça ne m'arrange pas. Donc, quelle joueuse taquine beaucoup?
9: T'es taquine alors.
6: Il y a une petite qui nous a rejoint récemment, Timmy Lyon. C'est une petite qui taquine tout le monde, mais on se taquine, elle se taquine. Il y a Romain, Laura, autant qu'elles sont. Hein, autant qu'elles sont. Moi, je les préfère comme ça. Je les préfère comme ça.
9: Alors, on a parlé du championnat qui produit énormément de talents. Est-ce que aujourd'hui, quand on voit cette équipe-là, le Bénin dispose des infrastructures adaptées pour accompagner véritablement cette éclosion-là? Parce qu'il y a une condition au niveau du football féminin. Quand on prend le championnat, par exemple, les filles jouent à 14h, les hommes jouent à 16h. Est-ce que ça aussi, c'est pas un petit souci?
6: J'aime pas aborder ce sujet.
9: D'accord.
6: Vous savez pourquoi?
9: Non.
6: En notre temps, c'était pas ce qui se passe aujourd'hui, c'était pas pareil. Donc pour moi, chaque jour,
9: il y a de l'évolution,
6: il y a de l'amélioration. Et des gens en tête aujourd'hui, comme Madame Aïe Chantal, qui sont en train de faire énormément, même si au niveau de certaines personnes, on pense que ça, les choses n'ont pas bougé. Nous qui sommes à l'intérieur, proches du football féminin, sincèrement, les choses ont bougé. On ne peut que donner encore un peu de temps aux autorités. Les autorités ne sont pas sourdes, les autorités sont au courant de tout ce qui se passe là. Et puis, avant, vous allez remarquer même qu'on jouait même les matchs le matin, 7h, la saison passée, les filles doivent jouer à 7h, on les dérangeait, elles doivent être au terrain à 6h, à 10h, sur les synthétiques, où ça brûle énormément les enfants. Mais Je pense que cette saison, ils ont corrigé parce que tellement à cause des navettes. Et aujourd'hui, les filles jouent même. Et c'est étonnant même. Il y a des garçons qui jouent maintenant à 14h et les filles jouent à 16h. Vous voyez, donc on ne va pas tirer sur ça. Il y a vraiment des améliorations, sincèrement.
9: Alors, je reviens à vous, Mouchraf. Est-ce que cette équipe-là ne pourrait pas être un déclic pour les parents qui sont encore
7: dubitatifs
9: sur le fait que le football, ce n'est pas un sport pour les femmes, il ne faut pas envoyer son enfant aller jouer. On l'a vu depuis quelques années, il y a le championnat scolaire, il y a les enfants également du coach Séverin Danra qui sont allés décrocher
7: la médaille de bronze,
9: Oui. Mais également au niveau de la Côte d'Ivoire qui avait eu la médaille d'or. Est-ce que concrètement ces résultats-là ne permettent pas aux parents aujourd'hui d'être confiants et de se dire notre enfant peut jouer en toute tranquillité sans que nous n'ayons à nous poser véritablement de questions?
7: Affirmatif, Léonard, affirmatif. Aujourd'hui, les parents, ils sont même sortis de ce paradigme de « non, ma fille ne va plus jouer ». Vous savez, moi, je viens d'une zone septentrionale très éloignée. Je viens de Kandy. C'est vraiment loin. Et je peux vous dire aujourd'hui, j'ai beaucoup de sœurs qui sont de Kandy, qui se retrouvent à Cotonou à cause du football, parce qu'elles ont joué le championnat scolaire, on les a repérées, et certains clubs de deuxième division, de première division, ont fait la cour à leurs parents, leur ont dit, bon, votre fille, elle a du talent, elle peut jouer au football, donc nous allons la garder dans notre club, et puis on va suivre son éducation, elle va continuer à aller à l'école, tout ça. Donc, déjà, ça a permis à certaines filles de sortir de la maison. Et je vais vous dire, au-delà, c'est pour cela que je vous dis, cette question que vous avez posé, Luna, elle est très pertinente, d'autant plus que aujourd'hui, Mémé n'a plus son droit de cité. Les parents, ils sont d'accord à laisser leurs enfants jouer. Lors de la caravane, on a rencontré le papa de Emmanuel Lokosu, qui a remercié le ministère, qui a remercié l'initiative des classes sportives, parce que ça a permis de révéler sa fille. Et il y a aussi une, spécialement elle, c'est même ma petite sœur, Kiba Sabimane, qui a quitté Kandy spécialement pour venir s'installer à Parakou. Elle fait partie de cette campagne des Amazones qui ont remporté la qualification pour la Coupe du Monde Pologne. Elle est actuellement à Parakou avec le centre Kabongo. Et donc, ça fait que les enfants aujourd'hui connaissent même les grandes villes. Au-delà de ça, ça les éloigne du mariage précoce, Léona Sionéoko. Moi, je suis du Nord, je suis de la zone septentrionale, je suis musulman. Nos parents ont 3 femmes, 4 femmes, et on sait à quel âge certaines 4e femmes de nos parents sont venues à la maison. Donc, c'est pour vous dire que le sport, le football notamment, ça va au-delà de ce qu'on peut imaginer. Et on a tout intérêt que ça continue. Les parents ont compris aujourd'hui, on espère que ça sera pérennisé.
9: Est-ce que, selon vous, cette équipe des Amazones U20 peut créer la surprise au Mondial?
7: C'est une très bonne question. Je reste convaincu quand même qu'on n'ira pas faire de la figuration, Inch'Allah. On n'ira pas faire de la figuration. Nous sommes dans une poule relevée avec le Mexique qui, sur les 11 éditions, a déjà participé à 10 éditions de Coupe du Monde, qui a fait, si je ne dis pas de bêtises, un quart de finale et 4 huitièmes de finale. On a également dans notre poule l'Argentine qui, sur les 11 éditions, a fait 5 participations, qui a fait 1/8 de finale. Et donc, le Bénin, comme la Pologne, va découvrir la compétition. Donc, je pense que notre tournoi, là, ça va se jouer là-bas. Ça va se jouer face à la Pologne. Et si je ne dis pas de bêtises, je pense, avec bien évidemment la coordination du coach Adam, c'est 24 nations qui sont qualifiées. On aura les 2 meilleurs de chaque poule qui vont se hisser au prochain tour, et on aura certainement 4 meilleurs 3e qui vont être repêchés. Donc je crois que si on négocie bien le match contre la Pologne, qui est un ami novice comme nous, on va pouvoir aller au prochain tour. Ce serait déjà un très gros mérite. Ça, je le dis de ma qualité de reporter sportif, je vois de la qualité, du talent au niveau de ses filles, mais on a réussi à se qualifier. C'est un gros mérite, vous ne pouvez pas imaginer. Notre football féminin, il a commencé à être sérieux il y a seulement 6 ans. Et en 6 ans, nous décrochons une qualification pour une Coupe du Monde sans même passer par une CAN. Chapeau à tous les dirigeants, chapeau au staff et chapeau aussi aux hommes de l'ombre, aux passionnés qui permettent à ce que cela soit réalité.
9: On finit avec la Pologne, c'est-à-dire qu'on démarre avec le Mexique, ensuite c'est contre l'Argentine, oui, pour finir avec la Pologne. Est-ce que pour vous c'est un bon casting?
7: Ah, oui, c'est un bon casting parce que même si on trébuche d'entrée et puis on trébuche à nouveau, je sais qu'on ne va pas trébucher, Inch'Allah, mais même si ça arrivait, parce que le football c'est trois résultats, c'est une victoire, un nul ou une défaite, même si ça arrivait, ça veut dire qu'on a une dernière carte à jouer face à un adversaire qui est prenable, qui a, on va dire, la même expérience que nous, en griffe, et c'est possible, tout va se jouer là. Donc, wait and see.
6: Est-ce que vous ne croyez pas en nous?
7: Non, pas du tout, coach, pas du tout.
6: Non, vous ne croyez pas en nous.
7: Coach, non, pas du tout. Je suis l'un des premiers grands supporters de cette sélection.
6: Oui, je sais.
7: Donc, j'essaie d'être très objectif, mais le côté patriotique me dit qu'on va faire très mal avec beaucoup de victoires, Inch'Allah. Ouais.
6: Comme le coach Ouzé, nous sommes des vrais passionnés, hein, et on aime les défis. On n'arrête pas de le dire. Donc, comptez sur nous.
7: Ça, c'est coach Adam.
6: Comptez sur vos Amazon. On va vous surprendre.
9: Quelles sont les attentes du staff par rapport à cette Coupe du Monde? Ou bien, je dirais, de l'équipe en général?
6: Mais d'abord, c'est la participation. Et nous, on va travailler pour pour faire parler encore ces filles-là. C'est qu'on veut qu'on soit vraiment respecté. On veut mettre le drapeau béninois vraiment au sommet. Et c'est l'occasion. C'est à travers cette occasion-là maintenant qu'il faut montrer que le Bénin n'est plus des moindres dans le football féminin. Vous savez, c'est pour ça que les autorités aussi se battent. Donc, je ne peux pas dire plus. Ça ne peut qu'être positif, nos attentes à travers cette compétition.
9: Qu'est-ce que ça vous fait de voir tout l'engouement que cette qualification a suscité? On avait l'impression que, bon, c'est pas pour comparer, mais on avait l'impression que c'était les hommes qui avaient gagné, puisque généralement, quand on va voir sur nos pelouses au niveau des filles, il n'y a pas très souvent un gros engouement, mais on constate que de plus en plus, les gens viennent au stade et que cette qualification à la Coupe du Monde là, a créé un gros engouement. Il y avait à la place de l'Amazon, après la qualification, un nombre impressionnant de personnes venues voir ces Amazones U20. Qu'est-ce que cela vous fait?
6: C'est impressionnant. C'est impressionnant, mais il y a un mais. Je ne voulais pas comparer, mais je suis obligé de le faire.
7: Là, c'est tout coach Adam.
6: Je suis obligé de le faire parce que d'abord, je tiens à remercier le public et ceux-là qui se déplacent vraiment pour soutenir les filles. Au stade à Kégué, il y avait vraiment du monde. C'était pas comme ça. Mais arrivé ici, c'est comme si c'était pas vraiment médiatisé. Ou à la place Amazon, il y avait tellement d'espace, il y a du vide, en fait. Et je me posais la question, ou bien c'est passé dans la précipitation. Parce que si c'était les hommes, croyez-moi, il n'y aura même pas autant de place pour marcher, pour se déplacer. Donc, ce sont nos débuts. On ne se décourage pas. Si on veut encore autant, plus de monde, il faut qu'on travaille. Parce que le Béninois, c'est le travail. Hein. Au moment où ça ne va pas, le Béninois n'est pas là avec toi. Mais quand tout va bien, on a le soutien de tout le monde. Donc, comme on a besoin de ça, nous, on va continuer à travailler. On a besoin de ce monde autour des filles parce que c'est ça qui motive. Elles-mêmes, elles se posent des questions. Est-ce que c'est nous? Donc, ceux-là sont arrivés pour pour nous accueillir. Et ça fait... Elles disent, ah, coach, on va encore redoubler d'efforts. On doit travailler du même. Quand il ne s'agit pas de la préparation et tout, on doit vous montrer à quel point ça nous fait plaisir aujourd'hui d'être connus, de pas et d'autres. Les gens en parlent. Et je profite même. Moi-même, j'ai été joueuse. Tout à l'heure, parlant des parents. Mes parents, moi, je suis Nago. Mes parents n'étaient pas du tout d'accord. On me tabassait, vrai. C'est pas vrai même. Mais récemment, mon père, au retour, ma mère était à la place des Amazons. Ma mère était là pour accueillir les filles. Et mon père disait, il était quelque part, on parlait de l'équipe qui s'est qualifié. Il dit, ah, c'est ma fille, elle fait partie du staff. Il est, aujourd'hui, il est fier quand même qu'après on m'a laissé, parce qu'après ils m'ont laissé jouer de ma passion quand j'étais plus jeune. Donc aujourd'hui, vous voyez ce que ça donne. Un père, j'ai la chance d'avoir mes parents encore en vie. Vous voyez, ça fait plaisir. Donc c'est la même chose que ces enfants ressentent, qu'elles ont besoin des gens autour pour mieux faire. Donc pour avoir plus de monde, nous on a encore besoin de plus de monde. Donc et que ça, comme il le disait, on doit vraiment médiatiser, faire passer le message, parler. Il ne faut pas que ça soit vraiment restreint. C'est comme si c'est dans un cercle et d'autres ne sont pas du tout informés. D'autres, exprès, je pose des questions. Ah bon, quel foot vous jouez? Il y a des joueuses, on n'était pas au courant, on n'a pas appris. Et bizarre. Mais par contre, avant-hier, un policier m'a arrêté et après, il se rapproche de moi. Il me chuchote, coach, félicitations. J'ai dit merci. Donc, ça veut dire que c'est un peu restreint. Peut-être, on verra par quelle mesure médiatiser encore plus pour que ça soit connu de tous. C'est notre souhait.
9: Rapidement, Mouchraf, c'est l'un des, je dirais, problèmes au niveau du sport féminin, je dirais même pas du football féminin. Quand il y a des exploits au niveau du football, du sport féminin, on en parle peu.
7: Ah oui,
9: très souvent, même au niveau des médias, on en parle souvent très peu.
7: Ah oui, bon, je crois que c'est pas propre au Bénin. Oui, oui, c'est pas propre au Bénin. C'est un peu partout, même en France, même en Allemagne, on a, même en Espagne où la Roja féminine a remporté la Coupe du Monde passée. C'est vrai que déjà au niveau des primes, j'en parle parce que je suis vraiment un chevronné du football féminin.
9: Inégalité.
7: Il y a une inégalité un peu partout, que ce soit au niveau du secteur médiatique, au niveau du secteur financier, au niveau même du regard, de la perception, des paradigmes. Mais je pense que progressivement, ça doit être un des leviers sur lesquels chacun doit travailler pour, même si ce n'est pas dépassé, équilibrer, trouver le juste milieu afin qu'il n'y ait pas de frustrés. Parce que j'aurais imaginé que ce soit les hommes qui aient décroché une qualification pour la Coupe du Monde U20. Je vous assure que il a conduit jusqu'à l'Espérance de l'Amazon, ce sera un embouteillage gauche, le haut niveau. Mais ce qu'on a vu, ce qu'on a eu, c'est appréciable. On embrasse ça avec les deux bras, les deux mains. Et on espère que maintenant, tous les Béninois qui se trouvent à Tchoumi-Tchoumi, qui se trouvent à Kpaou, qui se trouvent partout, aujourd'hui, savent que le football féminin existe et vont décider de mettre eux-mêmes leur grain de sable pour qu'on puisse construire l'édifice et que chacun soit heureux. Maintenant, je veux rappeler, coach, c'est une ancienne internationale béninoise.
9: Absolument.
7: Qui est passée par Akanciel, Espoir de Cotonou, Flèche Noire et qui a voyagé un peu partout, surtout dans le domaine du coaching au Mali, en Tanzanie. Donc, il faut qu'on le rappelle. Les gens pensent que coach Adam,
9: c'est
7: attention. Non, non, pas du tout.
9: C'est
7: une professionnelle de la profession.
9: Coach, ah, oui. Votre mot de fin, parce que le temps passe très, très vite. Nous sommes déjà à la fin de cette émission.
6: Oui, merci beaucoup. Merci de me donner cette opportunité. J'aimerais passer du temps avec vous parce qu'il faut qu'on en parle. C'est des gens comme nous et prochainement, je viendrai avec d'autres. Ça peut être des joueuses.
9: Il n'y a pas de souci.
6: Oui. Et pour qu'on parle du football le féminin, il y a Madame Immaculée et que je tiens vraiment à remercier. Et parce qu'elle n'aime pas s'afficher, mais je viens d'appeler son nom, Agbaku Immaculé, la DTN adjointe, qui fait énormément pour le football féminin. En ce qui concerne les Amazones U20, je pense que c'est une équipe, c'est une équipe où il faut y croire. Que ça soit avec Ida, U17 et autres, le football féminin aujourd'hui, les sélections, il faut croire, on continue de travailler. Donc, à chaque fois quand vous voulez parler de nous, donnez-nous un peu plus de respect. Ne doutez pas de nous. Et on a eu une qualification là, historique, méritée.
9: Rendez-vous en Pologne?
6: Direct. Il n'y a même pas à freiner. Merci beaucoup. Merci à
9: coach.
6: Tous. Merci à
9: Mouchraf.
6: Merci aux Béninois.
9: Mouchraf, rapidement.
7: Oui, c'est déjà remercier la coach Adam. Bon, on a une bonne relation, une bonne affinité. Je ne veux pas le cacher. Et je veux remercier les dirigeants. Et je veux lancer un cri de cœur. C'est qu'on puisse associer véritablement les précurseurs du football féminin en termes de communication, de médiatisation dans la campagne au rendez-vous polonais. Sinon, ça va vraiment faire des frustrés, ça va faire des mécontents, en toute honnêteté.
5: D'accord. Merci à vous de nous avoir suivis. On a parlé donc au cours de cette émission de la qualification des Amazones U20. Nous sommes revenus de long en large sur le parcours de ces Amazones-là. Nous avions eu comme invité la sélectionneuse adjointe de l'équipe des Amazones U20,

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0: 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Il est 13h.
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2: Bonjour à toutes et à tous et merci de toujours nous préférer pour vous informer.

0: À la une de l'actualité dans BIP Info, 13h de ce lundi 18 mai 2026, le chef du 12e arrondissement de Cotonou, Samuel Adekambi, a comparu ce lundi devant la Cour de répression des infractions économiques et du terrorisme dans une affaire présumée d'abus de fonction. Détail dans un instant. Dans ce 13h, on vous tiendra également informé de la situation météorologique sur l'ensemble du territoire. Plusieurs régions du pays devraient connaître des pluies dans l'après-midi de ce lundi. Et en sport, 2 médailles pour le Bénin au championnat, au 24e championnat d'Afrique d'athlétisme à Accra. Détail dans ce 13h. Ce sera tout pour les titres. Merci de rester avec nous. Depuis le matin, le ciel s'assombrit et c'est de bon temps que nous démarrons ce point de l'actualité par les infos météo à Cotonou. Le temps reste changeant aujourd'hui avec un ciel souvent couvert et des températures comprises entre 25 et 30 degrés Celsius. Dans l'après-midi, des pluies et des orages parfois forts sont attendus avec un risque élevé de précipitations en fin de journée dans les autres régions du pays, notamment dans les départements du Borgou, de l'Alibori, de la Danga et des collines. Il y a de fortes chances qu'il pleuve cette nuit, de fortes pluies suivies et de vents violents. Et parlons justement de pluie. Dans le nord du Bénin, à environ 418 km de Cotonou, un fait rare s'est produit hier soir dans la commune de Parakou. Après de fortes pluies accompagnées de vents violents, des habitants ont observé une chute de grêlons dans plusieurs quartiers de la ville. La grêle, ce sont des petits morceaux de glace qui tombe lors de certains orages. Ce phénomène a causé des dégâts matériels dans plusieurs zones. En attendant de fournir plus de détails sur le bilan de cette pluie, nous vous proposons d'écouter le témoignage d'un habitant de Parakou sur cette pluie d'hier.
1: Oui, effectivement, dans la soirée d'hier dimanche, aux environs de 18h30, il y a eu un fin annonciateur de pluie. Ensuite, la pluie s'en est suivie avec très grand vent et des glaçons se déversaient au sol, sur le goudron, partout, sur les toits. En tout cas, il y a eu des dégâts, des toitures, des maisons décoiffées, des arbres déracinés.
0: Quelques conseils pratiques face aux orages et à la grêle. Évitez les déplacements inutiles pendant les fortes pluies. Mettez à l'abri les objets extérieurs et garez les véhicules sous abri. En cas d'orage, éloignez-vous des arbres et des poteaux électriques et protégez-vous rapidement en cas de grêle. Débranchez surtout les appareils électriques et suivez les bulletins météo pour rester informé. Je vous l'annonçais dans les titres. Poursuivi dans une affaire d'abus de fonction présumée, le chef du 12e arrondissement de Cotonou, Samuel Adekambi Akindes, a comparu ce lundi devant la Cour de répression des infractions économiques et du terrorisme, CRIET. Interrogé sur les faits qui lui sont reprochés, le mis en cause a plaidé non coupable. Ce lundi, le prévenu a été appelé à la barre peu avant 10h45, vêtu d'un tissu local. Pour cette première audience, aucun débat n'a eu lieu. Le dossier est donc renvoyé au 1er juillet 2026. Pour rappel, Samuel Adekambi a été arrêté au début du mois de mai 2026. Avec l'évolution des véhicules hybrides et électriques au Bénin, l'Union des garagistes professionnels du Bénin, UGPB, organise une formation professionnelle sur les dispositions sécuritaires liées aux interventions sur ces véhicules. La deuxième phase sera lancée demain, mardi 19 mai 2026 à 9h à Papa. Cette session entend renforcer les compétences des mécaniciens face aux nouvelles technologies automobiles, selon Justin Rousseau, le président de l'UGPB.
2: Nous avions décidé d'organiser des séances d'échange et d'information sur les dispositions sécuritaires à prendre avant toute intervention sur les véhicules hybrides et électriques. Parce que contrairement aux moteurs thermiques qui sont quand même pilotés par une tension de 12 volts voire 24 volts au maximum, les véhicules hybrides et électriques sont embarqués sous une tension qui varie de 60 volts à 600 volts. Donc, le danger de se faire électrocuter est très fort. Étant donné que prévenir vaut mieux que guérir, l'Union des gardes professionnels du Bénin a pris ses responsabilités et a décidé quand même d'avertir les garagistes par rapport aux risques professionnels qui entourent l'intervention sur les véhicules hybrides et électriques. La première étape a eu lieu dans le 12e arrondissement. La deuxième étape va démarrer dans la zone 1 de Cotonou à Akwakwa.
0: Dans l'actualité sportive, le Bénin a brillé avec 2 médailles au 24e championnat d'Afrique d'athlétisme qui se sont tenus du 12 au 17 mai 2026 à Accra, au Ghana. Le triple sauteur béninois Johan Arwansou a décroché samedi dernier la médaille de bronze grâce à un saut de 16,60 m, une performance proche de son record personnel de 16,65 m établi en France en juin 2025. Avec cette médaille, le Bénin porte à deux son total de récompenses dans la compétition après le sacre de Odile Arwansou en heptathlon vendredi dernier. En CAF Champions League, Mamelodi Sundowns de l'Afrique du Sud a pris une légère option sur le titre en battant Asfa du Maroc 1-0 lors de la finale aller disputée ce dimanche. L'unique but de la rencontre a été inscrit sur coup franc direct par Audrey Modiba en première période. Ce sera tout pour cette édition de BIP Info 13h, mise en onde par Junior Doha, présentation pour Mario Rompé. Merci à toutes et à tous de nous avoir suivis. L'info continue sur BIP Radio.
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0: Chaque 17 mai, le monde célèbre la journée internationale contre l'homophobie, la transphobie et la biphobie. Cette commémoration entend sensibiliser l'opinion publique aux discriminations, violences et préjugés dont sont victimes de nombreuses personnes en raison de leur orientation sexuelle ou de leur identité de genre. Elle constitue également un appel au respect des droits humains, à la tolérance et au vivre ensemble dans nos sociétés. Et à cet effet, Christelle Rompatin a reçu Morel Jeff, directeur exécutif du réseau Bénin Synergie Plus et membre de la communauté LGBTQ+ du Bénin. On l'écoute.
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5: Je réponds au nom de Morel Jeff, directeur exécutif du réseau Bénin Synergie Plus et membre du mouvement national des organisations identitaires LGBTQ du Bénin.
0: Une journée internationale dédiée à l'homophobie, la transphobie et la biphobie, qu'en pensez-vous?
5: Cette journée, je pense qu'elle vient à point nommé pour lutter, faire reculer toute forme de stigmatisation, de discrimination liée à l'orientation sexuelle et à l'identité de genre. Je vais déjà rappeler que la journée internationale de lutte contre l'homophobie, la biphobie, la transphobie est célébrée le 17 mai parce que c'est la date à laquelle l'Organisation mondiale de la santé a retiré l'homosexualité de la liste des maladies mentales. Ça s'est passé en 1990.
0: Quels sont les défis auxquels vous faites face aujourd'hui?
5: Les personnes LGBTQ font face à la discrimination comme défi, aux violences de tout genre, au rejet familial et social, au harcèlement, ainsi qu'à des difficultés d'accès à l'emploi, à la santé et à leurs droits, au Bénin comme dans d'autres pays. Sur les réseaux sociaux, quand quelqu'un est repéré comme personne homosexuelle, transgenre ou bi, on note déjà des préjugés, des insultes. On note de l'incitation à la violence. En dehors des réseaux sociaux aussi, on note l'incitation à la vindicte populaire vis-à-vis de ces personnes. Ici, même au Bénin, il y a beaucoup de cas des personnes qui ont été agressées, battues. Les vidéos existent, les preuves existent, les photos existent et on enregistre tellement. Il y a des années où on enregistre beaucoup de cas. Il y a des années où c'est peut-être 10. Il y a des années où on enregistre jusqu'à 100.
0: Y a-t-il beaucoup de personnes qui ne souhaitent pas s'afficher dans votre communauté? Est-ce dû aux violences?
5: Effectivement, il y a beaucoup aujourd'hui qui ne veulent pas s'afficher à cause de ces violences et pour beaucoup d'autres raisons. Par le passé, lorsque ces personnes sont agressées, déjà très peu ont le courage d'aller porter plainte. C'est vrai qu'il y a eu des actions de nos organisations à l'endroit des auteurs de ces violences, à l'endroit de la juridiction et de différentes corporations, que ce soit les médecins, les magistrats, les officiers de la police, les praticiens du droit en général. Puisque avant tout, c'est des personnes humaines qui doivent bénéficier des mêmes droits que les personnes de la population générale. Encore que le code pénal de notre pays ne criminalise pas l'orientation. Donc, si on doit se baser sur le volet juridique, ils n'ont pas à subir cela.
0: Que faites-vous aujourd'hui pour lutter contre ces violences et quelles sont les actions que vous menez au sein de votre communauté?
5: Sensibiliser, ça passe déjà par l'éducation au respect, le dialogue, la lutte contre les préjugés et la promotion des valeurs comme la tolérance, l'égalité, l'inclusion dès l'école et également dans nos familles. Et nous, à notre niveau également, on organise des ateliers. On recense en général les auteurs de ces violences qui sont invités dans les creusets pour être sensibilisés. Également les parents des personnes LGBTQ qui ne comprennent pas et qui n'acceptent pas. Bon, je les comprends en tant que parents, c'est de leur droit. C'est parfois difficile qu'on les sensibilise à la tolérance, à la compréhension de ce que vit leur enfant. Le fait comprendre déjà que c'est pas facile pour cet enfant de s'accepter lui-même. Personne LGBTQ, lorsqu'il découvre son orientation, lutte déjà contre elle-même et contre la société. Les médias, les écoles et les familles peuvent déjà promouvoir la tolérance en éduquant, en sensibilisant contre les préjugés et en encourageant le respect et l'acceptation des différences sur tout ça. Les hommes des médias, vous avez la manière de diffuser l'information. Et par le passé, beaucoup ne comprenaient pas. Quand il y a une situation, l'information telle que c'est passée, c'est dramatisée de sorte que c'est la personne LGBTQ qui est mise en exergue, qui est peint en noir. Donc c'est sur cette thématique qu'on discute pour voir la manière de passer l'information sans mettre en exergue, en noir, cette personne. Il y a les leaders religieux, toutes les religions. Les officiers de la police républicaine, les praticiens du droit, c'est vrai, la juridiction est là, mais à leur niveau, on a parfois tendance, lorsqu'une personne LGBTQ est victime d'une violence et va porter plainte, dans la gestion de ce cas, parfois on sent que la conviction personnelle intervient et prend le volet sur le cadre professionnel ou sur ce qui est juridique, ce qui devrait être. Oui, le personnel de la santé, bon, on travaille avec eux tout le temps. On ne doit pas stigmatiser, regarder de travers, dire des propos qui pourraient mettre la personne mal à l'aise. Cette personne n'aura plus envie de venir faire des soins de santé et va traîner ce mal qu'il a. Cela va dégénérer et c'est quand même une question de santé publique. Vivons dans une communauté et au sein des personnes LGBTQ, il y a des biais. C'est des personnes qui sont susceptibles d'avoir des rapports également avec des personnes de la population générale. Et la chaîne de transmission, ça peut passer également par là. Donc, ne voyons pas que la personne, voyons plutôt les questions de santé publique. Surtout, moi j'attire l'attention sur quelque chose, le respect de la différence. C'est important. Et la tolérance, l'inclusion. Merci à vous, c'est un plaisir.
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0: Bonjour et bienvenue si vous nous rejoignez. Retenez que dans le 13h de ce lundi, nous avons parlé du chef du 12e arrondissement de Cotonou, Samuel Adekambi, qui a comparu ce lundi devant la criette dans une affaire présumée d'abus de fonction. Devant les juges, il a plaidé non coupable au sujet des faits qui lui sont reprochés. Dans ce 13h, on vous a également tenu informé de la situation météorologique sur l'ensemble du territoire. Plusieurs régions du pays devraient connaître des pluies dans l'après-midi de ce lundi.

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2: On démarre avec Fraternité qui titre en manchette, récit massif de téléphone à Porto Novo, inceste à Waké, violence à Dogbo, les signaux d'une fracture sociale persistante, traque permanente de la police républicaine contre les dérives. Mondial féminin U20 Pologne 2026, le Bénin fixé sur ses adversaires. On passe cette fois-ci au quotidien Le Matinal qui titre à la une PND 2026-2035 du Bénin. Talon transmet une trajectoire décennale déjà structurée. Filière agricole sous la rupture, bilan d'une décennie de modernisation et de performance. Pensionné, grand malade ou grabataire de la CNSS, les contrôles désormais effectués à domicile. Mondial féminin U20, le Bénin hérite du groupe de la Pologne, pays hôte. Et puis pour finir, matin libre, mobilité urbaine, Bénétaxi, le gouvernement approuve le rapport de clôture. Fin du régime Talon, Wadaïn s'engage à aller plus loin. Journée nationale des cliniques privées du Bénin vers la digitalisation du secteur sanitaire privé. 24e championnat d'Afrique d'athlétisme, Odila Rouanou en or. Et puis, commune de Waké, un père interpellé pour des faits présumés d'inceste.
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4: Bonjour et bienvenue si vous nous rejoignez. Retenez que dans le 13h de ce lundi, nous avons parlé du chef du 12e arrondissement de Cotonou, Samuel Adekambi, qui a comparu ce lundi devant la criette dans une affaire présumée d'abus de fonction. Devant les juges, il a plaidé non coupable au sujet des faits qui lui sont reprochés. Dans ce 13h, on vous a également tenu informé de la situation météorologique sur l'ensemble du territoire. Plusieurs régions du pays devraient connaître des pluies dans l'après-midi de ce lundi.
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0: 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Il est 14h.
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1: L'Afrique en bref. République démocratique du Congo, l'épidémie d'Ebola franchit un seuil critique. Ce dimanche 17 mai, le directeur général de l'OMS, Tedros Adhanom, a déclaré l'épidémie urgence de santé publique de portée internationale, le niveau d'alerte maximale. Pourtant, l'histoire de cette flambée ne commence ni à Goma, ni avec cette annonce. Selon les premières informations, tout aurait débuté à Bunia le 24 avril avec un infirmé tombé malade avant que le virus ne traverse progressivement les lignes du front. Pendant ce temps, Mozambique, la population de Cabo Delgado continue de vivre dans la peur d'un conflit largement oublié du reste du monde. Dans cette province du Nord, à la frontière avec la Tanzanie, les affrontements opposent depuis près de 10 ans le groupe armé Aulu Suna Wa Jama, surnommé localement les Shebab, aux forces armées du Mozambique. Un conflit peu médiatisé, mais dont les conséquences humanitaires restent dramatiques pour les habitants. Direction maintenant le Mali, où une lueur d'espoir renaît à Diafarabé. Après plus d'un an de blocus imposé par les djihadistes du JNIM liés à Al-Qaïda, un convoi de vivres escorté par l'armée malienne est enfin arrivé ce week-end à la localité, une première depuis mai 2025, accueillie avec soulagement et émotion par les populations. Au Sénégal, la scène politique reste en pleine effervescence. Des centaines de partisans du PASTEF ont défilé dimanche dans les rues de Dakar pour soutenir la candidature de Premier ministre Ousmane Sonko à l'élection présidentielle de 2029. Une mobilisation qui intervient une semaine seulement après le meeting de la coalition Diomaye président, signe des recompositions politiques en cours dans le pays. Au Kenya, la colère gronde chez les transporteurs. Les chauffeurs appellent à une grève ce lundi 18 mai pour protester contre une nouvelle hausse des prix du carburant. Entrée en vigueur le 15 mai, les autorités invoquent l'augmentation des coûts à l'importation, mais pour de nombreux travailleurs déjà fragilisés par une précédente hausse, la situation devient difficilement supportable. À Madagascar, c'est un véritable monument naturel qui inquiète aujourd'hui scientifiques et habitants. Si Talakansa, le plus gros baobab jamais répertorié sur la grande île, montre des signes alarmants de déclin après la chute récente d'une de ses branches maîtresses âgée d'environ 900 ans. Cet arbre sacré du sud-ouest malgache attirait également de nombreux touristes ces dernières années.
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2: Nous sommes le lundi 18 mai 2026 et vous faites bien de nous rejoindre sur Bénin Info Première. Bienvenue sur votre émission Allo Bip, votre libre antenne. Et pour nous joindre, c'est simple, il suffit de composer le 01 52 52 67 67 ou le 01 90 77 05 05. Les principes de cette émission sont clairs et pas du tout compliqués. Pas de calomnie, pas de mensonge, pas de diffamation et surtout, on s'exprime en toute courtoisie. Vous avez 2 minutes de temps de parole aux manipulations techniques. Cet après-midi, Herman Onkpati à ce microphone, Léonard Claudel, Sonny Ekpon, Allo Bip, c'est parti. Nous accueillons le tout premier intervenant, il est au 90, bonsoir.
3: Bonsoir, monsieur Sonny Ekpon, sans oublier madame Rachidat et votre technicien du jour.
2: Comment allez-vous?
3: Ça va très fort. L'État vous entend, monsieur Soleil et Pont.
2: On vous appelle?
3: Paul Sodaton depuis le stade du feu général Mathieu Kérékou.
2: Vous avez l'antenne.
3: Ma première préoccupation, je voudrais demander à toutes les chaînes sur l'étendue du territoire de nous rediffuser le conseil des ministres du mercredi passé et l'intervention du chef de l'État vis-à-vis de ses ministres et de sa femme. C'est très important. Que ça puisse faire école dans la sous-région et dans le monde entier. C'est un exemple à suivre. L'autre sujet concerne la cité industrielle. Je voudrais inviter tous les promoteurs à s'asseoir, à revoir l'heure de service pour nos enfants. Parce que quand je quitte à Daoussa pour venir à Cotonou à 4h du matin, 5h du matin, en voyant ces jeunes sur ce tronçon en train de chercher j'aime pour venir au service, et en train de marcher sur des kilomètres, en train de transpirer, et il y a toute une insécurité dans cette zone-là. Moi, je voudrais leur demander si ça peut aller jusqu'à 7h. Et je pense qu'ils vont protéger cette zone-là. Donc, il y a quelque chose à faire dans ce domaine-là. L'autre sujet aussi concerne nos caniveaux en reconstruction. Ne jetez plus les couches, les ordures, les trucs-là dans les caniveaux. Ce n'est pas bon. De protéger nos caniveaux parce que nous sommes en période de saison des pluies et si vous jetez tout ça n'importe quoi dans les caniveaux et quand il pleut ne venez plus crier parce que ça nous concerne nous tous, ce n'est pas bien, ce n'est pas des gestes qui soient un exemple, ce n'est pas bon, soyez ce comportement là et nos motocyclistes, je continue toujours de vous dire si vous n'êtes pas allé au code de comment dirais-je pour le code de permis, eh bien quand même respectez ce que les policiers vous demandent. Serrez votre droite. Si vous voulez tourner, mettez votre clignotant et là, vous allez, le véhicule va savoir que vous voulez tourner. Trop d'accidents et les morts sont remplis. Ce n'est pas bien. Et les sapeurs-pompiers, donnez un peu de repos à nos sapeurs-pompiers. Trop d'accidents, ce n'est pas bien. Respectez les règles de la circulation. Sonnez, bon, que Dieu vous protège et protège la radio. Bip. Dieu nous garde, Paul Sodaton.
2: Merci à vous, monsieur Sodaton. Bonsoir, 52.
4: Bonsoir, monsieur.
2: Comment allez-vous?
4: Oui, bonsoir. Et allô, je vous salue.
2: Comment vous appelle-t-on?
4: Oui. Et moi, je m'appelle Augustin Lagoué. Je suis une personne handicapée visuelle. Je quitte dans le commune du Fain, village Isien, en arrondissement Lagbet.
2: Nous vous écoutons.
4: Maintenant, moi, je ne comprends pas bien le français. Cette émission-là, il faut dire à les directeurs de la radio de mener cette émission en fond, à notre langage local. Donc, mon préoccupation, on nous a dit de poser un dossier pour vouloir bénéficier le social. Et on dépose le dossier. Le dossier va finir à 22 mai maintenant. Mais on a dit de poser les dossiers et on a dit d'ouvrir les comptes sur le banque là. le dossier là maintenant et nous demander le Wi-Fi à CELCAM avant de déposer. Wi-Fi maintenant, Wi-Fi nous demander le registre de commerce encore. Nous les handicapés, comment on peut trouver ça? Et le dossier aussi, c'est trop dû de nous. Ils ne voulaient pas que les autres bénéficient ça. Est-ce que vous me comprenez mon français? C'est pas facile de nous, c'est trop fort.
2: D'accord.
4: Ils n'ont qu'à changer. Oui, c'est trop fort. Et tout le monde ne peut pas bénéficier de ça. Est-ce que c'est bon comme ça? Ils n'ont qu'à nous faire ça et faciliter pour vouloir bénéficier de ça. Tout le monde n'a qu'à bénéficier de ça. C'est à cause de ça que je suis en train d'appeler. Avec mon français.
2: On vous a compris, on vous a compris, c'est l'essentiel. Merci de nous avoir appelé. On prend un autre auditeur, il est au 90, bonsoir.
5: Monsieur Claudel Sonnecon, bonsoir à vous.
2: Comment vous appelle-t-on?
5: Je m'appelle Clément Soclé, je vous appelle de Sevepoji.
2: Vous avez l'antenne.
5: Monsieur Sonnecon, celui qui fait du bien à quelqu'un, c'est à Dieu, il le fait. Et qui vient de jeune là à la parole, il s'agit de qui? Monsieur François Fadonoubo, président de la fête à Papa Benekwe. Il avait promis à ses militants au temps des campagnes, après les élections, qu'il va les aider dans plusieurs domaines. Le vendredi dernier, il a lancé les permis de conduire pour 500 personnes gratuits. Je dis bien gratuits. Raoul Fouleroy a compris. Nul n'a le droit d'être heureux tout seul. Monsieur François Fadonoubo, que Dieu vous bénisse. Je dis bien, 500 personnes est gratuit. Vous n'allez rien payer. Ce n'est pas ce que les autres lancent et on va vous dire, vous allez payer 20%, 30%, 50%. Non. Pour François Fadonoubo, c'est zéro. Vous n'allez rien payer pour 500 personnes. Oh là là, monsieur François Fadonoubo, merci. Ça prouve vraiment que vous êtes avec le nouveau chef de l'État. Parce que vous avez dit, l'heure de la jeunesse a sonné. Ceux qui chantent, nous sommes avec le président Ouada, nous le soutenons, mais c'est quelque chose. Voilà maintenant, M. François Fadonoubo a vu juste. Nul n'a le droit d'être heureux tout seul. Que la tête de tous ceux que vous avez aidé vous protège. 500 personnes permis gratuits, ce n'est pas petit. François Fadonoubo, bonne soirée à vous et que Dieu vous bénisse. Bip Radio, Claudel Sonnet, que Dieu vous bénisse également.
2: Bonne soirée à vous. Bonsoir, 52.
6: Bonsoir, monsieur le journaliste.
2: Comment allez-vous?
6: Bien, je sais, je vais depuis IJOC.
2: Nous vous écoutons.
6: J'avais eu à parler du centre de santé d'Akobato. Je passe par ici pour remercier la directrice départementale pour sa promptitude. C'est ça ce que nous voulons dans la République. Elle est allée là-bas malgré que c'était un jour férié. Nous la remercions par rapport à ma grogne qu'elle a entendue. Elle a agi et nous avons exécuté sur le terrain. Merci madame. Et c'est comme ça qu'il faut y travailler. Merci pour l'avoir entendu, même si entre-temps je n'avais pas terminé ma grogne en son temps. Je reviens sur le problème de Porte-Novo. Il va falloir rhabiller Porte-Novo d'une capitale digne de ce nom. Ce n'est pas parce qu'on veut faire l'investiture, non, ce n'est pas l'investiture. Mais si les gens savaient qu'il y avait des ministères, il y avait des institutions, même à Porte-Novo, tout est décalé sur Cotonou, où il y a d'embouteillage à haut risque. Tout récemment, avec la criette, ne peut pas rester à Porte-Novo, Cotonou. Tout le monde veut s'engouffrer sur Cotonou au point où même la capitale est oubliée pour des infrastructures. Il va falloir le faire. Oui, les routes sont en train de passer, il faut applaudir. Mais les infrastructures, qui, ma foi, lorsqu'on veut faire quelque chose, une manifestation, et au détriment de l'autre, on peut aller à l'autre, on n'en a pas à Porte-Novo, capitale. Il va falloir le rhabiller de son habit de capitale. Je terminerai la traversée de Yemi Kogi. Il va falloir venir nous donner seulement les gravats que nous demandons pour la traversée de Yemi Kogi. Merci, monsieur le journaliste. À bientôt.
2: À bientôt, monsieur José Gervais. Bonsoir, 90. Bonsoir.
7: Bonsoir, monsieur le journaliste.
2: Comment allez-vous?
7: Ça va super bien.
2: Comment vous appelle-t-on?
7: Roland Bermanan, je vous appelle depuis à Hogbo, ouais.
2: Nous vous écoutons.
8: Merci. Monsieur le journaliste, ce matin très tôt, j'ai fait un post en dénonçant le fait que certaines personnes sont installées illégalement sur les trottoirs, surtout dans la voie qui est à côté de l'église Saint-Pierre et Paul d'Agla. J'ai interpellé la mairie de Cotonou, la préfecture, la police républicaine. Mais à moins de 30 minutes, ce qui m'a réjoui, ce qui a réjoui la population qui est actuellement en liesse, est que les éléments de la police républicaine du 13e arrondissement de Cotonou, à sa tête, le commissaire Kouya Mitapère, se sont descendus sur les lieux et ont déguerpé tout le monde, la voie a été clean, parce que leur présence sur ces trottoirs dont ils ont fait pour faire redevenir marché à tel ouvert, bloque l'écoulement de l'eau et crée tellement de l'inondation entre Agla et Arogbowé. Mais sincèrement, leur propre réaction chirurgicale a été très, très, très, très félicitée et nous passons par l'occasion pour féliciter la direction générale de la police républicaine, le gouverneur, son excellence Patrice Talon et surtout les hommes, les policiers qui sont à l'écoute des dénonciations et qui réagissent en même temps. Reconnaissons que c'est aujourd'hui que le commissaire a pris service. Mais voilà son premier baptême et il a réussi. Ça veut dire que le 13e arrondissement a toujours la chance d'avoir un très bon commissaire. C'était Roland Bemana. Bonne suite de programme à vous sur Bip Radio.
2: Merci à vous, monsieur Roland Bemana. Bonsoir, secondeur.
9: Bonsoir, mon très cher ami, l'intrépide journaliste Léonard Claudel Sonaïfon.
2: Comment allez-vous?
9: Je vais très bien, Léonard. Je m'appelle Joseph Tamoudi Boublou, et depuis Kouakor Kotokoumé.
2: Vous avez l'antenne.
9: D'entrée de jeu, je souhaite vivement que la terre soit légère à notre ami journaliste Peggy Ludovic Dagba, qui nous a quittés. Ça fait exactement un an aujourd'hui que la terre lui soit légère. Il nous avait quittés à l'âge de 50 ans. Ma seule préoccupation, je dis comme le Bénin est un laboratoire de la démocratie, le Sénégal est aussi un laboratoire de la démocratie. Et je souhaite vivement que les sages, les anciens présidents du Sénégal, de ce pays, frères, éteignent le torchon qui brûle entre le président Faye et son premier ministre. Cette distension qui existe, qui est née depuis les sommités de l'État, n'est pas une bonne chose, parce que partout où nous passons, le Sénégal est cité en exemple. Je crois que les deux frères devraient s'entendre, devraient s'unir pour diriger le pays, parce qu'aujourd'hui, maintenant, l'avenir du monde, c'est la jeunesse. Tout le monde compte sur la jeunesse. Tant pis pour les vieux dictateurs qui font 40 ans au pouvoir, qui estiment qu'ils sont les seuls expérimentés pour diriger nos pays. Je souhaite vivement que son corps et son président puissent s'entendre. Parce que l'avenir, c'est dans les mains de la jeunesse aujourd'hui. Monsieur Sonaïfon, merci et à demain.
2: À demain, monsieur Togbedi Boglou. Bonsoir, 90.
10: Bonsoir, monsieur le journaliste.
2: Comment allez-vous?
10: Ça va très bien.
2: Comment vous appelle-t-on?
10: On m'appelle Ouibo Syriac du Fond commun.
2: Vous avez l'antenne.
10: Je voudrais dire à ceux qui arrêtent la pluie que nous sommes en saison des pluies et les récoltes vont pleurir. Je voudrais leur dire de stopper la pluie, de ne plus stopper la pluie pour que nous ayons des récoltes abondantes. Mais deuxième préoccupation, je voudrais dire aux bouviers de ne plus laisser leurs bœufs pour brouter nos maïs. Ce n'est pas bon. Les lois qui entourent ce truc-là est très, très costaud. Donc, je voudrais leur dire de ne plus envoyer leurs bêtes sur dans nos champs. Merci.
2: Merci à vous. Bonsoir, 52.
11: Allô?
2: Bonsoir.
11: Bonsoir, monsieur le journaliste.
2: Comment allez-vous?
11: Ça va bien.
2: Comment vous appelle-t-on?
11: On m'appelle Boris Félix. Je suis à Homme-Homme, à Sédopa, arrondissement de Lopo.
2: Vous avez l'antenne.
11: Voilà. En première occupation, avec l'EPP de l'école, quoi. L'EPP de l'école, d'Homme-Homme a été créé maintenant, ça fait des années. Sans pas de clôture. On a envoyé des maçons pour mesurer, pour faire la mesure de l'école, quoi. Et ça n'a pas été fait depuis fort longtemps. Et je voudrais que le maire, André Touget, pense à notre école pour cette fois-ci. Merci, je vous laisse l'antenne.
2: Merci à vous. Bonsoir 90.
12: Bonsoir, mon cher journaliste, monsieur Luna Claudette Sonnecon.
2: Comment allez-vous?
12: Nous remercions Dieu et chez vous.
2: Ça va bien également, on vous appelle?
12: Apollinaire Toflodin, je vous appelle depuis Djerébé.
2: Nous vous écoutons.
12: Nous vous remercions beaucoup. J'ai trois préoccupations ce soir. Permettez-nous d'adresser ma première préoccupation au maire de la ville capitale, monsieur Rachat Toukourou. Nous savons bien ce que nous endurons à Porto-Novo par rapport à la voie qui tend devant la pharmacie du boulevard Jassien, maintenant à Rwanda. La voie est complètement dégradée depuis 20 ans. Je dis bien depuis 20 ans. Et c'était l'ancien chef quartier feu Dansou Bokini, paix à son âme, qui aménageait cette voie au besoin de sa poche. Nous demandons très respectueusement au maire de la ville capitale et son conseil de bien vouloir faire une descente dans l'avant pour voir ce qui se passe là. Deuxième préoccupation, interpelle très respectueusement le maire d'Afrancou et par rapport à ce qui se passe au village de Tansoubligueté. Je dis bien tous les zones de ruissellement qui quittent Guacocotrocomé et environ descendent dans ce village. Et ça, c'est un marécage. Certains ont fui leur maison, ils sont partis. Mais voilà que nous sommes en saison pluvieuse. Ça va encore endommager plus. Nous demandons au maire de bien vouloir faire quelque chose par rapport à ce problème. Troisième, pour terminer, interpelle le ministre des Affaires sociales, Mme Véronique Toy-Fodé. Nous grognons chaque fois par rapport à nos cadres d'égalité des chances. Nous vous demandons très respectueusement de bien vouloir nous distribuer nos cadres d'égalité des chances pour qu'on puisse jouir de cette prise en charge en fonction des affections retenues. Beaucoup parmi nous ont rendu l'âme déjà, Madame la ministre. Nous vous demandons de bien vouloir pour le regard sur cette affaire. C'était mes trois préoccupations de ce soir. Je vous rends l'antenne à demain pour un autre numéro, s'il plaît à Dieu.
2: À demain, Monsieur Toflodin. Bonsoir, 52.
13: Bonsoir, Monsieur le journaliste.
2: Comment allez-vous?
13: Ça va très bien chez vous.
2: Ça va bien également. Comment vous appelle-t-on?
13: Esaïe Jossou.
2: Et vous nous appelez depuis?
13: Ifadi.
2: Vous avez l'antenne.
13: Merci beaucoup, Monsieur le journaliste. Avant d'être doyen, il doit faire tout un peu l'enquête avant de dénoncer les choses, les enquêtes. Pourquoi vous avez dit ça? Le jeudi passé, j'ai fait un grogne sur votre antenne pour dénoncer le pont de Pipadi qui est en train de foncer un peu. Et le journaliste, en question le jour, là, m'a dit que je ne sais pas de quoi que je parle. Maintenant, je suis sur le pont là, maintenant. Le pont est en train de foncer. Et ça casse les pneus des gens. Les fers qui est au commencement de le pont là, ça en train de casser les choses. Donc, si nous on dénonce ces choses là, je veux que vous pouvez envoyer les rédactions pour qu'ils vont voir les choses.
2: Mais c'est préoccupation. Monsieur Isaïe Diosso,
13: oui.
2: Mais c'est ce que je vous ai signifié la dernière fois, qu'on a déjà fait un constat.
13: Ah. D'accord. Merci beaucoup. Autre préoccupation. Je vais dans mon commune d'Adion, le régiment restant d'Aparan. Et j'interpelle Moussia d'Aparan à Hotsoumé. Aparan n'a pas fini au niveau du haut bord de la voie, Vilaï Sokwetekon, Akepota, Hazadougamé. Non, Aparan n'a pas fini là. Aparan est jusqu'à aller à Silicon. Donc, le développement d'Aparan pour cette fois-ci là, il n'a pas fait tout possible. Sinon, Aparan a beaucoup de chance. Maintenant, on a beaucoup d'autorités là maintenant. Donc, s'il peut associer pour que le développement d'Aquadano soit devant, ça va me faire beaucoup de plaisir. Donc, j'interprète tous les autorités d'Aquadano pour que, moi, enfin, on a besoin de choses. On n'a pas de besoin de maison des jeunes dans l'enfant d'Aquadano. On n'a pas de terrain de foot. Même le seigneur d'Aquadano aussi a besoin de culture, n'a pas fait ça. Donc, si le CA, sans le coup, n'a pas fait tout possible pour aller voir les supérieurs d'Aquadano, qui est le député, deuxième agent au maire, pour que le développement d'Aquadano soit y aller devant. Autre question pour finir, le tronçon, Carrefour et Sojima, vraiment, c'est dégradé complètement. Ça vient dégrader jour au jour, ça devient plus jour au jour. Donc, si nous vient de Coton, sans le coup, même si la voie est en chantier, là, il n'a qu'à faire tout possible pour envoyer quelques ciments, pour que Carrefour Sojima soit amélioré un peu. Merci beaucoup, monsieur le journaliste. Bonne soirée à vous.
2: Bonne soirée à vous. Bonsoir, 90.
14: Monsieur Léonard, bonsoir.
2: Comment allez-vous?
14: Je vais très bien chez vous.
2: Ça va bien également. On vous appelle?
14: Appelez-moi Valentin Yonou. J'appelle de Thionville, commune de Sarapoudi.
2: Nous vous écoutons.
14: Merci. J'ai deux préoccupations. La première, les conducteurs de camions qui transportent les conteneurs sur leur engin, il y en a de 7 conducteurs qui ne prennent pas sécurité et au niveau des conteneurs. Parfois, on voit des conteneurs sur les titans qui ne sont pas du tout élingués et qui circulent en pleine ville. J'ai vu ce spectacle-là au niveau des carrefours, du carrefour Les Cheminots. Vous imaginez que si un des conteneurs arrivait à quitter le dessus de cet engin ou de cet titan, vous imaginez le dégât que cela peut créer en pleine ville. Au moment où les usagers circulent, on transporte des dangers et sur la circulation, dans la circulation comme ça, ça ne garantit pas la sécurité des usagers. Moi, j'ai vu cela et j'attire l'attention de la police républicaine de veiller correctement sur cet état de choses et que quand ils vont enregistrer ce genre de situation, de ne pas hésiter à frapper. C'est ça ma première préoccupation. Deuxième préoccupation, c'est vrai, le Centre national de casier judiciaire nous a rassuré par rapport à la délivrance des casiers judiciaires. Le ministre de l'Intérieur en a accordé 3 mois. Mais tiens, mon cher journaliste, ce qui se passe, ça 3 mois risque de nous surprendre. Pourquoi je le dis? Il y en a de ces demandeurs de casier judiciaire qui ont déposé depuis leur demande, qui ne sont pas satisfaits. Mais ceux qui sont venus après, il y en a de ceux-là qui sont venus après, qui sont déjà satisfaits. Il y a quelque chose qui ne va pas sûrement sur cette plateforme-là. Moi, je relance encore mon cri de cœur à l'endroit du Centre national de casier judiciaire afin qu'ils revoient un peu cette histoire-là. Sinon, on serait là, les trois mois vont passer sans que les demandeurs ne soient satisfaits. Ce n'est pas du tout bien.
2: On vous a entendu, monsieur Valentin Yonou, vos 2 minutes de temps d'antenne sont écoulées. On va prendre un autre auditeur qui est au second de bonsoir.
15: Bonjour. Bonsoir.
2: Comment allez-vous?
15: Bonsoir, bien, bien.
2: On vous appelle?
15: Mon nom s'appelle Roupavillio de l'Ancien.
2: Monsieur
15: Je suis ce gérant vie. Maintenant, je suis dans l'ordre Guillaume. Mon premier préoccupation.
2: Oui, on vous. Vous m'entendez?
15: Président de la HAC.
2: Monsieur Didier Rompavi de l'Ancien.
15: Adieu.
2: Monsieur Rompavi.
15: Adieu. Adira.
2: Monsieur Rompavi, vous m'entendez?
15: Encore. Adieu. Soleil FM. Il est coupé depuis longtemps. Hein? Il va faire pour Adieu. Là, il va travailler ça. Il va travailler. Il va faire pour Adieu. Là, il va faire travailler. Ça, c'est bon. Adieu. Monsieur Adira. Il n'a pas travaillé. C'est coupé depuis 2022. Il est coupé radio là. Et encore radio. Donc vous savez aussi, il est coupé. Radio sur les FM. Radio là. Benoît, il n'a pas radio là. Radio là n'est pas travaillé. Il va faire quoi de radio là? Il va travailler, c'est bon quoi. Et je dis le président de la République, il va venir maintenant. Après, il va maintenant. Le patron, vous, c'est à part du Bénin. Il n'est pas de train, il n'est pas d'aviation. Et encore. Le président, ça, c'est tout le capital, il est le président. Le capital, ça, il est la chose là. Le président, là, il va faire des choses là. Il va faire ça, c'est bon. Et le président, c'est Benet, vous jouez là. Alors, bon, je n'aime pas quoi. Avec vous, vous pouvez faire des jeux musique là. Ici, en train de Benet là. Merci beaucoup, grand journaliste.
2: Merci à vous. Bonsoir, 90.
16: Oui, bonsoir, l'intrépide journaliste Sona Ipon.
2: Comment allez-vous?
16: Je vais très bien.
2: Comment vous appelle-t-on?
16: C'est Ayono Lucien, je vous appelle des Entre-Arvis de Sopa.
2: Vous avez l'antenne.
16: Oui, et monsieur Sona Ipon, d'entrée de jeu, le devoir de mémoire oblige. Aujourd'hui, ça fait un an, jour pour jour, qu'une figure emblématique de la presse s'est éteinte. Peggy Ludovic Gbagba Djifon. Et c'est pourquoi je voudrais demander aux professionnels des médias et aux éditeurs que nous sommes de rester tous en lumière et prière pour que son âme repose en paix. Revenons maintenant à ma préoccupation proprement dite. Et puisque j'ai eu encore à faire ce constat aujourd'hui, et je voudrais demander aux promoteurs du cafétéria et qui se trouve juste après le carrefour Métisinto en allant à Diago, et précisément là où restent les vendeuses du pain à la sauvette dans l'arrondissement d'Atakato, comme d'Abomekalavi, de revoir sa copie. Sinon, nous allons alerter le commissariat du petit arrondissement pour s'occuper de lui. Les carnivaux ne doivent pas servir de victoire. Quand vous avez des idées à verser, il faut creuser votre pizza. Mais lui, il a l'habitude toujours de jeter ses souliers dans les carnivaux. Et à son niveau, tout juste au carrefour, vous allez constater que ses souliers qui ne trouvent plus le chemin, reviennent à la surface et se montent sur la chaussée et dégagent des odeurs nauséabondes insupportables. Mais quand même, les citoyens et les usagers ne doivent pas payer les frais de son incivisme. Et il n'est pas le seul dans ce vrai plaisir. Sur le tronçon Métisinto à Conville, ils sont nombreux. Dans leur rang se trouvent les vendeurs d'acheter et les bonnes dames qui vendent la nourriture. Et à chaque fois qu'on leur reproche ça, vous savez, le vilain langage qui tient, pas où est-on là, à nous est-on là. Non, ce n'est pas bien. Il ignore que ces infrastructures sont construites auprès des contribuables.
2: D'accord.
16: Et nous devons tous entretenir.
2: Merci de nous avoir appelés, M. Ayonou Lucien. Vos deux minutes de ton antenne sont écoulées. On prend un autre auditeur, il est au 52. Bonsoir.
17: LTS, bonjour.
2: Bonjour.
17: Le jeune Wagnon a promis de s'arrêter.
2: Vous avez l'antenne.
17: Mon plaidoyer pour les fois prochaines, du 11 au 16 mai 2026. Le gouvernement béninois a distribué gratuitement des moustiquaires imprégnés d'insecticides à longue durée d'action dans le département de l'Ouémé. Heureuse et salvatrice initiative, il faut le dire et le saluer. Le paludisme reste la première cause de mortalité infantile au Bénin. Quand l'État se donne les moyens de frapper cette maladie à la racine, on ne peut qu'applaudir. Mais oui, mais sur le terrain, une inquiétude remonte des chefs de ménage. Le ratio appliqué est de une moustiquaire. Oui, une moustiquaire pour 4 personnes. Or, pour atteindre les résultats escomptés, ce ratio mérite d'être revu. À 4 personnes par moustiquaire, la protection devient partielle. Les familles s'organisent comme elles peuvent et le risque de piqûre persiste. Il y a aussi la question des relais communautaires. Ce sont eux qui distribuent, qui expliquent, qui calment. C'est aussi eux qui encaissent les récriminations quand le nombre ne suit pas. Revoir le ratio, c'est leur éviter des désagréments inutiles et préserver la confiance entre l'État et les populations. Protéger, c'est bien. Protéger efficacement, c'est mieux. Plus de moustiquaires par ménage, c'est moins de paludisme, moins de deuil, moins de dépenses de santé, et plus d'enfants à l'école. C'est ce que je pense et je crois. Excellente soirée, LCS, masque déposé.
2: Excellente soirée à vous, Monsieur Ewaignon. Bonsoir, 90. Bonsoir.
18: Oui, bonjour.
2: Comment allez-vous? Oui, comment allez-vous?
18: Je remercie Dieu.
2: Comment vous appelle-t-on? Nous vous écoutons.
18: Merci beaucoup, monsieur le journaliste. Entre-temps, j'avais demandé au gouvernement béninois de faire un colloque sur les monnaies électroniques, principalement PINET3. Je vous ai envoyé des maquettes concernant la conférence au Sénégal et j'ai invité la Banque mondiale, Bichao et l'humour. Et ils ont parlé sur les monnaies. Ça fait la communauté qui utilise ces monnaies électroniques. Et nous sortir de la domination étrangère.
2: Monsieur Liamini Koumayon, on a quelques difficultés à vous entendre.
18: Allô?
2: Oui, allez-y.
18: Vous me recevez?
2: On avait beaucoup de difficultés à vous entendre il y a quelques instants.
18: Ça va maintenant?
2: Oui, on vous entend mieux.
18: Sinon, je vous reçois 5 puis 5 chez moi.
2: Ça flotte chez nous.
18: Ça peut aller?
2: Allez-y.
18: Merci beaucoup. Donc, je disais, pour nous sortir de cette domination étrangère, parce qu'aujourd'hui, nous constatons, les frontières sont coupées, là-bas, ici, et là, tout. Au niveau de nos réseaux, on nous propose, et on donne 229 ici, ailleurs 221, 223, etc. Et c'est pourquoi j'ai demandé à l'État béninois de faire un colloque sur la monnaie et la monnaie électronique pour nous sauver et sauver nos enfants demain. Parce qu'aujourd'hui, nous souffrons. Nous souffrons de telle manière, vous allez dans nos marchés, il y a des faux monnaies, il y a des faux billets qui circulent en pagaille et même de hold-up par-ci, par-là. Si par exemple, on instaurait, si par exemple, on laissait ce projet-là passer au Bénin, je ne pense pas qu'on sera embêté ni dérangé par les faux billets.
2: Merci à vous, monsieur.
18: Je vous remercie. Liamini. Je vous rends l'antenne. À demain.
2: À demain. Bonsoir. 52. Comment allez-vous?
19: Ça va bien, Ouida. On m'appelle Agato Florent. Je vois l'arrondissement de Akamaloga.
2: Nous vous écoutons.
19: Ma première préoccupation, je dis et je répète, on est fatigué à sa vie. Pour quel but? L'hôpital de sa vie n'a pas d'infirmière. Parce que les lundis là, les femmes enceintes pleurent. Parce qu'ils arrivent beaucoup. Et maintenant, au moins deux sales femmes qui se trouvent là. Et maintenant, ils sont beaucoup. Ils restent là jusqu'à 16 heures avant de se retourner. Ce n'est pas bon. J'invite au ministre, monsieur, vous partez de nous, faites tout possible pour envoyer des infirmières à l'hôpital de Savy. Deuxième préoccupation, on n'a pas d'eau potable à Savy. Parce que l'eau potable a quitté Ouida et il est allé jusqu'à Tori, il a passé au bord du Goudron, il a laissé les villages. Alors que le village de Savy compte, l'arrondissement de Savy compte 8 villages et ils n'ont pas d'eau potable. Alors que les puits qui se trouvent là, là où ils ramassent, là où ils veulent des tas d'ordi à Ouessé, ça fait tout gâter les puits qui sont à Savy. Et maintenant, qu'allons-nous faire? Ma troisième préoccupation, la voie qui quitte passer en allant vers Toribusito. Il y a des tombeaux là-dessus. Et maintenant, ils ont fermé quelques tombeaux. Et ils laissent les tombeaux restants. Qu'allons-nous faire avec les tombeaux restants? Monsieur Sorepon, bonne suite de programme.
2: Bonne journée à vous, monsieur Agiato Florent. Bonsoir, 90.
20: Monsieur, oui, bonsoir, monsieur le journaliste.
2: Comment allez-vous?
20: Mon nom c'est Paul Lofa et je vous appelle depuis Port-Novo ce matin.
2: Nous vous écoutons.
20: Ok, ma première préoccupation, c'est une donnée que je vais demander à l'agent de MTN. Je vais demander les deux jeux de MTN de Port-Novo, surtout le grand agent qui est au bord du Goudron de Port-Novo là. Je fais quelque chose pour que les clients qui viennent, qui restent sur soleil, au devant du portail de l'agent là, qui n'a qu'à faire quelque chose pour faire au moins un bâche pour que les agents qui amènent l'agent pour faire le retrait, faire quelque chose, qui n'a qu'à voir sa situation avant de rentrer dans la maison. Donc, c'est tout ce que je vais dire ce matin. Parce que les gens viennent faire retrait, faire quelque chose sur les numéros qui restent sur le soleil. Jusqu'à ça faire des airs. C'est une doléance que je vais demander. Les agents de MTN, nous-mêmes, on n'a qu'à voir sa situation. C'est tout ce que je vais dire ce matin. Merci.
2: Merci à vous. Bonsoir, secondeur.
21: Bonsoir, mon journaliste.
2: Comment allez-vous?
21: Ça va bien pour le moment et ça va toujours.
2: Comment vous appelle-t-on?
21: On appelle Okunogi de Ouida. Je vous appelle de Ouida Kati Soubadi.
2: Vous avez l'antenne?
21: Oui, ma préoccupation, mon journaliste. Je suis en train de dire au maire de la ville de Ouida, le préfet. C'est-à-dire que les chefs quartiers de Ouida, on ne comprend plus rien. Ce quartier est mort. Ce quartier est fatigué. Et on sait à Ouida, vraiment, même si je suis à Ouida, c'est Ouida que je vais parler. Je suis en train de dire, il n'a qu'à nous faire sortir les chefs quartiers et avec les conseillers. Il doit travailler avec les commissaires. Ce n'est pas bon. En parlant à Ouida aujourd'hui maintenant, c'est à Tinkekui qui a gâté Ouida. Les gens qui boivent à Tinkekui. Si vous êtes chefs quartiers, vous êtes là avec les chefs quartiers, on va voir là où que ça est. Mais on ne comprend plus rien. Tu vois quoi, je suis en train de dire. Et au pompéage, les côtés là, c'est quoi? On ne comprend plus rien. Les côtés là, là où les langues passaient, là, on ne comprend pas. Vraiment, si vraiment, vous regardez l'agent, donc le pompéage prend dans la journée. Pardon, président David et le préfet et le maire. Il faut faire ça, sinon ce n'est pas bon. Pour terminer, je suis en train de dire toujours, pour à sa vie, président David, il ne faut pas oublier sa vie. Il ne faut pas oublier sa vie. Les gens de gouvernement fini pour l'école de gouvernement fini là, il faut les faire pour la clôture. Nous serons très, très contents. Nous allons y sortir. Bonne journée à vous. On a toujours bien. À demain pour le reste.
2: À demain. Bonsoir 90.
22: Bonsoir, mon journaliste.
2: Comment allez-vous?
22: Ça va bien, chez vous.
2: Ça va bien également. On vous appelle?
22: Le boulot.
2: Ça va.
22: Ici, on m'appelle Sedagondi Antoine. J'appelle de Porto-Novo. Commune d'Adjara, arrondissement de Marie, Katigéji.
2: Nous vous écoutons.
22: Ma grogne est que le PP Agata Yégué a été créé en 1965. Jusqu'à présent, il n'y a pas de clôture. Le 15 septembre 2025, les élections commencent à l'école. Et la classe tienne de coupe A. Les tôles sont enlevées. On n'a pas reparé ça. C'est comme ça jusqu'à présent. Je suis en train d'inviter les autorités de venir à l'aide pour nous. Et j'invite aussi notre maire, Mouamboy Bessou Germain, de nous aider pour l'école. Bon, et la deuxième, nous sommes en train de souffrir pour les poteaux d'électriques. À Katéyagi. Nous sommes en train de souffrir. J'invite encore notre maire d'Agara de venir secouer nous. Sinon, ça nous fait mal, quoi. Ça nous fait mal. Et encore, on n'a pas marché, on n'a pas de centre de santé. Bon. Mais on a le domaine. J'invite encore les autorités de venir nous aider. Et pour terminer, on veut faire croire en fond. Il faut nous aider. Parce que Français là, c'est notre voix même. Bon, là, bon, je pense que bon, c'est mieux. Quoi. Mais puis à demain.
2: À demain. Bonsoir. C'est quand de...
0: Bonsoir, monsieur le journaliste, on répond.
2: Comment allez-vous?
0: Très bien.
2: Comment vous appelle-t-on?
0: Ali Ramano Badamassi, je vous appelle depuis Yenagiro.
2: Vous avez l'antenne.
0: Monsieur le journaliste, je voudrais d'abord exprimer ma satisfaction suite à mes précédentes interventions relatives à l'enlèvement des ordures dans la zone de Yenagiro. Goudo. Je pense que les agents de la SGDS ou les autorités de la SGDS sont à l'écoute et ont envoyé leurs éléments pour nous enlever ces ordures qui nous encombraient avec la pluie. Je leur dis merci et je leur demande de redoubler d'efforts. Deuxième préoccupation, je vais à Khedier. Carrefour Denou à Khedier. C'est le plus grand carrefour de Khedier. Je pense qu'à ce niveau, il y a des activités qui se développent, notamment la vente, bon, je ne dirais pas la vente, il y a un dépôt de boissons qui est dans les encablures de ce rond-point-là. Et il est temps qu'on discipline ces conducteurs et tous les usagers qui passent par là. Parce que ce que nous sommes en train de constater, les infrastructures sont en train de recevoir des coups. Pour ne pas dire qu'ils sont en train de détruire progressivement les infrastructures. Je voudrais demander au commissariat de Khedier de faire un tour là-bas et de mettre les choses en ordre. Je n'oublie pas la municipalité de Calavi, parce que Khedier, c'est un arrondissement de la commune de Calavi. Je parle du carrefour Denou à Khedier. Allez-y pour voir ce qui se passe là-bas et qu'on nous corrige le tir. Je vous remercie. C'était là de la Mangue d'avancé.
2: Merci à vous. Bonsoir 90.
1: Bonsoir, Bénin Info Première. Léonard Codès, Naïfon et son technicien du mouvement.
2: Comment allez-vous?
1: Je rends grâce à Dieu de chez vous.
2: Ça va bien, on vous appelle.
1: Mathieu, rentrons au bout du fil. Ce soir, depuis la commune de Saint-Méphodi, arrondissement Épais.
2: Nous vous écoutons.
1: Merci beaucoup, monsieur Léonard. La répétition étant pédagogique. Et lorsqu'il n'y a pas eu de satisfaction, en tant que Béninois, nous ne cesserons jamais de nous prononcer. En premier lieu de ce jour, je voudrais encore interpeller le gouvernement de mon pays et attirer leur attention sur les dettes intérieures, notamment de ces entrepreneurs qui ont réalisé les pistes désertes et rurales au profit de l'État, dont l'État continue de jouir de cet ouvrage. Mais ces entrepreneurs ne sont pas payés alors qu'ils se sont endettés vis-à-vis des banques. Moi, je me demande où se trouvent les instances de droits de l'homme. Parce que lorsqu'un État se campe en position de brimer les droits des êtres humains, mais ces instances, après les multiples négociations, doivent aussi voler au secours de ceux-là.
2: Monsieur Mathieu.
1: Oui, je réponds.
2: D'accord, on va éviter d'utiliser des mots précis.
1: Merci.
2: On ne pourra pas
1: merci
2: parler
1: vous
2: de brimer.
1: Pardonnez.
2: Nous vous prions de retirer votre mot brimer.
1: Non, ok, je le retire.
2: D'accord.
1: Mais ça sort de l'ordinaire, Léonard, puisque dans leur rayon, il y a des cas de mort. Allez-y voir ces enfants dont leur père, hein, dont l'État doit leur père, mais allez-y voir leurs états de vie. Mais c'est de ça il est question, mon cher ami. Mais ça sort de l'ordinaire. Je voudrais raccrocher en vous demandant si les points de l'ordre sont en mission, sans moyens, comment peut-on espérer ce que nous espérons d'eux. Il est question du commissariat d'Adjong. Mais moi, je ne comprends pas que nos autorités. Ce n'est pas sérieux. Ça, en tout cas, nous sommes là pour les accompagner. Mais il faut qu'ils nous écoutent, comme le font d'autres. Mathieu, rentons-nous. Bonne soirée.
3: mais nous y reviendrons quand même, tant que nous vivons.
4: Bonne soirée à vous. Bonsoir, 52.
5: Bonsoir, pour Léonard.
4: Comment allez-vous?
5: On se porte bien à Caladia, quand ce n'est pas.
4: Comment vous appelle-t-on?
5: C'est M. Daïès Séverin.
4: Nous vous écoutons.
5: Il y a un incident qui s'est passé le vendredi passé avec mon petit-fils. Il y a une femme qui vend des nourritures au bord de la voie. Et comme elle est fatiguée, elle a mis son petit-fils au bord, à côté de la marchandise. Elle est revenue à la maison. Quand elle me suis habillée en veste noire, avec une moto à Oudou, elle est arrivée pour dire à l'enfant de 14 ans de lui passer 2000 francs pour faire la monnaie avec l'hôtel à côté. Nous lui vendons une nourriture de 300 francs. Et de lui passer 2000 francs d'abord. Quand il a fait le retrait, il viendra le rembourser. Et il a laissé un sac bafana qu'on appelle. Et un gros sac, il a mis des choses dedans. Il a dit que ça fait de l'enfant. Et il est parti pour aller faire le retrait en question là. Il est parti, il n'est plus venu. Maintenant, dans le sac, quand on a retrouvé dans le sac, on a trouvé des feuilles de manioc gâtées, des briques dans le sac bourrées de feuilles. Et il a déposé le père de l'enfant, il a pris 2000 francs, il a fini de partir. C'est des cas comme ça que je passe encore dans le quartier à Kansoupa. Je suis en train de grogner pour dire aux bandes qui vendent des nourritures là, ou bien des choses de diverses, de sous-messieurs, des choses qui vivent avec ces cas-là, dans le quartier à Kansoupa. Ma seconde préoccupation, c'est par rapport au maire et Nathanel, notre maire Koti. Je le félicite, il a bien qu'on n'a pas travaillé à Kansoupa. Il y a une voie qui a passé devant le CG pour aller à Drabord. Il y a près de 15 ans, il n'a jamais vu un niveau sur la voie là. Il est arrivé faire le repoussillage de la voie. On le remercie. Et maintenant, il nous reste à faire le recassement à Kansoupa. Il faut que nous recassions. Le lotissement à Kansoupa, c'est nécessaire pour nous et les voies. Il n'y a qu'à percer les voies urbaines qui restent. Je vous remercie.
4: Merci à vous. Bonsoir 90.
23: Bonsoir, monsieur le journaliste.
4: Comment allez-vous?
23: Ça va très bien.
4: Comment vous appelle-t-on?
23: On m'appelle Tobi Zoukou Alain.
4: Et vous nous appelez?
23: Je vous appelle depuis Avrancourt.
4: Nous vous écoutons.
23: Ok. Ma première préoccupation, je viens à mon quartier Avrancourt-Ouizet. Il y a un petit marché ici qu'on appelle Pégo. Donc, il y a un voie qui dépasse le marché là. Donc, l'État a fait ouvrir des voies pour que nous qui sommes dans la zone, nous pouvons quitter dans l'obscurité, quoi. Bien. Qu'est-ce qui s'est passé? Lorsque les gens de l'État qui fait planter des poteaux là, ils ont fait les choses dans la zone où il y a une zone qui s'appelle Tamé, Ouézé. Donc les poteaux sont déjà plantés. Il y a tout des lumières. Mais nous qui sommes dans la zone de Ouézé, ici là, non loin de la maison de maire d'Avrancourt. Donc on a attendu vraiment avec ce qui s'est passé. Dans la zone là. Nous sommes dans l'obscurité jusqu'à présent. On n'a pas trouvé la lumière, poteau d'électricité, on n'a pas trouvé ça jusqu'à présent. Mais nous qui sommes dans tous vraiment, nous qui sommes dans la zone, nous sommes dans l'obscurité jusqu'à présent. Bon, le jour qu'on est en train de faire le chose là, le chef de quartier de Ouézé là. Il a tout fait. Il a tout fait. Il a tout fait jusqu'à présent. Non, négatif. Donc, c'est ma première préoccupation. Deuxième préoccupation, je vais à la cour primaire de Dangodji. Donc, l'État a fait sortir pour dire que notre élève va participer, ceux qui vont aller au CP là. Donc, ils vont manger. Mais, vraiment, dans l'école de Dangodji là, ils ont des choses là de cantine, mais
4: merci.
23: Jusqu'à présent, nos enfants ne patient rien.
4: Merci à vous.
23: Merci.
4: Vos deux minutes de temps d'antenne sont écoulées. On prend un autre auditeur. Il est au 52. Bonsoir.
6: Monsieur le journaliste, bonsoir.
4: Comment allez-vous?
6: Très bien.
4: Comment vous appelle-t-on?
6: Sébastien Nyonhosu.
4: Vous avez l'antenne.
6: Merci beaucoup. Nous saluons cet après-midi le gouvernement de son excellence le président Patrice Athanase Guillaume Talon pour toutes les réalisations des infrastructures dans la ville de Porto Novo, capitale du Bénin, ce qui fait la fierté de tous les Béninois, parce que Porto Novo est la ville capitale. Et ça fait la fierté particulièrement des Porto Noviens. Merci à son Excellence pour cette volonté de changer le visage de Porto Novo chaque fois promis par les gouvernements, si c'est sûr, mais jamais grande chose. Merci. Dans ma langue, on dit et bientôt, l'achèvement de la construction du pont de Porto Novo. Tout se passe bien à ce niveau. Et à mon retour de Porto Novo hier, j'ai constaté l'installation des feux tricolores sur la merveilleuse route, le boulevard Carrefour Sermekogi, Porto Novo. Là, il y a un certain fait que nous constatons dans le vide, comme on dit chez nous, sur cette route. Donc, c'est dans le vide. Et ça va créer beaucoup de dégâts qu'il a envie de régler au niveau de Djerbé et ailleurs, là, sur la route, là. Donc, seuls les techniciens savent pourquoi ils ont implanté ces feux. Mais nous voyons si le feu n'est pas un calefou. Souvent, certains veulent s'arrêter, d'autres ne veulent pas s'arrêter parce qu'ils ne voient rien devant eux. Et c'est là où il y a beaucoup d'accidents. Donc, s'ils peuvent récolter ça, ça serait bien. Mais il doit avoir un feu au niveau du calefou Facon. Carrefour Facon, c'est le carrefour de la prison civile, cette célèbre prison de misérité. Prison civile, carrefour, prison civile de misérité, Facon. Il y a trop d'accidents là. Là, on a besoin nécessairement des feux. Si c'est grand carrefour, mais il n'y a pas de feu là. Voilà, on place les feux dans le vide là-bas. Donc, si les autorités peuvent revoir la copie à ce niveau pour diminuer l'accident qui se passe à ce niveau, ça serait une très bonne chose. Sébastien Yonhosu, je suis. Bon début de semaine à vous.
4: Merci à vous de nous avoir appelés. Vous êtes le tout dernier intervenant de cette émission. Merci de nous avoir appelés. Merci à vous qui nous écoutez aux manipulations techniques. Herman Hongpatia à ce microphone. Léonard Claudel, sonnez les cons.
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0: 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Il est 16h.
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1: Moi, c'est Léonel Zadi, artiste plasticien béninois. Mon médium à moi, c'est le verre. Je fais de la peinture sous verre.
2: Alors, quel message principal souhaitez-vous transmettre à travers cette exposition?
1: Je voudrais que chacun de nous s'interroge sur quelle est notre identité. C'est-à-dire, est-ce que nos aïeux se scarifiaient? Tant qu'on est, on a beaucoup de visages lisses. Et je me dis, certainement, nos aïeux se scarifiaient. Et certainement, sur le temps, ça a été délaissé. Donc, que chacun se pose cette question devant mes tableaux. C'était quoi ma scarification? Donc, voilà un peu l'objectif.
2: C'est quoi le thème de cette exposition et pourquoi avoir choisi ce thème spécifiquement?
1: Whispers of Tradition, les mémures de la tradition. C'est pour dire de manière terre à terre que la tradition nous donne des informations, mais de manière très discrète. Très discrète. Donc, on a choisi ce thème pour pouvoir faire comprendre aux gens ce qu'il y a de ces valeurs, en fait, qui sont en train de dormir. Des valeurs culturelles aujourd'hui qui sont plutôt d'actualité et qu'il faut quand même qu'on les restaure.
2: Voilà. Comment est née l'idée?
1: Bon, c'est un projet sur lequel je travaille et j'ai dû faire part de ça à mon binôme. Et comme lui il est au Bénin, il n'a pas hésité à accepter l'idée de faire des recherches, de mieux comprendre la culture béninoise et de pouvoir s'exprimer sur ça. Donc on a validé l'idée et puis on a travaillé là-dessus.
2: On est à l'exposition. Quel regard portez-vous sur le résultat final de vos œuvres?
1: Eh bien, c'est l'objectif de tous les artistes. Hein. Le verre n'est pas encore très recommandé ou même très connu au Bénin. Et mon souhait, c'est qu'après cette expo, que mes œuvres soient quand même connues au-delà des frontières.
2: Quels sont les outils, les techniques, les matières que vous avez utilisées pour donner vie à ces œuvres?
1: La première matière, c'est le verre, peinture. J'utilise le pinceau. Je travaille à l'envers, je peins à l'envers. C'est une technique miroir que j'utilise pour pouvoir travailler. Il faut peindre en un sens normal après, en un sens contraire. Et quand tu tournes, tu as le résultat de ce que tu as produit. Donc après, je fais du collage.

0: Et bah voilà.
1: Quand vous prenez toutes les œuvres, quelle œuvre vous représente le mieux?
0: Quelle œuvre me représente le mieux? L'œuvre à côté.
1: Oui.
0: L'œuvre à côté,
1: mais
0: l'œuvre à côté, c'est une œuvre. J'ai beaucoup galéré sur ça. Et en fait, le vin m'a appris à être patient, à être plus doux et à être vraiment calme. Et vu que j'ai vraiment galéré avec, j'ai pris le temps de me calmer, d'être un peu plus posé et de pouvoir maintenant y aller. Donc c'est une œuvre qui m'a vraiment ramené. Ça m'a fait prendre conscience. Je suis un peu plus posé, quoi.
1: Alors, quelles sont vos sources d'inspiration pour arriver?
0: Sources d'inspiration, il y a les réseaux, il y a la musique, il y a les faits de la société. Donc voilà.
1: Quand vous voyez les gens, ceux qui sont là aujourd'hui à l'exposition, complimenter vos œuvres, qu'est-ce que ça vous fait?
0: C'est une grande joie pour moi, parce que c'est sans me jeter des fleurs, mais une œuvre d'art suivait. C'est une première. Faite de cette manière, c'est une première. Donc, c'est une fierté pour moi, quoi. Ah, que des retours positifs. Hein.
1: Comment définirez-vous votre évolution artistique aujourd'hui?
0: Il y a l'expression qui dit qui va lentement, va sûrement. C'est ce que je constate. Je sais évoluer tout doucement.
1: Alors, après ce vernissage, est-ce qu'il y a d'autres types d'art? Est-ce que vous allez quitter le centre pour aller exposer ailleurs? Est-ce que vous avez envie d'aller aussi explorer l'international puisque vous n'êtes pas seul, vous êtes deux sur ce projet? Est-ce qu'il ne pourrait pas également, puisque lui il est nigérian, que vous puissiez aller exposer?
0: Non, mais c'est déjà mon souhait. C'est vrai que moi-même, j'ai des projets perso à moi. J'ai des projets personnels à moi sur lesquels je suis en train de travailler. Mais mon souhait est quand même qu'après cette exposition, qu'il y ait des recommandations, qu'il y ait des contrats. Donc, si éventuellement ça venait, je crois qu'on va continuer avec l'histoire. Et même si ça ne venait pas, je vais continuer par écrire l'histoire.
1: Est-ce qu'on peut s'attendre à une nouvelle exposition bientôt? Bien, vous allez travailler sur ça, montrer véritablement le potentiel de ces œuvres-là. Pourquoi pas les travailler plus souvent dès qu'une œuvre n'est jamais terminée? Quels sont vos projets?
0: On n'a plus assez de temps. Il ne reste plus assez de mois avant la fin de l'année. Je ne sais pas, il se pourrait bien qu'il y ait une autre exposition avant la fin de l'année ou que ce soit pour l'année prochaine. Mais ce qui est sûr, il y a d'autres projets en cours qui me permettront de mieux présenter encore mon travail.
1: Aujourd'hui, vous avez dans cette exposition combien d'œuvres? Et il y a une œuvre, moi, particulièrement, qui m'intéresse, c'est celle que vous avez en face.
0: Donc,
1: vous l'avez faite avec quoi? Comment?
0: Le juste. J'ai juste recyclé. J'ai vu le reste du véhicule que j'ai récupéré. Ça m'a inspiré. Voilà. Déjà que ce métal a un lien avec le verre, je me suis juste exprimé sur ça. Donc, voilà.
1: Pourquoi vous avez choisi, puisque vous avez dit que vous avez utilisé le verre et tout ça, pourquoi vous n'avez pas choisi, je ne sais pas moi, un autre tissu ou bien une autre toile?
0: Ça dépend. Ça dépend du feeling. Hein.
1: Okay.
0: Ça dépend du feeling. Avec le verre, on peut tout explorer. Donc pour le moment, j'ai exploré mes encadrements sont faits en bois. Et après, j'ai exploré le reste du véhicule qui est de l'autre côté. Donc c'est tellement avec le temps, on verra bien si on ira sur d'autres médiums, d'autres encadrements. Je ne sais pas, pourquoi pas des pierres de roche ou bien quoi, je ne sais pas.
1: Merci.
0: Vous en faites.
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3: On se retrouve une fois encore. Aujourd'hui, nous allons parler des chèques. Ce sont des systèmes de paiement dans les banques. Et pour parler des chèques, nous recevons pour vous Maître Liliana Moussou. Elle est avocate au barreau au Bénin. Maître, bonjour et bienvenue dans les locaux de Bip Radio.
4: Bonjour, monsieur le journaliste.
3: En matière de la justice, comment est-ce que vous pouvez expliquer les chèques aux Béninois?
4: Le chèque, c'est un instrument de paiement. Et la particularité, le chèque, c'est un instrument de paiement à vue. C'est-à-dire, dès que vous présentez, c'est de l'argent que vous avez en main.
3: Si une personne délivre de chèque à une autre personne, donc comment est-ce que cette délivrance doit être faite pour respecter la loi en la matière?
4: J'ai remarqué qu'aujourd'hui, les compatriotes utilisent le chèque comme une garantie. C'est comme si je dois acheter un meuble, mon compte n'est pas pourvu, et je dis que je donne un chèque en garantie. garantie. C'est une violation de la loi par rapport à cet instrument de paiement. Un chèque ne peut pas construire une garantie parce que c'est de l'argent que vous mettez à vue, à disposition en même temps. Et lorsque vous l'utilisez comme une garantie, c'est que vous violez la loi. Nos compatriotes ont aussi pour habitude de vous établir des chèques et mettre des chèques postdatés.
3: C'est-à-dire que on délivre de chèques aujourd'hui, on dit dans 2 mois, tu peux aller à la banque pour aller retirer les sous. Il ne faut pas aller avant 2 mois, il faut aller après 2 mois pour
4: c'est
3: pouvoir retirer.
4: C'est des pratiques qu'il faut que ceux qui le font cessent.
3: D'accord.
4: Parce que là, ils tombent sous le coup de la loi.
3: Est-ce que c'est le délivreur seul qui est sous le coup de la loi ou bien celui qui a reçu également?
4: Les deux. Celui qui reçoit, celui qui délivre. Parce que le chèque, c'est de l'argent. C'est un instrument de paiement à vue. Donc ça veut dire que tu as de quoi payer. Tu le donnes. Et toi-même qui l'acceptes, tu es conscient que lui n'a pas l'argent et tu le prends. Le volet de carnet ou le chèque que nous prenons là, ce n'est pas juste un simple papier. C'est des documents qui ont des valeurs juridiques qui peuvent vous emmener à vous retrouver dans des situations auxquelles vous-même vous ne comprenez pas. Par exemple, lorsque tu émets un chèque, par exemple, et tu es conscient que tu n'as pas de l'argent sur ton compte, mais malgré ça, tu émets un chèque. Et en émettant ce chèque, tu es conscient que celui à qui tu donnes l'argent n'ira pas trouver de l'argent sur le compte. Mais pourtant, tu lui donnes ce chèque. L'esprit là est puni. Et avant, il y avait des dispositions de la loi qui disaient lorsque tu émettais un chèque, tu te retrouvais en prison. Mais cette mesure a été supprimée. Cette mesure n'existe plus. Aujourd'hui, lorsque tu le fais et que la banque constate que tu as pris cette mauvaise habitude d'établir des chèques alors que tu es conscient que tu n'as pas de l'argent, la sanction aujourd'hui, c'est que tu es interdit de tout instrument de banque pendant 5 ans.
3: Est-ce que c'est dans la banque où l'opération a été réalisée ou dans toutes les banques?
4: Dans tout le système bancaire. Toi, tu n'auras plus l'occasion, plus jamais, d'utiliser des instruments pour t'amuser de la sorte. Et quand on te l'interdit, c'est qu'avant qu'un jour tu puisses même prétendre même un jour avoir la possibilité de prendre un chèque encore dans ta vie, c'est que tu dois d'abord rembourser le montant du chèque que tu as émis. Donc, lorsque tu n'es pas conscient et que tu n'es pas sûr que tu as de la provision nécessaire, abstiens-toi de signer un chèque.
3: D'accord. Nous voyons certaines pratiques aujourd'hui. Je vous donne un exemple, un cas beaucoup plus pratique. Quelqu'un qui veut voyager à l'extérieur, mais puisqu'il doit à une personne, il lui dit, bon voilà, je n'ai pas encore perçu mon salaire de ce mois, mais je te délivre ce chèque et à la fin du mois, tu peux aller dans telle banque pour aller retirer de l'argent. Selon ce que vous venez de nous dire, c'est que c'est une infraction qui peut être punie par la loi.
4: Oui, puisque la personne à qui tu remets cet instrument-là, s'il est de bonne foi, il va attendre, ou bien. Mais s'il est de mauvaise foi, c'est un instrument de paiement à vue, c'est-à-dire dès qu'il se présente, tu peux lui signer aujourd'hui d'attendre dans 2 mois, et lui peut aller se présenter après demain pour aller retirer. Et on te dira qu'il y a insuffisance de provision. Si vous n'êtes pas sûr d'une opération, n'émettez pas de chèque.
3: Donc, pas d'argent dans mon compte bancaire?
4: Pas de chèque.
3: D'accord. Est-ce que la personne à qui on a délivré un chèque, qui ne sait pas que le compte dans lequel il doit aller faire l'opération, ne sait pas effectivement qu'il n'y a pas de l'argent dans ce compte, est-ce que la personne peut poursuivre l'émetteur du chèque en justice?
4: Oui, puisque c'est de l'argent que vous avez en main. Et lui, lorsqu'il va, il se présente, il n'a pas pu retirer en version physique. Puisque là, maintenant, tu as de l'argent en version papier. Maintenant, tu vas à la banque pour recevoir en version physique. Et que tu vas là-bas, tu n'arrives pas à avoir la version physique. Tu te sers de cette version papier de ces chèques-là pour faire lancer toutes les poursuites contre cette personne qui a émis ce chèque-là.
3: Les sanctions, c'est interdiction pendant 5 ans au moins.
4: Ça, c'est vis-à-vis de tout le système bancaire. Mais auprès de la justice, c'est plutôt une mesure civile et non une mesure pénale contre toi. Tu ne te retrouveras pas en prison. Mais ça peut faire l'objet de saisies dont on a parlé. C'est-à-dire, la personne peut aller maintenant devant le juge compétent, faire constater et maintenant obtenir un titre exécutoire pour dire voilà l'argent qui reconnaît au moins ça et faire pratiquer des saisies.
3: À part ça, est-ce qu'il y a d'autres sanctions qui peuvent également tomber en la matière?
4: Il y en a peut-être, hein, mais sur le cours de l'émission tout de suite, je ne saurais vous donner une liste plus longue à part les deux qui me viennent à l'idée.
3: Est-ce que vous avez d'autres choses à compléter en matière de la délivrance des chèques?
4: Oui, je voudrais exhorter sincèrement nos auditeurs à se dire que les banques, lorsqu'elles nous mettent des chèques à disposition ou un chèque qui est à disposition, c'est pour qu'on en fasse un usage et une utilisation à bon escient. Et lorsqu'on en fait des usages qui ne sont pas bien et qui sont contraires à la mise en place faite par les systèmes bancaires, nous allons nous retrouver sous le coup de la loi et nous allons nous retrouver à avoir beaucoup de soucis. Et pour ça, je voudrais exhorter nos auditeurs à se dire, si j'ai pas d'argent, je n'émets pas de chèque. Pas d'argent, pas de chèque.
3: Et aux populations, aux citoyens également, de refuser systématiquement les chèques.
4: Voilà, si la personne vous dit, je n'ai pas de l'argent sur mon compte, ok, dès que tu seras en meilleure fortune et que tu es sûr que tu auras de l'argent pourvu sur ton compte, émets-moi ce chèque et j'irai toucher le chèque.
3: Pas de chèque post-daté?
4: Non, pas de chèque post-daté.
3: Merci beaucoup, maître.
4: Merci beaucoup, monsieur le journaliste.
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1: République démocratique du Congo, l'épidémie d'Ebola a franchi un seuil critique. Ce dimanche 17 mai, le directeur général de l'OMS, Tedros Adhanom, a déclaré l'épidémie urgence de santé publique de portée internationale, le niveau d'alerte maximale. Pourtant, l'histoire de cette flambée ne commence ni à Goma, ni avec cette annonce. Selon les premières informations, tout aurait débuté à Bunia le 24 avril avec un infirmé tombé malade avant que le virus ne traverse progressivement les lignes du front. Pendant ce temps, Mozambique, la population de Cabo Delgado continue de vivre dans la peur d'un conflit largement oublié du reste du monde. Dans cette province du Nord, à la frontière avec la Tanzanie, les affrontements opposent depuis près de 10 ans le groupe armé Aulu Suna Wa Jama, surnommé localement les Shebab, aux forces armées du Mozambique. Un conflit peu médiatisé, mais dont les conséquences humanitaires restent dramatiques pour les habitants. Direction maintenant le Mali, où une lueur d'espoir renaît à Diafarabé. Après plus d'un an de blocus imposé par les djihadistes du JNIM liés à Al-Qaïda, un convoi de vivres escorté par l'armée malienne est enfin arrivé ce week-end à la localité, une première depuis mai 2025, accueillie avec soulagement et émotion par les populations. Au Sénégal, la scène politique reste en pleine effervescence. Des centaines de partisans du PASTEF ont défilé dimanche dans les rues de Dakar pour soutenir la candidature de Premier ministre Ousmane Sonko à l'élection présidentielle de 2029. Une mobilisation qui intervient une semaine seulement après le meeting de la coalition Diomaye président, signe des recompositions politiques en cours dans le pays. Au Kenya, la colère gronde chez les transporteurs. Les chauffeurs appellent à une grève ce lundi 18 mai pour protester contre une nouvelle hausse des prix du carburant. Entré en vigueur le 15 mai, les autorités invoquent l'augmentation des coûts à l'importation, mais pour de nombreux travailleurs déjà fragilisés par une précédente hausse, la situation devient difficilement supportable. À Madagascar, c'est un véritable monument naturel qui inquiète aujourd'hui scientifiques et habitants. Si Talakantsa, le plus gros baobab jamais répertorié sur la grande île, montre des signes alarmants de déclin après la chute récente d'une de ses branches maîtresses âgée d'environ 900 ans. Cet arbre sacré du sud-ouest malgache attirait également de nombreux touristes ces dernières années.
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2: Bonsoir à toutes et à tous et merci de toujours nous préférer pour vous informer. À la une de l'actualité dans Bip Info, 18h de ce lundi 18 mai 2026, une femme a perdu la vie et son époux a été grièvement blessé après la collision entre le moto et un camion au carrefour sud-roumain. C'était hier dimanche à Boïcon. CEP 2026, les numéros de table et les centres de composition déjà disponibles et consultables en ligne. Détails à suivre dans ce journal. Voilà pour les titres. Bien d'autres informations viendront meubler cette édition. Merci et de rester avec nous. Les quartiers et localités de Cotonou, Porto Novo, à Bomekalavi, Ouida, Lokossa, Parakou, Djougou, Dassa, Kandi, Natitengou, Pobe et Ketou vont connaître des perturbations dans la fourniture de l'énergie électrique demain mardi 19 mai et vendredi 21 mai 2026. L'annonce a été faite par la SBEE. Selon la société, ces interruptions entrent dans le cadre des travaux de maintenance du réseau électrique visant à améliorer la qualité et la fiabilité de la desserte en énergie. Le mardi 19 mai, demain donc, les perturbations sont prévues entre 10h et 15h dans plusieurs quartiers et villes du pays, notamment à Cotonou, Porto Novo, Abomey-Kalavi, Ouida, Lokossa, Parakou, Djougou, Dassa, Kandi, Natitengou, Pobe et Ketou. Le vendredi 21 mai 2026, d'autres opérations de maintenance affecteront également plusieurs zones de Cotonou, Porto Novo, Abomey-Kalavi, Boïcon, Dogbo, Parakou, Djougou, Dassa, Kandi, Natitengou, Ouida et Oubé. Un grave accident de circulation a coûté la vie à une femme dans la matinée d'hier dimanche 17 mai 2026 au carrefour Sodo-Roumain à Boïcon. Selon les premières informations, un mauvais dépassement au niveau du rond-point serait à l'origine du drame. Un camion a violemment percuté une moto transportant un couple provoquant leur chute. La femme est décédée sur place des suites de ses blessures. Son époux, quant à lui, gravement blessé, a été conduit dans un centre hospitalier pour recevoir des soins. Une enquête pourrait être ouverte afin de déterminer les circonstances exactes de l'accident. À la Cour de répression des infractions économiques et du terrorisme CRIET, le dossier du chef du 12e arrondissement de Cotonou, Samuel Akindes, renvoyé au mois de juin 2026. Alès, comme l'on le finit, vous y étiez. Que peut-on retenir?
3: Cet examen poursuivi dans une affaire d'abus de fonction présumée, le chef du 12e arrondissement de Cotonou, Samuel Adekambia Akindes, a comparu ce lundi 10.

0: mai 2026 devant la Criette. Interrogé sur les faits, le mis en cause a plaidé non coupable. Ce lundi, le prévenu a été appelé à la barre peu avant 10h45. Il était vêtu d'un tissu local communément appelé Goodlock de couleur bleue. Aucun débat n'a eu lieu ce jour. Le dossier est renvoyé au 1er juin 2026. Il est défendu par plusieurs avocats, dont maître Liliane Amoussou et maître Ruffin Baini. Pour rappel, Samuel Akindes a été arrêté au début du mois de mai 2026.
1: Les candidats au certificat d'études primaires CEP session de juin 2026 peuvent désormais consulter le numéro de table et le centre de composition en ligne. L'annonce a été faite par le ministère des enseignements maternels et primaires qui précise que les informations sont disponibles sur le portail officiel educmaster.bj. Selon le ministère, la consultation peut se faire à partir de tout appareil connecté à Internet. Sans déplacement, les chefs d'établissement également sont invités à récupérer les informations afin de les communiquer aux candidats. Les autorités mettent également en garde contre les liens non officiels circulant sur les réseaux sociaux, précisant que seul le portail officiel fait foi. Les épreuves écrites de la session normale du CEP 2026 vont se dérouler du lundi 1er au jeudi 4 juillet 2026 sur toute l'étendue du territoire national. Une section spéciale destinée aux candidats empêchés pour raison de santé est prévue du 29 juin au 2 juillet 2026. Face à l'évolution de la technologie et surtout des véhicules hybrides et électriques au Bénin, l'Union des garagistes professionnels du Bénin, UGPB, organise une formation professionnelle sur les dispositions sécuritaires liées aux interventions sur ces véhicules. La deuxième phase sera lancée demain mardi à 9h à Kwakwa. Cette session entend renforcer les compétences des mécaniciens face aux nouvelles technologies automobiles. Selon Justin Ruissou, le président de l'UGPB,
2: nous avions décidé d'organiser des séances d'échange et d'information sur les dispositions sécuritaires à prendre avant toute intervention sur les véhicules hybrides et électriques. Parce que contrairement aux moteurs thermiques qui sont quand même pilotés par une tension de 12 volts, voire
3: 20. Nous avions été formés sur les moteurs qui sont pilotés par une tension de 12 voire 24 volts au maximum. À partir de 60 volts, voire 200 volts, le risque de se faire électrocuter est très fort. Mais les véhicules hybrides et électriques sont pilotés par des tensions qui varient de 60 volts à 600 volts. Donc le risque de se faire électrocuter est fort. Donc pour que les membres de l'UGPB soient en phase de cette innovation technologique, nous avions lancé une formation qui permet quand même aux professionnels de l'automobile, les garagistes, de mieux connaître les dispositions préventives avant toute intervention sur les véhicules électriques et hybrides.
1: Dans l'actualité sportive, les Amazones U17 du Bénin sont en pleine préparation à Lomé depuis le mardi 12 mai 2026 en vue du deuxième tour des éliminatoires de la Coupe du monde féminine U17 Maroc 2026 où elles seront opposées à la Sierra Leone. La double confrontation est programmée au stade de Kégué au Togo en raison de l'absence de stade homologué côté Sierra Leonais. Le match aller va se jouer le lundi 25 mai 2026 à 15h GMT, tandis que la manche retour est fixée au vendredi 29 mai 2026, toujours dans la même enceinte sportive. Au tour précédent, la sélection béninoise a validé son ticket de manière convaincante en éliminant le Burkina Faso sur score cumulé de 5 buts à 3. En face, la Sierra Leone s'est qualifié aux dépens de la Côte d'Ivoire avec une victoire globale de 2-1 sur l'ensemble des deux rencontres. Sur le plan individuel, la compétition est marquée par les performances offensives de Romain Gandounou une fois encore et de la Guinéenne Aminata Touré, toutes deux en tête du classement des meilleures buteuses avec 5 buts chacune. Les éliminatoires de cette Coupe du monde féminine U17 Maroc 2026 vont se jouer en 3 tours successifs avant la phase finale. C'est la fin de cette édition de BIP Info, 18h, mise en onde par Eman Rumpati. Présentation Romary Rumpé. Merci de nous avoir suivis. L'info continue sur BIP Radio.
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1: Chaque 17 mai, le monde célèbre la journée internationale contre l'homophobie, la transphobie et la biphobie. Cette commémoration entend sensibiliser l'opinion publique aux discriminations, violences et préjugés dont sont victimes de nombreuses personnes en raison de leur orientation sexuelle ou de leur identité de genre. Elle constitue également un appel au respect des droits humains, à la tolérance et au vivre ensemble dans nos sociétés. À cette occasion, Christelle Rumpati a reçu en entretien Morel Jeff, directeur exécutif du réseau Bénin Énergie Plus et membre de la communauté LGBTQ. Il est notre invité ce soir.
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5: Je réponds au nom de Morel Jeff, directeur exécutif du réseau Bénin Synergie Plus et membre du mouvement national des organisations identitaires LGBTQ du Bénin.
1: Une journée internationale dédiée à l'homophobie, la transphobie et la biphobie, qu'en pensez-vous?
5: Cette journée, je pense qu'elle vient à point nommé pour lutter et faire reculer toute forme de stigmatisation, de discrimination liée à l'orientation sexuelle et à l'identité de genre. Je vais déjà rappeler que la journée internationale de lutte contre l'homophobie, la biphobie et la transphobie est célébrée le 17 mai parce que c'est la date à laquelle l'Organisation mondiale de la santé a retiré l'homosexualité de la liste des maladies mentales. Ça s'est passé en 1990.
1: Quels sont les défis auxquels vous faites face aujourd'hui?
5: Les personnes LGBTQ font face à la discrimination comme défi, aux violences de tout genre, au rejet familial et social, harcèlement, ainsi qu'à des difficultés d'accès à l'emploi, à la santé et à leurs droits, au Bénin comme dans d'autres pays. Sur les réseaux sociaux, quand quelqu'un est repéré comme personne homosexuelle, transgenre ou bi, on note déjà des préjugés, des insultes. On note de l'incitation à la violence. En dehors des réseaux sociaux aussi, on note l'incitation à la vindicte populaire vis-à-vis de ces personnes. Ici, même au Bénin, il y a beaucoup de cas des personnes qui ont été agressées, battues. Les vidéos existent, les preuves existent, les photos existent et on enregistre tellement. Il y a des années où on enregistre beaucoup de cas. Il y a des années où c'est peut-être 10. Il y a des années où on enregistre jusqu'à 100.
1: Y a-t-il beaucoup de personnes qui ne souhaitent pas s'afficher dans votre communauté? Est-ce dû aux violences?
5: Effectivement, il y a beaucoup aujourd'hui qui ne veulent pas s'afficher à cause de ces violences et pour beaucoup d'autres raisons. Par le passé, lorsque ces personnes sont agressées, déjà très peu ont le courage d'aller porter plainte. C'est vrai qu'il y a eu des actions de nos organisations à l'endroit des auteurs de ces violences, à l'endroit de la juridiction et de différentes corporations, que ce soit les médecins, les magistrats, les officiers de la police, les praticiens du droit en général. Puisque avant tout, c'est des personnes humaines qui doivent bénéficier des mêmes droits que les personnes de la population générale. Encore que le code pénal de notre pays ne criminalise pas l'orientation. Donc, si on doit se baser sur le volet juridique, ils n'ont pas à subir cela.
1: Que faites-vous aujourd'hui pour lutter contre ces violences et quelles sont les actions que vous menez au sein de votre communauté?
5: Sensibiliser, ça passe déjà par l'éducation au respect, le dialogue, la lutte contre les préjugés et la promotion des valeurs comme la tolérance, l'égalité, l'inclusion dès l'école et également dans nos familles. Et nous, à notre niveau également, on organise des ateliers. On recense en général les auteurs de ces violences qui sont invités dans des creusets pour être sensibilisés. Également les parents des personnes LGBTQ qui ne comprennent pas et qui n'acceptent pas. Bon, je les comprends en tant que parents, c'est de leur droit. C'est parfois difficile qu'on les sensibilise à la tolérance, à la compréhension de ce que vit leur enfant. Le fait comprendre déjà que c'est pas facile pour cet enfant de s'accepter lui-même. Personne LGBTQ, lorsqu'il découvre son orientation, lutte déjà contre elle-même et contre la société. Les médias, les écoles et les familles peuvent déjà promouvoir la tolérance en éduquant, en sensibilisant contre les préjugés et en encourageant le respect et l'acceptation des différences sur tout ça. Les hommes des médias, vous avez la manière de diffuser l'information. Et par le passé, beaucoup ne comprenaient pas. Quand il y a une situation, l'information telle que c'est passée, c'est dramatisée de sorte que c'est la personne LGBTQ qui est mise en exergue, qui est peint en noir. Donc c'est sur cette thématique qu'on discute pour voir la manière de passer l'information sans mettre en exergue en noir cette personne. Il y a les leaders religieux, toutes les religions, les officiers de la police républicaine, les praticiens du droit. C'est vrai, la juridiction est là, mais à leur niveau, on a parfois tendance, lorsqu'une personne LGBTQ est victime d'une violence et va porter plainte, dans la gestion de ce cas, parfois, on sent que la conviction personnelle intervient et prend le volet sur le cadre professionnel ou sur ce qui est juridique, ce qui devrait être. Oui, le personnel de la santé, bon, on travaille avec eux tout le temps. On ne doit pas stigmatiser, regarder de travers, dire des propos qui pourraient mettre la personne mal à l'aise. Cette personne n'aura plus envie de venir faire des soins de santé et va traîner ce mal qu'il a. Cela va dégénérer et c'est quand même une question de santé publique. Vivons dans une communauté et au sein des personnes LGBTQ, il y a des biais. C'est des personnes qui sont susceptibles d'avoir des rapports également avec des personnes de la population générale. Et la chaîne de transmission, ça peut passer également par là. Donc, ne voyons pas que la personne, voyons plutôt les questions de santé publique. Surtout, moi j'attire l'attention sur quelque chose, le respect de la différence. C'est important. Et la tolérance, l'inclusion. Merci à vous, c'est un plaisir.
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1: Bonsoir à toutes et à tous et bienvenue si vous nous rejoignez. Retenez que dans le 18h de ce lundi, nous avons parlé d'une femme qui a perdu la vie et son époux a été gravement blessé après la collision entre le moto et un camion au carrefour Sodoroumé. C'était hier dimanche à Boïkan. Certificat d'études primaires 2026, les numéros de table et les centres de composition des candidats sont déjà disponibles et consultables en ligne sur le site educmaster.bj.
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1: Bonsoir à toutes et à tous et bienvenue si vous nous rejoignez. Retenez que dans le 18h de ce lundi, nous avons parlé d'une femme qui a perdu la vie et son époux a été gravement blessé après la collision entre le moto et un camion au carrefour Sodoroumé. C'était hier dimanche à Boïkan. Certificat d'études primaires 2026, les numéros de table et les centres de composition des candidats sont déjà disponibles et consultables en ligne sur le site educmaster.bj.
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2: Résultat du troisième tirage 079-26 du lundi 18 mai 2026, 18h. 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

0: 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Il est 19h.
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2: Bonsoir à toutes et à tous et merci de toujours nous préférer pour vous informer. À la une de l'actualité d'un Bip Info, 19h de ce lundi 18 mai 2026, un drame de la circulation a coûté la vie à une femme et fait un blessé grave son époux à la suite d'une collision entre le moto et un camion au carrefour Sodohoum et Abricon, détail dans ce journal. Autre information, les candidats au CEP 2026 peuvent désormais consulter en ligne le numéro de table ainsi que le centre de composition via la plateforme officielle. Dans ce journal également, la SPEE annonce des perturbations électriques prévues pour les mardis 19 et vendredi 21 mai 2026 dans plusieurs villes du pays, notamment dans le cadre de travaux de maintenance. Vous en saurez plus dans un instant. Voilà pour les titres. Bien d'autres informations viendront meubler ce journal. Merci de rester avec nous. Une interruption de la fourniture de l'électricité a été enregistrée dans plusieurs localités, notamment à Parakou, Bégourou et Touro, à la suite d'une anomalie sur un équipement de la CEB affectant les départs PK1 à PK4 au poste de Parakou, annonce la SBE dans un communiqué. Selon la société, ses équipes techniques sont à pied d'œuvre pour rétablir l'énergie dans les meilleurs délais et appelle les populations concernées à la patience. Les quartiers et localités du sud et nord Bénin et leurs environs vont connaître des perturbations dans la fourniture de l'énergie électrique demain mardi 19 et vendredi 21 mai 2026. Le mardi 19 mai 2026, demain donc, les perturbations sont prévues entre 10h et 15h dans plusieurs quartiers et villes du pays, notamment à Cotonou, Porte Nouveau, Abomey-Calavi, Ouida, Lokossa, Parakou, Djougou, Dassa, Kandi, Natitengou, Bobé et Ketou. Le vendredi 21 mai 2026, d'autres opérations de maintenance vont affecter également plusieurs zones de Cotonou, Porte Nouveau, Abomey-Calavi, Boïkan, Dobo, Parakou, Djougou, Dassa, Kandi, Natitengou, Ouida et Bobé. Une collision mortelle s'est produite dans la matinée d'hier dimanche au niveau du carrefour Sodohoumé à Boïkan. D'après les informations recueillies par Bip Radio, l'accident serait survenu à la suite d'une manœuvre de dépassement mal négociée entre un camion et le conducteur. Un poids lourd est entré en collision donc avec une motocyclette sur laquelle se trouvait un couple. Sous la violence du choc, la passagère a perdu la vie sur les lieux. Son conjoint sérieusement touché a été transporté d'urgence vers un hôpital pour des soins. Sur le plan judiciaire à la Criette, le dossier impliquant le chef du 12e arrondissement de Cotonou, Samuel Akindes, a été renvoyé à une audience prévue pour le mois de juin 2026. Une audience à laquelle notre envoyé, Alès Nounoufine, a assisté et nous en dira davantage.
3: Poursuivi dans une affaire d'abus de fonction présumée, le chef du 12e arrondissement de Cotonou, Samuel Adekambi,

0: Kindes a comparu ce lundi 18 mai 2026 devant la CRIETE. Interrogé sur les faits, le mis en cause a plaidé non coupable. Ce lundi, le prévenu a été appelé à la barre peu avant 10h45. Il était vêtu d'un tissu local communément appelé Goodlock de couleur bleue. Aucun débat n'a eu lieu ce jour. Le dossier est renvoyé au 1er juin 2026. Il est défendu par plusieurs avocats, dont maître Liliane Amoussou et maître Ruffin Baini. Pour rappel, Samuel Akindes a été arrêté au début du mois de mai 2026.
1: Les candidats au certificat d'études primaires CEP session de juillet 2026 peuvent désormais consulter le numéro de table et le centre de composition en ligne sur le portail officiel educmaster.bj. Pour ce faire, vous n'êtes pas obligé de vous déplacer. La consultation peut se faire à partir de tout téléphone ou smartphone connecté à Internet. Attention aux liens non officiels circulant sur les réseaux sociaux. Seul le portail officiel fait foi. Les épreuves écrites de la session normale du CEP 2026 vont se dérouler du lundi 1er au jeudi 4 juillet 2026 sur toute l'étendue du territoire national. Une session spéciale destinée aux candidats empêchés pour raisons de santé est prévue du 29 juin au 2 juillet 2026. Autre actualité, l'Union des garagistes professionnels du Bénin lance une formation sur la sécurité des interventions sur les véhicules hybrides et électriques au Bénin. La deuxième phase de cette session démarre donc ce mardi à 9h à Kwakwa, selon Justin Wissou, président de l'UJPB.
2: Nous avions été formés sur les moteurs qui sont pilotés par une tension de 12 voire 24 volts au maximum. À partir de 60 volts, voire 200 volts, le risque de se faire électrocuter est très fort. Mais les véhicules hybrides et électriques sont pilotés par des tensions qui varient de 60 volts à 600 volts. Donc le risque de se faire électrocuter est fort. Donc pour que les membres de l'UGPB soient en phase de cette innovation technologique, nous avions lancé une formation qui permet quand même aux professionnels de l'automobile, les garagistes, de mieux connaître les dispositions préventives avant toute intervention sur les véhicules électriques et hybrides.
1: Dans l'actualité sportive, les Amazones U17 du Bénin poursuivent leur préparation à Lomé en vue du deuxième tour des éliminatoires de la Coupe du Monde féminine U17 Maroc 2026 face à la Sierra Leone. Les deux rencontres vont se tenir au stade de Kégué au Togo avec une manche allée le 25 mai et le retour le 29 mai 2026. Les Béninoises avaient éliminé le Burkina Faso au premier tour sur un score cumulé de 5-3, tandis que leur adversaire, la Sierra Leone, s'est qualifiée face à la Côte d'Ivoire. Deux joueuses, Romaine Gandonou du Bénin et Aminata Touré de la Guinée, dominent actuellement le classement des meilleures buteuses avec 5 réalisations chacune. La compétition se dispute en 3 tours qualificatifs avant la phase finale. Ce sera tout pour ce point de l'actualité sur Bip Radio. Herman Rompati a assuré la mise en onde devant ce micro. Je suis Romario Rompé. Merci à toutes et à tous de nous avoir suivis.
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1: À l'occasion de la journée internationale contre l'homophobie, la transphobie et la biphobie célébrée chaque 17 mai, Christelle Rompati a reçu en entretien Morel Jeff, directeur exécutif du réseau Béné Synergie Plus et membre de la communauté LGBTQ au Bénin, pour un entretien consacré à la lutte contre les discriminations liées à l'orientation sexuelle et à l'identité de genre.
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4: Je réponds au nom de Morel Jeff, directeur exécutif du réseau Bénin Synergie Plus et membre du mouvement national des organisations identitaires LGBTQ du Bénin.
5: Une journée internationale dédiée à l'homophobie, la transphobie et la biphobie, qu'en pensez-vous?
4: Cette journée, je pense qu'elle vient à point nommé pour lutter, faire reculer toute forme de stigmatisation, de discrimination liée à l'orientation sexuelle et à l'identité de genre. Je vais déjà rappeler que la journée internationale de lutte contre l'homophobie, la biphobie et la transphobie est célébrée le 17 mai parce que c'est la date à laquelle l'Organisation mondiale de la santé a retiré l'homosexualité de la liste des maladies mentales. Ça s'est passé en 1990.
5: Quels sont les défis auxquels vous faites face aujourd'hui?
4: Les personnes LGBTQ font face à la discrimination comme défi, aux violences de tout genre, au rejet familial et social, harcèlement, ainsi qu'à des difficultés d'accès à l'emploi, à la santé et à leurs droits, au Bénin comme dans d'autres pays. Sur les réseaux sociaux, quand quelqu'un est repéré comme personne homosexuelle, transgenre ou bi, on note déjà des préjugés, des insultes, on note de l'incitation à la violence. En dehors des réseaux sociaux aussi, on note l'incitation à la vindicte populaire vis-à-vis de ces personnes. Ici, même au Bénin, il y a beaucoup de cas des personnes qui ont été agressées, battues. Les vidéos existent, les preuves existent, les photos existent et on enregistre tellement. Il y a des années où on enregistre beaucoup de cas, il y a des années où c'est peut-être 10, il y a des années où on enregistre jusqu'à 100.
5: Y a-t-il beaucoup de personnes qui ne souhaitent pas s'afficher dans votre communauté? Est-ce dû aux violences?
4: Effectivement, il y a beaucoup aujourd'hui qui ne veulent pas s'afficher à cause de ces violences et pour beaucoup d'autres raisons. Par le passé, lorsque ces personnes sont agressées, déjà très peu ont le courage d'aller porter plainte. C'est vrai qu'il y a eu des actions de nos organisations à l'endroit des auteurs de ces violences, à l'endroit de la juridiction et de différentes corporations, que ce soit les médecins, les magistrats, les officiers de la police, les praticiens du droit en général. Puisque avant tout, c'est des personnes humaines qui doivent bénéficier des mêmes droits que les personnes de la population générale. Encore que le code pénal de notre pays ne criminalise pas l'orientation. Donc, si on doit se baser sur le volet juridique, ils n'ont pas à subir cela.
5: Que faites-vous aujourd'hui pour lutter contre ces violences et quelles sont les actions que vous menez au sein de votre communauté?
4: Sensibiliser, ça passe déjà par l'éducation au respect, le dialogue, la lutte contre les préjugés et la promotion des valeurs comme la tolérance, l'égalité, l'inclusion dès l'école et également dans nos familles. Et nous, à notre niveau également, on organise des ateliers. On recense en général les auteurs de ces violences qui sont invités dans les creusets pour être sensibilisés. Également les parents des personnes LGBTQ qui ne comprennent pas et qui n'acceptent pas. Bon, je les comprends en tant que parents. C'est de leur droit. C'est parfois difficile qu'on les sensibilise à la tolérance, à la compréhension de ce que vit leur enfant. Le fait comprendre déjà que c'est pas facile pour cet enfant de s'accepter lui-même. Personne LGBTQ, lorsqu'il découvre son orientation, lutte déjà contre elle-même et contre la société. Les médias, les écoles et les familles peuvent déjà promouvoir la tolérance en éduquant, en sensibilisant contre les préjugés et en encourageant le respect et l'acceptation des différences sur tout ça. Les hommes des médias, vous avez la manière de diffuser l'information. Et par le passé, beaucoup ne comprenaient pas. Quand il y a une situation, l'information telle que c'est passée, c'est dramatisé de sorte que c'est la personne LGBTQ qui est mise en exergue, qui est peinte en noir. Donc c'est sur cette thématique qu'on discute pour voir la manière de passer l'information sans mettre en exergue en noir cette personne. Il y a les leaders religieux, toutes les religions. Les officiers de la police républicaine, les praticiens du droit, c'est vrai, la juridiction est là, mais à leur niveau, on a parfois tendance, lorsqu'une personne LGBTQ est victime d'une violence et va porter plainte, dans la gestion de ce cas, parfois, on sent que la conviction personnelle intervient et prend le volet sur le cadre professionnel ou sur ce qui est juridique, ce qui devrait être. Oui, le personnel de la santé, bon, on travaille avec eux tout le temps. On ne doit pas stigmatiser, regarder de travers, dire des propos qui pourraient mettre la personne mal à l'aise. Cette personne n'aura plus envie de venir faire des soins de santé et va traîner ce mal qu'il a. Cela va dégénérer Et c'est quand même une question de santé publique. Vivons dans une communauté et au sein des personnes LGBTQ, il y a des biais. C'est des personnes qui sont susceptibles d'avoir des rapports également avec des personnes de la population générale. Et la chaîne de transmission, ça peut passer également par là. Donc, ne voyons pas que la personne, voyons plutôt les questions de santé publique. Surtout, moi j'attire l'attention sur quelque chose, le respect de la différence. C'est important. Et la tolérance, l'inclusion. Merci à vous, c'est un plaisir.
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1: Bonsoir et bienvenue si vous nous rejoignez. Voici l'essentiel à retenir de notre édition de Bip Info 19h de ce soir. Un drame de la circulation a coûté la vie à une femme et fait un blessé grave, son époux, à la suite d'une collision entre le moto et un camion au carrefour Sodoroumé à Boïcon. C'était hier dimanche. Autre information, les candidats au CEP 2026 peuvent désormais consulter en ligne le numéro de table ainsi que le centre de composition via la plateforme officielle educmaster.bj.

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1: Bonsoir et bienvenue si vous nous rejoignez. Voici l'essentiel à retenir de notre édition de Bip Info 19h de ce soir. Un drame de la circulation a coûté la vie à une femme et fait un blessé grave, son époux, à la suite d'une collision entre le moto et un camion au carrefour Sodoromé à Boïcon. C'était hier dimanche. Autre information, les candidats au CEP 2026 peuvent désormais consulter en ligne le numéro de table ainsi que le centre de composition via la plateforme officielle educmaster.bj.

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0: 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Il est 20h.
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4: Nous sommes le lundi 18 mai 2026 et vous faites bien de nous rejoindre sur Bénin Info Première. Bienvenue sur votre émission Allo Bip, votre libre antenne. Et pour nous joindre, c'est simple, il suffit de composer le 01 52 52 67 67 ou le 01 90 77 05 05. Les principes de cette émission sont clairs et pas du tout compliqués. Pas de calomnie, pas de mensonge, pas de diffamation. Et surtout, on s'exprime en toute courtoisie. Vous avez 2 minutes de temps de parole aux manipulations techniques cet après-midi. Herman Ongpati à ce microphone, Léonard Claudel, Sonny Ekpon, Allo Bip, c'est parti. Nous accueillons le tout premier intervenant, il est au 90, bonsoir.
5: Bonsoir, monsieur Sonny Ekpon, sans oublier madame Rachidat et votre technicien du jour.
4: Comment allez-vous?
5: Ça va très fort. Rien qu'à vous entendre, monsieur Soleil et Pont.
4: On vous appelle?
5: Paul Chaudaton depuis le stade du feu général Mathieu Kérékou.
4: Vous avez l'antenne.
5: Ma première préoccupation, je voudrais demander à toutes les chaînes sur l'étendue du territoire de nous rediffuser le conseil des ministres du mercredi passé et l'intervention du chef de l'État vis-à-vis de ses ministres et de sa femme. C'est très important. Que ça puisse faire école dans la sous-région et dans le monde entier. C'est un exemple à suivre. L'autre sujet concerne la cité industrielle. Je voudrais inviter tous les promoteurs à s'asseoir, à revoir l'heure de service pour nos enfants. Parce que quand je quitte à Daoussa pour venir à Cotonou à 4h du matin, 5h du matin, en voyant ces jeunes sur ce tronçon en train de chercher Zim pour venir au service, et en train de marcher sur des kilomètres, en train de transpirer, et il y a toute une insécurité dans cette zone-là. Moi, je voudrais leur demander si ça peut aller jusqu'à 7h. Et je pense qu'ils vont protéger cette zone-là. Donc, il y a quelque chose à faire dans ce domaine-là. L'autre sujet aussi concerne nos caniveaux en reconstruction. Ne jetez plus les couches, les ordures, les trucs-là dans les caniveaux. Ce n'est pas bon. De protéger nos caniveaux parce que nous sommes en période de saison des pluies et si vous jetez tout ça n'importe quoi dans les caniveaux et quand il pleut, ne venez plus crier parce que ça nous concerne nous tous. Ce n'est pas bien, ce n'est pas des gestes qui soient un exemple. Ce n'est pas bon, sérieux ce comportement-là. Et nos motocyclistes, je continue toujours de vous dire, si vous n'êtes pas allé au code de comment dirais-je pour le code de permis, eh bien quand même respectez ce que les policiers vous demandent. Serrez votre droite. Si vous voulez tourner, mettez votre clignotant et là vous allez, le véhicule va savoir que vous voulez tourner. Trop d'accidents et les morts sont remplis. Ce n'est pas bien. Et les sapeurs-pompiers, donnez un peu de repos à nos sapeurs-pompiers. Trop d'accidents, ce n'est pas bien. Respectez les règles de la circulation. Sonnez bon. Que Dieu vous protège et protège la radio. Bip. Dieu nous garde, Paul Chaudaton.
4: Merci à vous, monsieur Chaudaton. Bonsoir, 52.
6: Bonsoir, monsieur.
4: Comment allez-vous?
6: Oui, bonsoir. Et allô, je vous salue.
4: Comment vous appelle-t-on?
6: Oui. Et moi, je m'appelle Augustin Lagoué. Je suis une personne handicapée visuelle. Et je quitte dans le commune du Fain, village Zian, arrondissement Lagoué.
4: Nous vous écoutons.
6: Maintenant, moi, je ne comprends pas bien le français. Cette émission-là, il faut dire à les directeurs de la radio de mener cette émission en

0: à notre langage local. Donc, mon préoccupation, on nous a dit de déposer un dossier pour vouloir bénéficier le social. Et on dépose le dossier. Le dossier va finir à 22 mai maintenant. Mais on nous a dit de déposer les dossiers et on nous a dit de ouvrir les comptes sur le banque là. Le dossier là maintenant, et ils nous demandaient le Wi-Fi à Cielcam avant de déposer. Wi-Fi maintenant, Wi-Fi nous demandait le revenu de commerce encore. Nous, les handicapés, comment on peut trouver ça? Et le dossier aussi, c'est trop dur de nous. Ils ne voulaient pas que les autres bénéficient ça. Est-ce que vous me comprenez mon français? C'est pas facile de nous. C'est trop fort.
1: D'accord.
0: Ils n'ont qu'à changer. Oui, c'est trop fort. Et tout le monde ne peut pas bénéficier de ça. Est-ce que c'est bon comme ça? Ils n'ont qu'à nous faire ça et faciliter pour vouloir bénéficier de ça. Tout le monde n'a qu'à bénéficier de ça. C'est à cause de ça que je suis en train d'appeler. Avec mon français comme ça là.
1: On vous a compris, on vous a compris. C'est l'essentiel. Merci de nous avoir appelés. On prend un autre auditeur, il est au 90. Bonsoir.
2: Monsieur Colonel Sonnet-Pont. Bonsoir à vous.
1: Comment vous appelle-t-on?
2: Je m'appelle Clément Soclé, je vous appelle de Sèvres-Poudy.
1: Vous avez l'antenne.
2: Monsieur Sonnet-Pont, celui qui fait du bien à quelqu'un, c'est à Dieu il le fait. Et qui vient de joindre là à la parole, il s'agit de qui? Monsieur François Padonoumbo, président de la fête à Papa Benekwe. Il avait promis à ses militants au temps des campagnes, après les élections, qui va les aider dans plusieurs domaines. Le vendredi dernier, il a lancé les permis de conduire pour 500 personnes gratuits. Je dis bien gratuits. Raouf Leroy a compris, nul n'a le droit d'être heureux tout seul. Monsieur François Padonoumbo, que Dieu vous bénisse. Je dis bien, 500 personnes est gratuit. Vous n'allez rien payer. Ce n'est pas ce que les autres lancent et on va vous dire, vous allez payer 20%, 30%, 50%. Non. Pour François Padonoumbo, c'est zéro. Vous n'allez rien payer pour 500 personnes. Oh là là. Monsieur François Padonoumbo, merci. Ça prouve vraiment que vous êtes avec le nouveau chef de l'État. Parce que vous avez dit, l'heure de la jeunesse a sonné. Ceux qui chantent, nous sommes avec le président Ouada, nous le soutenons, mais c'est quelque chose. Voilà maintenant, monsieur François Padonoumbo a vu juste. Nul n'a le droit d'être heureux tout seul. Que la tête de tous ceux que vous avez, aidé, vous protège. 500 personnes permis gratuits, ce n'est pas petit. François Padonoumbo, bonne soirée à vous et que Dieu vous bénisse. Bip Radio, monsieur Claudel Sonnet et Pont, que Dieu vous bénisse également.
1: Bonne soirée à vous. Bonsoir, Sécandeux.
3: Bonsoir, monsieur le journaliste.
1: Comment allez-vous?
3: Bien, je sais, je vais depuis IOC.
1: Nous vous écoutons.
3: J'avais eu à parler du centre de santé d'Akobato. Je passe par ici pour remercier la directrice départementale pour sa promptitude. C'est ça ce que nous voulons dans la République. Elle est allée là-bas malgré que c'était un jour férié. Nous la remercions par rapport à ma grogne qu'elle a entendue. Elle a agi et nous avons exécuté sur le terrain. Merci madame. Et c'est comme ça qu'il faut y travailler. Merci pour l'avoir entendu, même si entre-temps je n'avais pas terminé ma grogne en son temps. Je reviens sur le problème de Porte-Novo, il va falloir rhabiller Porte-Novo d'une capitale digne de ce nom. Ce n'est pas parce qu'on veut faire l'investiture, non. Ce n'est pas l'investiture. Mais si les gens savaient qu'il y avait des ministères, il y avait des institutions, même à Porte-Novo, tout est décalé sur Cotonou, où il y a d'embouteillages à haut risque. Tout récemment, avec la criette, ne peut pas rester à Porte-Novo. Cotonou, tout le monde veut s'engouffrer sur Cotonou au point où même la capitale est oubliée pour des infrastructures. Il va falloir le faire. Oui, les routes sont en train de passer, il faut applaudir. Mais les infrastructures qui, ma foi, lorsqu'on veut faire quelque chose, une manifestation, et au détriment de l'autre, on peut aller à l'autre, on n'en a pas à Porte-Novo, capitale. Il va falloir le rhabiller de son habit de capital. Je terminerai la traversée de Yemi Kodji. Il va falloir venir nous donner seulement les gravats que nous demandons pour la traversée de Yemi Kodji. Merci, monsieur le journaliste. À bientôt.
1: À bientôt, monsieur Jossé Gervais. Bonsoir, 90. Bonsoir.
4: Bonsoir, monsieur le journaliste.
1: Comment allez-vous?
4: Ça va super bien.
1: Comment vous appelle-t-on?
4: Roland Bermanan, je vous appelle depuis à Hogbo, ouais.
1: Nous vous écoutons.
4: Merci. Monsieur le journaliste, ce matin très tôt, j'ai fait un post en dénonçant le fait que certaines personnes sont installées illégalement sur les trottoirs, surtout dans la voie qui est à côté de l'église Saint-Pierre et Paul d'Agla. J'ai interpellé la mairie de Cotonou, la préfecture, la police républicaine. Mais à moins de 30 minutes, ce qui m'a réjoui, ce qui a réjoui la population qui est actuellement en liesse, est que les éléments de la police républicaine du 13e arrondissement de Cotonou, à sa tête, le commissaire Kouya Mitafer, se sont descendus sur les lieux et ont déguerpé tout le monde, la voie était clean, parce que leur présence sur ce trottoir dont ils ont fait pour faire redevenir marché à ciel ouvert, bloque l'écoulement de l'eau et crée tellement de l'inondation entre Agla et Arogboué. Mais sincèrement, leur propre réaction, leur réaction chirurgicale a été très félicitée et nous passons par l'occasion pour féliciter la direction générale de la police républicaine, le gouverneur de son excellence Patrice Talon et surtout les hommes, les policiers qui sont à l'écoute des dénonciations et qui réagissent en même temps. Reconnaissons que c'est aujourd'hui que le commissaire a pris service. Mais voilà son premier baptême et il a réussi. Ça veut dire que le 13e arrondissement a toujours la chance d'avoir un très bon commissaire. C'était Roland Bermanan. Bonne suite de programme à vous sur Libre Radio.
1: Merci à vous, monsieur Roland Bermanan. Bonsoir, seconde.
5: Bonsoir. Mon très cher ami, l'intrépide journaliste Léonard Claudel Sonaïfon.
1: Comment allez-vous?
5: Je vais très bien, Léonard. Je m'appelle Joseph Samedi Boublou, depuis Guakon Kotokoumen.
1: Vous avez l'antenne.
5: D'entrée de jeu, je souhaite vivement que la terre soit légère à notre ami journaliste Peggy Ludovic Dagba, qui nous a quittés. Ça fait exactement un an aujourd'hui que la terre lui soit légère. Il nous avait quittés à l'âge de 50 ans. Ma seule préoccupation, je dis comme le Bénin est un laboratoire de la démocratie, le Sénégal est aussi un laboratoire de la démocratie. Et je souhaite vivement que les sages, les anciens présidents du Sénégal, de ce pays, frères, éteignent le torchon qui brûle entre le président Faye et son premier ministre. Cette dissension qui existe, qui est née depuis les sommités de l'État, n'est pas une bonne chose. Parce que partout où nous passons, le Sénégal est cité en exemple. Je crois que les deux frères devraient s'entendre, devraient s'unir pour diriger le pays. Parce qu'aujourd'hui, maintenant, l'avenir du monde, c'est la jeunesse. Tout le monde compte sur la jeunesse. Tant pis pour les vieux dictateurs qui font 40 ans au pouvoir, qui estiment qu'ils sont les seuls expérimentés pour diriger nos pays. Je souhaite vivement que Sonko et son président puissent entendre parce que l'avenir, c'est dans les mains de la jeunesse aujourd'hui. Monsieur Sonaïfon, merci et à demain.
1: À demain, monsieur Togbeji Boglou. Bonsoir, 90.
6: Bonsoir, monsieur le journaliste.
1: Comment allez-vous?
6: Ça va très bien.
1: Comment vous appelle-t-on?
6: On m'appelle Mouibo Syriac du Foncoumin.
1: Vous avez l'antenne.
6: Je voudrais dire à ceux qui arrêtent la pluie que nous sommes en saison de pluie et les récoltes vont pleurir. Je voudrais leur dire de stopper la pluie, de ne plus stopper la pluie. Pour que nous ayons des récoltes abondantes. Mais deuxième préoccupation, je voudrais dire aux bouviers de ne plus laisser leurs bœufs pour brouter nos maïs. Ce n'est pas bon. Les lois qui entourent ce truc-là sont très, très costaudes. Donc, je voudrais leur dire de ne plus envoyer leurs bêtes sur dans nos champs. Merci.
1: Merci à vous. Bonsoir, 52.
7: Allô?
1: Bonsoir.
7: Bonsoir, monsieur le journaliste.
1: Comment allez-vous?
7: Ça va bien.
1: Comment vous appelle-t-on?
7: On m'appelle Bonne Félice. Je suis à Homme-Homme, à Sédopa, arrondissement de Lopo.
1: Vous avez l'antenne.
7: Voilà. En première occupation, ça va être l'EPP de l'école, quoi. L'EPP de l'école, d'Homme-Homme a été créé maintenant, ça fait des années, sans pas de clôture. On a envoyé des maçons pour mesurer, pour faire la mesure de l'école, quoi. Et ça n'a pas été fait depuis fort longtemps. Et je voudrais que le maire, André Touguet, pense à notre école pour cette fois-ci. Merci, je vous laisse l'antenne.
1: Merci à vous. Bonsoir 90.
8: Bonsoir. Mon cher journaliste, monsieur Luna Claudette Sonnecon.
1: Comment allez-vous?
8: Nous remercions Dieu et chez vous.
1: Ça va bien également. On vous appelle?
8: Apollinaire Toflodin. Je vous appelle depuis Djerébé.
1: Nous vous écoutons.
8: Nous vous remercions beaucoup. J'ai trois préoccupations ce soir. Permettez-nous d'adresser ma première préoccupation au maire de la ville capitale, monsieur Racha Toukou. Nous savons bien ce que nous en dirons à Porto-Novo par rapport à la voie qui tend devant la pharmacie du boulevard Jassien menant à Rwanda. La voie est complètement dégradée depuis 20 ans. Je dis bien depuis 20 ans. Et c'était l'ancien chef quartier feu d'Ansougo Kini, paix à son âme, qui aménageait cette voie au besoin de sa poche. Nous demandons très respectueusement au maire de la ville capitale et son conseil de bien vouloir faire une descente dans l'avant pour voir ce qui se passe là. Deuxième préoccupation, interpelle très respectueusement le maire d'Afrancou et par rapport à ce qui se passe au village de Tansoublégueté. Je dis bien tous les zones de ruissellement qui quittent Guacocotrocoumé et environ descendent dans ce village. Et ça, c'est un grand marécage. Certains ont fui leur maison, ils sont partis. Mais voilà que nous sommes en saison pluvieuse. Ça va encore endommager plus. Nous demandons au maire de bien vouloir faire quelque chose par rapport à ce problème. Troisième, pour terminer, interpelle le ministre des Affaires sociales, Mme Véronique Toy-Fodé. Nous gagnons chaque fois par rapport à nos cadres d'égalité des chances. Nous vous demandons très respectueusement de bien vouloir nous distribuer nos cadres d'égalité des chances pour qu'on puisse jouir de cette prise en charge en fonction des attentions retenues. Beaucoup parmi nous ont rendu l'âme déjà. Madame la ministre, nous vous demandons de bien vouloir tout le regard sur cette affaire. C'était mes trois préoccupations de ce soir. Je vous rends l'antenne. À demain pour un autre numéro, s'il plaît à Dieu.
1: À demain, monsieur Toflodin. Bonsoir, 52.
9: Bonsoir, monsieur le journaliste.
1: Comment allez-vous?
9: Ça va très bien chez vous.
1: Ça va bien également. Comment vous appelle-t-on?
9: Esaïe Jossou.
1: Et vous nous appelez Ifadi. Depuis?
9: Ifadi.
1: Vous avez l'antenne.
9: Merci beaucoup, monsieur le journaliste. Avant d'être doyen, tu dois faire un peu l'enquête avant de dénoncer les choses, les enquêtes. Pourquoi vous avez dit ça? Le jeudi passé, j'ai fait un grand sur votre antenne pour dénoncer le pont de Ifadi qui est en train de foncer un peu. Et le journaliste, en question le jour, là, m'a dit que je ne sais pas de quoi que je parle. Maintenant, je suis sur le pont, là, maintenant. Le pont est en train de foncer. Et ça casse les pneus des gens. Les fers qui est au commencement de le pont, là, ça en train de casser les choses. Donc, si nous, on dénonce ces choses-là, je veux que vous pouvez envoyer les rédactions pour qu'ils vont voir les choses.
1: Mais c'est préoccupations. Monsieur Isaïe Diosso.
9: Oui.
1: Mais c'est ce que je vous ai signifié la dernière fois, qu'on a déjà fait un constat.
9: Ah, d'accord. Merci beaucoup. Autre préoccupation, j'avais dans mon commune d'Adjon, le régiment arrondissement d'Aparano. Et j'interpelle Moussia d'Aparano à Hotte-Aimé. Aparano n'a pas fini au niveau du haut bord de la voie, village Sokwetekon, Akepota, Azadougamé. Non, Aparano n'a pas fini là. Aparano est jusqu'à aller à Sirikon. Donc, le développement d'Aparano pour cette fois-ci là, il n'a qu'à faire tout possible. On a beaucoup de chance maintenant, on a beaucoup d'autorités là maintenant. Donc s'il peut associer pour que le développement d'Aparano soit devant, ça va nous faire beaucoup de plaisir. Donc j'interprète tous les autorités d'Aparano pour que Mon enfant, on a besoin de choses. On n'a pas de besoin de maison des jeunes dans l'enfant d'Aquadano. On n'a pas de terrain de foot. Même le CIA d'Aquadano aussi a besoin de culture, on n'a pas fait ça. Donc si le CIA, sans le coup, n'a pas fait tout possible pour aller voir les supérieurs d'Aquadano, qui est le député, deuxième agent au maire, pour que le développement d'Aquadano soit pu aller devant. Autre façon pour finir, le tronçon, Carrefour et Sojima, vraiment, c'est dégradé complètement. Ça vient dégradé jour au jour. Ça devient plus jour au jour. Donc, si nous vient de côté, ça, même si la voie est en chantier, là, il n'a pas fait tout possible pour envoyer quelques ciments pour que Sojima soit amélioré un peu. Merci beaucoup, monsieur le journaliste. Bonne soirée à vous.
1: Bonne soirée à vous. Bonsoir, 90.
10: Monsieur Léonard, bonsoir.
1: Comment allez-vous?
10: Je vais très bien chez vous.
1: Ça va bien également. On vous appelle?
10: Appelez-moi Valentin Ayonou, j'appelle de Thionville, commune de Sarapoudi.
1: Nous vous écoutons.
10: Merci, j'ai deux préoccupations. La première, les conducteurs de camions qui transportent les conteneurs sur leur engin, il y en a de 7 conducteurs qui ne prennent pas sécurité et au niveau des conteneurs. Parfois, on voit des conteneurs sur les titans qui ne sont pas du tout élingués et qui circulent en pleine ville. J'ai vu ce spectacle-là au niveau des carrefours, du carrefour Les Cheminots. Vous imaginez que si un des conteneurs arrivait à quitter le dessus de cet engin ou de cet titan, vous imaginez le dégât que cela peut créer en pleine ville. Au moment où les usagers circulent, on transporte des dangers et sur la circulation et dans la circulation comme ça, ça ne garantit pas la sécurité des usagers. Moi, j'ai vu cela et j'attire l'attention de la police républicaine de veiller correctement sur cet état de choses et que quand ils vont enregistrer ce genre de situation, de ne pas hésiter à frapper. C'est ça ma première préoccupation. Deuxième préoccupation, c'est vrai, le Centre national de casier judiciaire nous a rassuré par rapport à la délivrance des casiers judiciaires. Le ministre de l'Intérieur en a accordé 3 mois. Mais mon cher journaliste, ce qui se passe, ça 3 mois risque de nous surprendre. Pourquoi je le dis? Il y en a de ces demandeurs de casier judiciaire qui ont déposé depuis leur demande, qui ne sont pas satisfaits. Mais ceux qui sont venus après, il y en a de ceux-là qui sont venus après, qui sont déjà satisfaits. Il y a quelque chose qui ne va pas sûrement sur cette plateforme-là. Moi, je relance encore mon cri de cœur à l'endroit du centre national de casier judiciaire afin qu'ils revoient un peu cette histoire-là. Sinon, on serait là, les trois mois vont passer. Sans que les demandeurs ne soient satisfaits, c'est pas du tout bien.
1: On vous a entendu, monsieur Valentin Yannou, vos 2 minutes de ton antenne sont écoulées. On va prendre un autre auditeur qui est au second de bonsoir.
11: Bonsoir.
1: Comment allez-vous?
11: Bonsoir, bien, bien.
1: On vous appelle?
11: Mon nom s'appelle Roupévi de l'Ancien.
1: Monsieur.
11: Je suis Jérôme Vipala. Maintenant, je suis dans le Guillaume. Mon premier préoccupation.
1: Oui, Vous m'entendez?
11: Président de la HAC.
1: Monsieur Didier Rompavi de l'Ancien.
11: Adieu.
1: Monsieur Rompavi. Monsieur Rompavi, vous m'entendez?
11: Encore. Adieu, Soleil FM. Il est coupé depuis longtemps. Hein? Il va faire pour Adieu, là, il va travailler ça, il va travailler. Après, il va faire pour Adieu, là, il va travailler. Ça, c'est bon. Adieu, monsieur d'Adira. Si il n'a pas travaillé, c'est coupé depuis 2011-2022. Il est coupé radio là. Et encore radio, dans mon aussi, il est coupé. Radio sur la FM. Radio là. Benoît, il n'aime pas radio là. Radio là n'est pas travaillé. Il va faire quoi de radio là, il va travailler, c'est bon quoi. Et je dis le président de la République, il va venir maintenant, après être fois maintenant. Le patron, c'est à pas du Bénin. Il n'est pas de train, il n'est pas d'aviation. Et encore. Le président, ça, c'est tout le capital, il est le président. Le capital, ça, c'est la chose là. Le président, là, il va faire votre la chose là. En fait, ça, c'est bon. Et le musique ancien, il est de vous jouer là. C'est bon, il n'aime ça, quoi. Depuis, vous faire fois de jouer la musique là. Le musique ancien, de Bénin là. Merci beaucoup, grand journaliste.
1: Merci à vous. Bonsoir, 90.
12: Oui, bonsoir à l'intrépide journaliste Sona Epon.
1: Comment allez-vous?
12: Je vais très bien.
1: Comment vous appelle-t-on?
12: C'est Ayono Lucien, je vous appelle des Enclaves de Sopa.
1: Vous avez l'antenne.
12: Oui, et monsieur Sona Epon, d'entrée de jeu, le devoir de mémoire oblige. Aujourd'hui, ça fait un an, jour pour jour, qu'une figure emblématique de la presse s'est éteinte, Peggy Idogagba Gifon. Et c'est pourquoi je voudrais demander aux professionnels des médias, aux éditeurs que nous sommes, de rester tous en lumière et prière pour que son âme repose en paix. Revenons maintenant à ma préoccupation proprement dite. Et puisque j'ai eu encore à faire ce constat aujourd'hui, et je voudrais demander aux promoteurs du cafétéria et qui se trouve tout juste après le Carrefour Métisinto en allant à Diago, et précisément là où restent les vendeuses du pain à la sauvette dans l'arrondissement d'Atakato, comme d'Abomekalavi, de revoir sa copie. Sinon, nous allons alerter le commissariat du petit arrondissement pour s'occuper de lui. Les carnivaux ne doivent pas servir de territoire. Quand vous avez des idées à verser, il faut creuser votre pizza. Mais lui, il a l'habitude toujours de se faire dans les carnivaux. Et à son niveau, tout juste au carnivaux, vous allez constater que ces sociétés qui ne trouvent plus le chemin reviennent à la surface et se montent sur la chaussée et dégagent des odeurs nauséabondes insupportables. Mais quand même, les citoyens et les usagers ne doivent pas payer les frais de son incivisme. Et il n'est pas le seul dans ce vilain plaisir. Sur le tronçon Mississippi à Conville, ils sont nombreux. Dans leur rang se trouvent les vendeurs d'acheteurs et les bonnes dames qui vendent la nourriture. Et à chaque fois qu'on leur répond ça, vous savez, le vilain langage qui tient, pas où est-on là, non, est-on là. Non, ce n'est pas bien. Il ignore que ces phrases sont construites auprès de contribuables.
1: D'accord.
12: Et nous devons tous entretenir.
1: Merci de nous avoir appelés, monsieur Ayono Lucien. Vos deux minutes de ton antenne sont écoulées. On prend un autre auditeur, il est au 52. Bonsoir.
13: LTS, bonjour.
1: Bonjour.
13: Ce jeune Wagnon a promis s'arrêter.
1: Vous avez l'antenne.
13: Mon plaidoyer pour les fois prochains, du 11 au 16 mai 2026, le gouvernement béninois a distribué gratuitement des moustiquaires imprégnés d'insecticides à longue durée d'action dans le département de l'Ouémé. Heureuse et salvatrice initiative, il faut le dire et le saluer. Le paludisme reste la première cause de mortalité infantile au Bénin. Quand l'État se donne les moyens de frapper cette maladie à la racine, on ne peut qu'applaudir. Mais oui, mais sur le terrain, une inquiétude remonte des chefs de ménage. Le ratio appliqué est de une moustiquaire. Oui, une moustiquaire pour 4 personnes. Or, pour atteindre les résultats escomptés, le ratio mérite d'être revu. À 4 personnes par moustiquaire, la protection devient partielle. Les familles s'organisent comme elles peuvent et le risque de piqûres persiste. Il y a aussi la question des relais communautaires. Ce sont eux qui distribuent, qui expliquent, qui calment. C'est aussi eux qui encaissent les récriminations quand le nombre ne suit pas. Revoir le ratio, c'est leur éviter des désagréments inutiles et préserver la confiance entre l'État et les populations. Protéger, c'est bien. Protéger efficacement, c'est mieux. Plus de moustiquaires par ménage, c'est moins de paludisme, moins de deuil, moins de dépenses de santé et plus d'enfants à l'école. C'est ce que je pense et je crois. Excellente soirée, LCS, Max déposé.
1: Excellente soirée à vous, Monsieur Ewaignon. Bonsoir, 90. Bonsoir.
14: Oui, bonjour.
1: Comment allez-vous? Oui, comment allez-vous?
14: Je remercie Dieu.
1: Comment vous appelle-t-on?
14: On m'appelle Christophe Koumaya.
1: Nous vous écoutons.
14: Merci beaucoup, monsieur le journaliste. Entre-temps, j'avais demandé au gouvernement béninois de faire un colloque sur les monnaies électroniques, principalement PINET3. Je vous ai envoyé des maquettes concernant la conférence Sénégal et j'ai invité la Banque mondiale, Michao et l'humour, et ils ont parlé sur les monnaies. Ça c'est la communauté qui utilise ces monnaies électroniques et nous sortir de la domination étrangère.
1: Monsieur Liamini Koumayon, on a quelques difficultés à vous entendre.
14: Allô?
1: Oui, allez-y.
14: Vous me recevez?
1: On avait beaucoup de difficultés à vous entendre il y a quelques instants.
14: Ça va maintenant?
1: Oui, on vous entend mieux.
14: Sinon, je vous reçois 5 puis 5 chez moi.
1: Ça flotte chez nous.
14: Ça peut aller?
1: Allez-y.
14: Merci beaucoup. Donc, je disais, pour nous sortir de cette domination étrangère. Parce que aujourd'hui nous constatons les frontières sont coupées, là-bas, ici, et là, au niveau de nos réseaux, on nous propose, on nous donne 229 ici, ailleurs 221, 223, etc., etc. Et c'est pourquoi j'ai demandé à l'État béninois de faire un colloque sur la monnaie électronique pour nous sauver et sauver nos enfants demain. Parce qu'aujourd'hui, nous, nous souffrons. Nous souffrons de telle manière, vous allez dans nos marchés, il y a des faux monnaies, il y a des faux billets qui circulent en pagaille. Et même de hold-up par-ci, par-là. Si par exemple, on instaurait, si par exemple, on laissait ce projet-là passer au Bénin, je ne pense pas qu'on sera embêté ni dérangé par les faux billets.
1: Merci à vous, monsieur.
14: Je vous remercie. Je vous rends l'antenne. À demain.
1: À demain. Bonsoir. 52. Comment allez-vous?
15: Ça va bien, Ouida. On m'appelle Agathon Florent. Je vois l'arrondissement de Agamaloga.
1: Nous vous écoutons.
15: Ma première préoccupation, je dis et je répète, on est fatigué à Savi. Pour quel but? L'hôpital de Savi n'a pas d'infirmière. Parce que les lundis, là, les femmes enceintes pleurent. Parce qu'ils arrivent beaucoup. Et maintenant, au moins deux sales femmes qui se trouvent là. Et maintenant, ils sont beaucoup. Ils restent là jusqu'à 16 heures avant de se retourner. Ce n'est pas bon. J'invite au ministre, M. Roupati, de nous faire tout possible pour envoyer des infirmières à l'hôpital de Savi. Deuxième préoccupation, on n'a pas d'eau potable à Savi. Parce que l'eau potable a quitté Ouida et il est allé jusqu'à Tori. Il a passé au bord du Goudron. Il a laissé les villages. Alors que le village de Savi compte, l'arrondissement de Savi compte 8 villages et ils n'ont pas d'eau potable. Alors que les puits qui se trouvent là, là où ils ramassent, là où ils versent des tas d'ordi à Ouessé, ça fait tout gâter les puits qui sont à Savi. Et maintenant, qu'allons-nous faire? Ma troisième préoccupation, la voie qui quitte passer en allant vers Toribusito, il y a des tombeaux là-dessus. Et maintenant, ils ont fermé quelques tombeaux. Et ils laissent les tombeaux restants. Qu'allons-nous faire avec les tombeaux restants? Monsieur Sorepon, bonne suite de programme.
1: Bonne journée à vous, monsieur Agathon Florent. Bonsoir, 90.
16: Monsieur, oui, bonsoir, monsieur le journaliste.
1: Comment allez-vous?
16: Mon nom, c'est Paul Orpati. Je vous appelle depuis Port-Nouveau ce matin.
1: Nous vous écoutons.
16: Ok, ma première préoccupation, c'est une donnée que je vais demander. À l'agent de MTN. Je vais demander les deux jeux de MTN de Port-Nouveau, surtout le grand agent qui est au bord du Goudron de Port-Nouveau là. Et faire quelque chose pour que les clients qui viennent, qui restent sur l'oreille, au devant du portail de l'agent là. Il n'a qu'à faire quelque chose pour faire au moins un bâche pour que les agents qui amenaient l'argent pour faire le retrait, faire quelque chose. Il n'a qu'à voir sa situation avant de rentrer dans la maison. Donc, c'est tout ce que je vais dire ce matin. Parce que les gens viennent faire retrait, faire quelque chose sur les numéros qui restent sur le soleil. Jusqu'à ça faire des airs. C'est une doléance que je vais demander. Les agents de MTN, nous-mêmes, on a qu'à voir sa situation. C'est tout ce que je vais dire ce matin. Merci.
1: Merci à vous. Bonsoir, secondeur.
17: Bonsoir, mon journaliste.
1: Comment allez-vous?
17: Ça va bien pour le moment et ça va toujours.
1: Comment vous appelle-t-on?
17: On appelle Okunogi de Ouida. Je vous appelle de Ouida, quartier Soubadi.
1: Vous avez l'antenne?
17: Oui, ma préoccupation, mon journaliste. Je suis en train de dire au maire de la ville de Ouida, le préfet. C'est-à-dire que les chefs quartiers de Ouida, on ne comprend plus rien. Ce quartier est mort. Ce quartier est fatigué. Et on sait, à Ouida, vraiment, même si c'est, je suis à Ouida, c'est Ouida que je vais parler. Je suis en train de dire, il n'a qu'à nous faire sortir les chefs quartiers et avec les conseillers. Il doit travailler avec les commissaires. Ce n'est pas bon. En parlant à Ouida aujourd'hui maintenant, c'est à Tinkekui qui a gâté Ouida. Les gens qui boivent à Tinkekui, si vous voulez les chefs quartiers, vous êtes là avec les chefs quartiers, on va voir là où que ça est. Mais on ne comprend plus rien. Tu vois quoi, je suis en train de dire. Et au pompéage, les côtés là, c'est quoi? On ne comprend plus rien. Les côtés là, on ne voulait où les langues passaient, etc. On ne comprend pas. Vraiment, si vraiment, vous regardez l'agent, donc le pompéage prend dans la journée. Pardon, président David et le préfet et le maire. Il faut faire ça, sinon ce n'est pas bon. Pour terminer, je suis en train de dire toujours, pour à sa vie, président David, il ne faut pas oublier sa vie. Il ne faut pas oublier sa vie. Les gens de gouvernement fini pour l'école de gouvernement fini là, il faut les faire pour la clôture. Nous serons très très contents. Vous avez ça. Bonne journée à vous. On a toujours bien. À demain pour le reste.
1: À demain. Bonsoir 90.
18: Bonsoir mon journaliste.
1: Comment allez-vous?
18: Ça va bien chez vous.
1: Ça va bien également. On vous appelle?
18: Le boulot.
1: Ça va.
18: Je m'appelle Seda Gondi Antoine. J'appelle du Porto Nouveau. Commune d'Adjara, arrondissement de Marie, Katigéji.
1: Nous écoutons.
18: Ma grogne est que le PP Agata Yévié a été créé en 1965. Jusqu'à présent, il n'y a pas de clôture. Le 15 septembre 2025, les élections commencent à l'école. Et la classe tienne de coupe A, les tôles sont enlevées. Il n'y a pas reparé. On n'a pas reparé ça. C'est comme ça jusqu'à présent. Je suis en train d'inviter les autorités de venir à l'aide pour nous. Et j'invite aussi notre maire, Mouamboy Bessou Germain, de nous aider pour l'école. Bon, et la deuxième, nous sommes en train de souffrir pour les poteaux d'électriques à Katéyagie. Nous sommes en train de souffrir. J'invite encore notre maire d'Agara de venir secouer à nous. Sinon, ça nous fait mal, quoi. Ça nous fait mal. Et encore, on n'a pas marché, on n'a pas de santé. Bon. Mais on a le domaine. J'invite encore les autorités de venir nous aider. Et pour terminer, on veut faire croire en fond. Il faut nous aider. Parce que le français, là, c'est notre voie humaine. Bon, je pense que c'est mieux. Merci, à demain.
1: À demain. Bonsoir, 52.
19: Bonsoir, monsieur le journaliste, on répond.
1: Comment allez-vous?
19: Très bien.
1: Comment vous appelle-t-on?
19: Adéramano Badamassi. Je vous appelle depuis Yenadjo.
1: Vous avez l'antenne.
19: Monsieur le journaliste, je voudrais d'abord exprimer ma satisfaction suite à mes précédentes interventions relatives à l'enlèvement des ordures dans la zone de Yenadjo, Bogoudo. Je pense que les agents de la SGDS ou les autorités de la SGDS sont à l'écoute et ont envoyé leurs éléments pour nous enlever ces ordures qui nous encombraient avec la pluie. Je leur dis merci et je leur demande de redoubler d'efforts. Deuxième préoccupation, je vais à Rédier. Carrefour de nous à Rédier. C'est le plus grand carrefour du Rédier. Je pense qu'à ce niveau, il y a des activités qui se développent, notamment la vente, bon, je ne dirais pas la vente, il y a un dépôt de boissons qui est dans les encablures de ce rond-point-là. Et il est temps qu'on discipline ces conducteurs et tous les usagers qui passent par là. Parce que ce que nous sommes en train de constater, les infrastructures sont en train de recevoir des coups, pour ne pas dire qu'ils sont en train de détruire progressivement les infrastructures. Je voudrais demander au commissariat de Fréviers de faire un tour là-bas et de mettre les choses en ordre. Je n'oublie pas la municipalité de Calavi, parce que Fréviers, c'est un arrondissement de la commune de Calavi. Je parle du carrefour Denou à Fréviers. Allez-y pour voir ce qui se passe là-bas et qu'on nous corrige le tir. Je vous remercie. C'était là de la Mamba d'avancer.
1: Merci à vous. Bonsoir, 90.
20: Bonsoir, Bénin Info Première. Léonard Codès, et son technicien du mouvement.
1: Comment allez-vous?
20: Je rends grâce à Dieu et chez vous.
1: Ça va bien, on vous appelle.
20: Mathieu, rentrons au bout du fil. Ce soir, depuis la commune de Saint-Méphodi, arrondissement Épin.
1: Nous vous écoutons.
20: Merci beaucoup, monsieur Léonard. La répétition étant pédagogique. Et lorsqu'il n'y a pas eu satisfaction, en tant que Béninois, nous ne cesserons jamais de nous prononcer. En premier lieu de ce jour, je voudrais encore interpeller le gouvernement de mon pays et attirer leur attention sur les dettes intérieures, notamment de ces entrepreneurs qui ont réalisé les pistes désertes et rurales au profit de l'État, dont l'État continue de jouir de ces ouvrages. Mais ces entrepreneurs ne sont pas payés alors qu'ils se sont endettés vis-à-vis des banques. Moi, je me demande où se trouvent les instances de droits de l'homme. Parce que lorsque l'État se campe en position de brimer les droits des êtres humains, mais ces instances, après les multiples négociations, doivent aussi voler au secours de ceux-là.
1: Monsieur Mathieu.
20: Oui, je réponds.
1: D'accord, on va éviter d'utiliser des mots précis.
20: Merci.
1: On ne pourra pas
20: merci
1: parler vous de brimé.
20: Pardonnez.
1: Nous vous prions de retirer votre mot brimé.
20: Non, ok, je le retire.
1: D'accord.
20: Mais ça sort de l'ordinaire, Léonard, puisque dans leur rayon, il y a des cas de mort. Allez-y voir ces enfants dont leur père, dont l'État doit leur père. Mais allez-y voir leurs états de vie. Mais c'est de ça il est question, mon cher ami. Mais ça sort de l'ordinaire. Je voudrais raccrocher en vous demandant si les voies de l'ordre sont en mission, sans moyens, comment peut-on espérer ce que nous espérons d'eux? Il est question du commissariat d'Adjoum. Mais moi, je ne comprends pas certaines autorités. Ce n'est pas sérieux. Ça, en tout cas, nous sommes là pour les accompagner, mais il faut qu'ils nous écoutent, comme le font d'autres. Mathieu, rentons-nous. Bonne soirée à vous, mais nous y reviendrons quand même, tant que nous vivons.
1: Bonne soirée à vous. Bonsoir, 52.
21: Bonsoir, Colonna.
1: Comment allez-vous?
21: On se porte bien à Calavi, à Kansoupa.
1: Comment vous appelle-t-on?
21: C'est M. Daïe Séverin.
1: Nous vous écoutons.
21: Colonna, il y a un incident qui s'est passé le vendredi passé avec mon petit-fils. Il y a une femme qui vend des nourritures au bord de la voie. Comme elle est fatiguée, elle a mis son petit-fils au bord, à côté de la marchandise. Elle est revenue à la maison. Quand un monsieur habillé en veste noire, avec une moto à Oudou, est arrivé pour dire à l'enfant de 14 ans de lui passer 2000 francs pour faire la monnaie avec le père à côté. De lui vendre une moto de 300 francs et de lui passer 2000 francs d'abord. Quand il a fait le retrait, il viendra le rembourser. Et il a laissé un sac bafana qu'on appelle là. Et un gros sac, il a mis des choses dedans, il a dit que ça fait de l'enfant, et il est parti pour aller faire le retrait en question là. Il est parti, il n'est plus venu. Maintenant, dans le sac, quand on a retrouvé dans le sac, on a trouvé des feuilles de manioc gâtées, des briques dans le sac, bourrées de feuilles. Et il a déposé le fait de l'enfant, il a pris 2000 francs, il est parti. C'est des cas comme ça que je passe encore dans le quartier à Kansoupa. Je suis en train de broyer pour dire aux banques qui vendent des nourritures là, ou bien des choses diverses, de soumission, de déchets qui vivent avec ces cas-là, dans nos quartiers à Kampoupa. Ma seconde préoccupation, c'est par rapport au maire et Nathanel, notre maire Koti. Je le félicite, il a bien qu'on n'a pas travaillé à Kampoupa. Il y a une voie qui a passé devant le CG pour aller à Grabor. Il y a près de 15 ans, il n'a jamais vu un niveau sur la voie là. Il a arrivé faire le repoussillage de la voie. On le remercie. Et maintenant, il nous reste à faire le recassement à Kampoupa. Il faut que nous recassions. Le lotissement à Kampoupa, c'est nécessaire pour nous et les voies. N'a qu'à percer les voies urbaines qui restent. Je vous remercie.
1: Merci à vous. Bonsoir 90.
0: Bonsoir, monsieur le journaliste.
1: Comment allez-vous?
0: Ça va très bien.
1: Comment vous appelle-t-on?
0: On m'appelle Tobizuko Alain.
1: Et vous nous appelez?
0: Je vous appelle depuis Avrancourt.
1: Nous vous écoutons.
0: Ok. Ma première préoccupation, je viens à mon quartier Avrancourt-Ouizet. Il y a un petit marché ici qu'on appelle Bégo. Donc, il y a un voie qui dépasse le marché là. Donc, l'État a fait ouvrir des voies pour que nous qui sommes dans la zone, c'est-à-dire nous pouvons quitter dans l'obscurité, quoi. Bien. Qu'est-ce qui s'est passé? Lorsque les gens de l'État qui fait planter des poteaux là, ils ont fait les choses dans la zone. Et il y a une zone qui s'appelle Tamé, Ouizé. Donc les poteaux sont déjà plantés. Il y a tout des lumières. Mais nous qui sommes dans la zone de Ouizé, ici là, non loin de la maison de maire d'Avrancourt. Donc on a attendu vraiment avec ce qui s'est passé dans la zone là. Nous sommes dans l'obscurité jusqu'à présent. On n'a pas trouvé la lumière. Poteau d'électricité, on n'a pas trouvé ça jusqu'à présent. Mais nous qui sommes dans tout ce vraiment, nous qui sommes dans la zone, nous sommes dans l'obscurité jusqu'à présent. Bon, le jour qu'on est en train de faire le chose là, le chef de quartier de Ouizela, il a tout fait jusqu'à présent. Non, négatif. Donc, c'est ma première préoccupation. Deuxième préoccupation, je vais à la cour primaire de Dangodji. Donc l'État a fait sortir un pour dire que notre élève va participer, ceux qui vont aller au CP là. Donc ils vont manger. Mais vraiment, dans l'école de Dangodji là, ils ont des choses là de cantine. Mais
1: merci.
0: Jusqu'à présent, nos enfants ne partent rien.
1: Merci à vous.
0: Merci.
1: Vos deux minutes de temps d'antenne sont écoulées. On prend un autre auditeur. Il est au 52. Bonsoir.
2: Monsieur le journaliste, bonsoir.
1: Comment allez-vous?
2: Très bien.
1: Comment vous appelle-t-on?
2: Sébastien Nyonhosu.
1: Vous avez l'antenne.
2: Merci beaucoup. Nous saluons cet après-midi le gouvernement de son excellence, le président Patrice Athanase Guillaume Talon, pour toutes les réalisations des infrastructures dans la ville de Porto Novo, capitale du Bénin, ce qui fait la fierté de tous les Béninois, parce que Porto Novo est la ville capitale. Et ça fait la fierté particulièrement des Porto Noviens. Merci à son Excellence pour cette volonté de changer le visage de Porto Novo chaque fois promis par les gouvernements, si c'est sûr, mais jamais grande chose. Merci. Dans ma langue, on dit, et bientôt, l'achèvement de la construction du pont de Porto Novo. Tout se passe bien à ce niveau. Et à mon retour de Porto Novo, hier, j'ai constaté l'installation des feux tricolores sur la merveilleuse route, le boulevard Carrefour Sermé, Kogi, Porto Novo. Là, il y a un certain fait que nous constatons dans le vide, comme on dit chez nous, sur cette route. Donc, c'est dans le vide. Et ça va créer beaucoup de dégâts qu'il a envie de régler au niveau de Djerbé et ailleurs, là, sur la route, là. Donc, seuls les techniciens savent pourquoi ils ont implanté ces feux. Mais nous voyons si le feu n'est pas un calefou. Souvent, certains veulent s'arrêter, d'autres ne veulent pas s'arrêter parce qu'ils ne voient rien devant eux. Et c'est là où il y a beaucoup d'accidents. Donc, s'ils peuvent récolter ça serait bien.
3: mais il doit avoir un feu au niveau du carrefour vacant. Carrefour vacant, c'est le carrefour de la prison civile. Cette célèbre prison de Misérété. Prison civile, carrefour, prison civile de Misérété, vacant. Il y a trop d'accidents là. Là, on a besoin nécessairement des feux. Si c'est grand carrefour, mais il n'y a pas de feu là. Voilà, on place les feux dans le vide là-bas. Donc, si les autorités peuvent revoir la copie à ce niveau pour diminuer l'accident qui se passe à ce niveau, ça serait une très bonne chose. Sébastien Rossi, je suis. Bon début de semaine à vous.
1: Merci à vous de nous avoir appelés. Vous êtes le tout dernier intervenant de cette émission. Merci de nous avoir appelés. Merci à vous qui nous écoutez aux manipulations techniques. Herman Hompati à ce microphone. Léonard Claudel, sonnez les cons.
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0: 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Il est 22h. 24h au Bénin, tous les soirs à 22h, 23h et 0h, la rédaction de Bip Radio vous propose le résumé des faits marquants de l'actualité du jour.
1: Bonsoir à tous et merci.

0: Karakou.
1: Oui, effectivement, dans la soirée d'hier dimanche, aux environs de 18h30, il y a eu un vent annonciateur de pluie. Ensuite, la pluie s'en est suivie avec un très grand vent et des glaçons se déversaient au sol, sur le goudron, partout, sur les toits. En tout cas, il y a eu des dégâts, des toitures, des maisons décoiffées, des arbres déracinés, en tout cas.
2: Dans la semaine du 24 au 30 mai 2026, le Bénin observe deux jours fériés. Il s'agit du lundi 25 mai, correspondant au lundi de Pentecôte, célébré par les chrétiens, et du mercredi 27 mai, jour probable de la Tabaski, grande fête musulmane commémorant le sacrifice d'Ibrahim. Ces journées sont déclarées fériés, chômés payés sur toute l'étendue du territoire national. Invité hier dans l'émission L'Entretien Grand Format, la sélectionneuse adjointe des Amazones U20, Adika Touadam, s'est prononcée sur le tirage au sort de son équipe pour la Coupe du Monde Pologne 2026.
3: Ça ne nous dit pas grand-chose. Ce qui est important, c'est d'abord d'être qualifié. Nous sommes qualifiés. Le travail va continuer. Si on est arrivé à ce niveau, c'est parce qu'on a travaillé. Et on voit que le niveau aujourd'hui est élevé parce qu'on parle de la Coupe du Monde. On a l'accompagnement des autorités. Et nous, en tant que techniciens, on fera le reste. Le staff est là. Pour le reste, on a déjà commencé à travailler pour affronter cette compétition. Argentine n'est pas une petite nation du football féminin. Il y a aussi le Mexique non plus. Et quand on parle de la Pologne qui participe aussi pour la première fois, comme nous, donc je pense que c'est une découverte et on travaille pour. On compte sur les enfants, on va regorger l'équipe des joueuses talentueuses comme on a l'habitude de le faire et se mettre au travail. On a au moins 2 mois de stage à faire. On va commencer ici très tôt parce que les filles, elles finissent déjà le championnat. Je pense que c'est la dernière journée au niveau de la, si je ne me trompe pas, au niveau de la première division. En D2, ça reste aussi une journée, je pense bien. Et après ça, nos filles auront au moins 2 à 3 semaines de repos. Et du coup, on enchaîne rapidement pour ne pas perdre, parce que c'est des féminines, pour ne pas perdre des compétences à leur niveau. Et ça ne va pas se faire ici. Notre stage ne se fera pas ici parce qu'on fera notre stage au Bénin, comme d'habitude. Mais ce sont les autorités qui ont le dernier mot. Mais le président de la fédération avec le ministre Dato nous avait promis de ne pas préparer cette compétition en Afrique. Parce qu'il faut mettre les enfants dans de bonnes conditions et qu'elles s'adaptent au niveau par rapport aux météo et autres. Et donc on ne sera pas sur le territoire.
4: Poursuivi dans une affaire d'abus de fonction présumée, le chef du 12e arrondissement de Cotonou, Samuel Dekambi Akindes, a comparu ce lundi devant la Cour de répression des infractions économiques et du terrorisme, CRIET. Interrogé sur les faits qui lui sont reprochés, le mis en cause a plaidé non coupable. Ce lundi, le prévenu a été appelé à la barre peu avant 10h45 minutes, vêtu d'un tissu local. Pour cette première audience, aucun débat n'a eu lieu. Le dossier est donc renvoyé au 1er juin 2026. Pour rappel, Samuel Adekambi a été arrêté au début du mois de mai 2026. Une interruption de la fourniture de l'électricité a été enregistrée dans plusieurs localités, notamment à Parakou, Bégourou et Touro, à la suite d'une anomalie sur un équipement de la CEB affectant les départs PK1 à PK4 au poste de Parakou, annonce la SBE dans un communiqué. Selon la société, ses équipes techniques sont à pied d'œuvre pour rétablir l'énergie dans les meilleurs délais et appelle les populations concernées à la patience. Les quartiers et localités du sud et nord Bénin et leurs environs vont connaître des perturbations dans la fourniture de l'énergie électrique demain mardi 19 et vendredi 21 mai 2026. Le mardi 19 mai 2026, demain donc, les perturbations sont prévues entre 10h et 15h dans plusieurs quartiers et villes du pays, notamment à Cotonou, Porto Novo, Abomey-Calavi, Ouida, Lokossa, Parakou, Djougou, Dassa, Kandi, Natitengo, Bobet et Ketou. Le vendredi 21 mai,

0: 2026, d'autres opérations de maintenance vont affecter également plusieurs zones de Cotonou, Porto Novo, Aboumé-Calavi, Boïkan, Dogbo, Parakou, Djougou, Dassar, Kandi, Natitengu, Ouida et Obé. Autre actualité, l'Union des garagistes professionnels du Bénin lance une formation sur la sécurité des interventions sur les véhicules hybrides et électriques au Bénin. La deuxième phase de cette session démarre donc ce mardi à 9h à Kpakpa, selon Justin Rousseau, président de l'UGPB.
1: Nous avions été formés sur les moteurs qui sont pilotés par une tension de 12 voire 24 volts au maximum. À partir de 60 volts, voire 200 volts, le risque de se faire électrocuter est très fort. Mais les véhicules hybrides et électriques sont pilotés par des tensions qui varient de 60 volts à 600 volts. Donc le risque de se faire électrocuter est fort. Donc pour que les membres de l'UGPB soient en phase de cette innovation technologique, nous avions lancé une formation qui permet quand même aux professionnels de l'automobile, les garagistes, de mieux connaître les dispositions préventives avant toute intervention sur les véhicules électriques et hybrides.
0: Un grave accident de circulation a coûté la vie à une femme dans la matinée d'hier dimanche 17 mai 2026 au carrefour Sodo-Romain à Boïkan. Selon les premières informations, un mauvais dépassement au niveau du rond-point serait à l'origine du drame. Un camion a violemment percuté une moto transportant un couple, provoquant leur chute. La femme est décédée sur place des suites de ses blessures. Son époux, quant à lui, gravement blessé, a été conduit dans un centre hospitalier pour recevoir des soins. Une enquête pourrait être ouverte afin de déterminer les circonstances exactes de l'accident. À la Cour de répression des infractions économiques et du terrorisme CRIET, le dossier du chef du 12e arrondissement de Cotonou, Samuel Akindes, renvoyé au mois de juin 2026. Alès, comme l'un de Dauphiné, vous y étiez. Que peut-on retenir?
2: Cet exact poursuivi dans une affaire d'abus de fonction présumée, le chef du 12e arrondissement de Cotonou, Samuel Adekambia Akindes, a comparu ce lundi 18 mai 2026 devant la CRIET. Interrogé sur les faits, le mis en cause a plaidé non coupable. Ce lundi, le prévenu a été appelé à la barre peu avant 10h45. Il était vêtu d'un tissu local communément appelé Goodluck de couleur bleue. Aucun débat n'a eu lieu ce jour. Le dossier est renvoyé au 1er juin 2026. Il est défendu par plusieurs avocats, dont maître Liliane Amoussou et maître Ruffin Baini. Pour rappel, Samuel Akindes a été arrêté au début du mois de mai 2026.
0: Les candidats au certificat d'études primaires CEP session de juin 2026 peuvent désormais consulter le numéro de table et le centre de composition en ligne. L'annonce a été faite par le ministère des enseignements maternels et primaires qui précise que les informations sont disponibles sur le portail officiel educmaster.bj. Selon le ministère, la consultation peut se faire à partir de tout appareil connecté à Internet. Sans déplacement, les chefs d'établissement également sont invités à récupérer les informations afin de les communiquer aux candidats. Les autorités mettent également en garde contre les liens non officiels circulant sur les réseaux sociaux, précisant que seul le portail officiel fait foi. Les épreuves écrites de la session normale du CEP 2026 vont se dérouler du lundi 1er au jeudi 4 juillet 2026 sur toute l'étendue du territoire national. Une section spéciale destinée aux candidats empêchés pour raison de santé est prévu du 29 juillet au 2 juillet 2026. Dans l'actualité sportive, les Amazones U17 du Bénin sont en pleine préparation à Lomé depuis le mardi 12 mai 2026 en vue du deuxième tour des éliminatoires de la Coupe du Monde féminine U17 Maroc 2026 où elles seront opposées à la Sierra Leone. La double confrontation est programmée au stade de Kégué au Togo en raison de l'absence de stade homologué côté Sierra Leone. Le match aller va se jouer le lundi 25 mai 2026 à 15h GMT, tandis que la manche retour est fixée au vendredi 29 mai 2026, toujours dans la même enceinte sportive. Au tour précédent, la sélection béninoise a validé son ticket de manière convaincante en éliminant le Burkina Faso sur score cumulé de 5 buts à 3. En face, la Sierra Leone s'est qualifiée aux dépens de la Côte d'Ivoire avec une victoire globale de 2-1 sur l'ensemble des deux rencontres. Sur le plan individuel, la compétition est marquée par les performances offensives de Romain Gandounou, une fois encore, et de la Guinéenne Aminata Touré, toutes deux en tête du classement des meilleures buteuses avec 5 buts chacune. Les éliminatoires de cette Coupe du Monde féminine U17 Maroc 2026 vont se jouer en 3 tours successifs avant la phase finale. Le Bénin a brillé avec 2 médailles au 24e championnat d'Afrique d'athlétisme qui se sont tenus du 12 au 17 mai 2026 à Accra au Ghana. Le triple sauteur béninois Johan Arwansou a décroché samedi dernier la médaille de bronze grâce à un saut de 16 m60, une performance proche de son record personnel de 16 m65 établi en France en juin 2025. Avec cette médaille, le Bénin porte à 2 son total de récompense dans la compétition après le sacre de Odile Aranwanou en heptathlon vendredi dernier. En CAF Champions League, Mamelodi Sundowns de l'Afrique du Sud a pris une légère option sur le titre en battant Asfa du Maroc 1-0 lors de la finale aller disputée ce dimanche. L'unique but de la rencontre a été inscrit sur coup franc direct par Audrey Modiba en première période.
3: Ainsi s'achève 24 heures au Bénin. Merci de l'avoir suivi.
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3: Chaque 17 mai, le monde célèbre la journée internationale contre l'homophobie, la transphobie et la biphobie. Cette commémoration vise à sensibiliser l'opinion publique aux discriminations, violences et préjugés dont sont victimes de nombreuses personnes en raison de leur orientation sexuelle ou de leur identité de genre. Elle constitue également un appel au respect des droits humains, à la tolérance et au vivre ensemble dans nos sociétés. À cet effet, Christelle Rompati a reçu Morel Jeff, directeur exécutif du réseau Bénin Synergie Plus et membre de la communauté LGBTQ+ du Bénin.
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6: Je réponds au nom de Morel Jeff, directeur exécutif du réseau Bénin Synergie Plus et membre du mouvement national des organisations identitaires LGBTQ du Bénin.
7: Une journée internationale dédiée à l'homophobie, la transphobie et la biphobie, qu'en pensez-vous?
6: Cette journée, je pense qu'elle vient à point nommé pour lutter, faire reculer toute forme de stigmatisation, de discrimination liée à l'orientation sexuelle et à l'identité de genre. Je vais déjà rappeler que la journée internationale de lutte contre l'homophobie, la biphobie, la transphobie est célébrée le 17 mai parce que c'est la date à laquelle l'Organisation mondiale de la santé a retiré l'homosexualité de la liste des maladies mentales. Ça s'est passé en 1990.
7: Quels sont les défis auxquels vous faites face aujourd'hui?
6: Les personnes LGBTQ font face à la discrimination comme défi, aux violences de tout genre, au rejet familial et social, au harcèlement, ainsi qu'à des difficultés d'accès à l'emploi, à la santé et à leurs droits, au Bénin comme dans d'autres pays. Sur les réseaux sociaux, quand quelqu'un est repéré comme personne homosexuelle, transgenre ou bi, on note déjà des préjugés, des insultes. On note de l'incitation à la violence. En dehors des réseaux sociaux aussi, on note l'incitation à la vindicte populaire vis-à-vis de ces personnes. Ici, même au Bénin, il y a beaucoup de cas des personnes qui ont été agressées, battues. Les vidéos existent, les preuves existent, les photos existent et on enregistre tellement. Il y a des années où on enregistre beaucoup de cas. Il y a des années où c'est peut-être 10. Il y a des années où on enregistre jusqu'à 100.
7: Y a-t-il beaucoup de personnes qui ne souhaitent pas s'afficher dans votre communauté? Est-ce dû aux violences?
6: Effectivement, il y a beaucoup aujourd'hui qui ne veulent pas s'afficher à cause de ces violences et pour beaucoup d'autres raisons. Par le passé, lorsque ces personnes sont agressées, déjà très peu ont le courage d'aller porter plainte. C'est vrai qu'il y a eu des actions de nos organisations à l'endroit des auteurs de ces violences, à l'endroit de la juridiction et de différentes corporations, que ce soit les médecins, les magistrats, les officiers de la police, les praticiens du droit en général. Puisque avant tout, c'est des personnes humaines qui doivent bénéficier des mêmes droits que les personnes de la population générale. Encore que le code pénal de notre pays ne criminalise pas l'orientation. Donc, si on doit se baser sur le volet juridique, ils n'ont pas à subir cela.
7: Que faites-vous aujourd'hui pour lutter contre ces violences et quelles sont les actions que vous menez au sein de votre communauté?
6: Sensibiliser, ça passe déjà par l'éducation au respect, le dialogue, la lutte contre les préjugés et la promotion des valeurs comme la tolérance, l'égalité, l'inclusion dès l'école et également dans nos familles. Et nous, à notre niveau également, on organise des ateliers. On recense en général les auteurs de ces violences qui sont invités dans les creusets pour être sensibilisés. Également les parents des personnes LGBTQ qui ne comprennent pas et qui n'acceptent pas. Bon, je les comprends en tant que parents, c'est de leur droit. C'est parfois difficile qu'on les sensibilise à la tolérance, à la compréhension de ce que vit leur enfant. Le fait comprendre déjà que c'est pas facile pour cet enfant de s'accepter lui-même. Personne LGBTQ, lorsqu'il découvre son orientation, lutte déjà contre elle-même et contre la société. Les médias, les écoles et les familles peuvent déjà promouvoir la tolérance en éduquant, en sensibilisant contre les préjugés et en encourageant le respect et l'acceptation des différences sur tout ça. Les hommes des médias, vous avez la manière de diffuser l'information. Et par le passé, beaucoup ne comprenaient pas. Quand il y a une situation, l'information telle que c'est passée, c'est dramatisé de sorte que c'est la personne LGBTQ qui est mise en exergue, qui est peint en noir. Donc c'est sur cette thématique qu'on discute pour voir la manière de passer l'information sans mettre en exergue, en noir, cette personne. Il y a les leaders religieux, toutes les religions, les officiers de la police républicaine, les praticiens du droit. C'est vrai, la juridiction est là, mais à leur niveau, on a parfois tendance, lorsqu'une personne LGBTQ est victime d'une violence et va porter plainte, dans la gestion de ce cas, parfois, on sent que la conviction personnelle intervient et prend le volet sur le cadre professionnel ou sur ce qui est juridique, ce qui devrait être. Oui, le personnel de la santé, bon, on travaille avec eux tout le temps. On ne doit pas stigmatiser, regarder de travers, dire des propos qui pourraient mettre la personne mal à l'aise. Cette personne n'aura plus envie de venir faire des soins de santé et va traîner ce mal qu'il a. Cela va dégénérer et c'est quand même une question de santé publique. Vivons dans une communauté et au sein des personnes LGBTQ, il y a des billes. C'est des personnes qui sont susceptibles d'avoir des rapports également avec des personnes de la population générale. Et la chaîne de transmission, ça peut passer également par là. Donc, ne voyons pas que la personne, voyons plutôt les questions de santé publique. Surtout, moi j'attire l'attention sur quelque chose, le respect de la différence. C'est important. Et la tolérance, l'inclusion. Merci à vous, c'est un plaisir.
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1: Moi, c'est Léonel Zadi, artiste plasticien béninois. Mon médium à moi, c'est le verre. Je fais de la peinture sous verre.
2: Alors, quel message principal souhaitez-vous transmettre à travers cette exposition?
1: Je voudrais que chacun de nous s'interroge sur quelle est notre identité. C'est-à-dire, est-ce que nos aïeux se scarifiaient? Tant qu'on est, on a beaucoup de visages lisses. Et je me dis, certainement, nos aïeux se scarifiaient. Et certainement, sur le temps, ça a été délaissé. Donc, que chacun se pose cette question devant mes tableaux. C'était quoi ma scarification? Donc voilà un peu l'objectif.
2: C'est quoi le thème de cette exposition et pourquoi avoir choisi ce thème spécifiquement?
1: Whispers of Tradition, les mémis de la tradition. C'est pour dire de manière terre à terre que la tradition nous donne des informations, mais de manière très discrète. Très discrète. Donc on a choisi ce thème pour pouvoir faire comprendre aux gens ce qu'il y a de ces valeurs en fait, qui sont en train de dormir. Des valeurs culturelles aujourd'hui qui sont plutôt d'actualité et qu'il faut quand même qu'on les restaure.
2: Voilà, comment est l'idée?
1: Bon, c'est un projet sur lequel je travaille et j'ai dû faire part de ça à mon binôme. Et comme lui il est au Bénin, il n'a pas hésité à accepter l'idée de faire des recherches, de mieux comprendre la culture béninoise et de pouvoir s'exprimer sur ça. Donc on a validé l'idée et puis on a travaillé là-dessus.
2: On est à l'exposition. Quel regard portez-vous sur le résultat final de vos œuvres?
1: Eh bien, c'est l'objectif de tous les artistes. Hein. Le verre n'est pas encore très, très, très recommandé ou même très connu au Bénin. Et mon souhait, c'est qu'après cette expo, que mes œuvres soient quand même connues au-delà des frontières.
2: Quels sont les outils, les techniques, les matières que vous avez utilisées pour donner vie à ces œuvres?
1: La première matière, c'est le verre, peinture. J'utilise le pinceau. Je travaille à l'envers, je peins à l'envers. C'est une technique miroir que j'utilise pour pouvoir travailler. Il faut peindre en un sens normal après, en un sens contraire. Et quand tu tournes, tu as le résultat de ce que tu as produit. Donc après, je fais du collage. Et voilà.
2: Quand vous prenez toutes les œuvres, quelle œuvre vous représente le mieux?
1: Quelle œuvre me représente le mieux? L'œuvre à côté.
2: Oui.
1: L'œuvre à côté. L'œuvre à côté, c'est une œuvre. J'ai beaucoup galéré sur ça. Et en fait, le vin m'a appris à être patient, à être plus doux et à être vraiment calme. Et vu que j'ai vraiment galéré avec, j'ai pris le temps de me calmer, d'être un peu plus posé et de pouvoir maintenant y aller. Donc, c'est une œuvre qui m'a vraiment ramené. Ça m'a fait prendre conscience. Je suis un peu plus posé, quoi.
2: Alors, quelles sont vos sources d'inspiration pour arriver?
1: Sources d'inspiration. Il y a les réseaux, il y a la musique, il y a les faits de la société. Donc voilà.
2: Quand vous voyez les gens, ceux qui sont là aujourd'hui à l'exposition, complimenter vos œuvres, qu'est-ce que ça vous fait?
1: C'est une grande joie pour moi. Parce que c'est sans me jeter des fleurs, mais une œuvre d'art sous verre, c'est une première. Faite de cette manière, c'est une première. Donc, c'est une fierté pour moi, quoi. Ah, que des retours positifs. Hein.
2: Comment définirez-vous votre évolution artistique aujourd'hui?
1: Il y a l'expression qui dit qui va lentement voir sur le mort. C'est ce que je constate. Ça évolue tout doucement.
2: Alors, après ce vernissage, est-ce qu'il y a d'autres étapes? Est-ce que vous allez quitter le centre pour aller exposer ailleurs? Est-ce que vous avez envie d'aller aussi explorer l'international puisque vous n'êtes pas seul, vous êtes deux sur ce projet? Est-ce qu'il ne pourrait pas également, puisque lui il est nigérian, que vous puissiez aller exposer?
1: Non, mais c'est déjà mon souhait. C'est vrai que moi-même, j'ai des projets perso à moi. J'ai des projets personnels à moi sur lesquels je suis en train de travailler. Mais mon souhait est quand même qu'après cette exposition, qu'il y ait des recommandations, qu'il y ait des contrats. Donc, si éventuellement ça venait, je crois que on va continuer avec l'histoire. Et même si ça ne venait pas, je vais continuer par écrire l'histoire.
2: Est-ce qu'on peut s'attendre à une nouvelle exposition bientôt ou bien vous allez travailler sur ça, montrer véritablement le potentiel de ces œuvres-là? Pourquoi pas les travailler plus, tandis qu'une œuvre n'est jamais terminée? Quels sont vos projets?
1: on n'a plus assez de temps. Il ne reste plus assez de mois avant la fin de l'année. Je ne sais pas, il se pourrait bien qu'il y ait une autre exposition avant la fin de l'année ou que ce soit pour l'année prochaine. Mais ce qui est sûr, il y a d'autres projets en cours qui me permettront de mieux présenter encore mon travail.
2: Aujourd'hui, vous avez dans cette exposition combien d'œuvres? Et il y a une œuvre, moi, particulièrement qui m'intéresse, c'est celle que vous avez en face.
1: D'accord.
2: Vous l'avez faite avec quoi? Comment?
1: J'ai juste recyclé. J'ai vu le reste du véhicule que j'ai récupéré. Ça m'a inspiré. Voilà. Déjà que ce métal a un lien avec le verre, je me suis juste exprimé sur ça. Donc, voilà.
2: Pourquoi vous avez choisi, puisque vous avez dit que vous avez utilisé le verre et tout ça, pourquoi vous n'avez pas choisi, je ne sais pas moi, un autre tissu ou bien une autre toile?
1: Ça dépend du feeling. Hein.
2: Okay.
1: Ça dépend du feeling. Avec le verre, on peut tout explorer. Donc pour le moment, j'ai exploré mes encadrements sont faits en bois. Et après, j'ai exploré le reste du véhicule qui est de l'autre côté. Donc c'est tellement avec le temps, on verra bien si on ira sur d'autres médiums, d'autres encadrements. Je ne sais pas, pourquoi pas des pierres de roche ou bien quoi, je ne sais pas.
2: Merci.
1: Vous en faites.
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3: République démocratique du Congo, l'épidémie d'Ebola franchit un seuil critique. Ce dimanche 17 mai, le directeur général de l'OMS, Tedros Adhanom, a déclaré l'épidémie urgence de santé publique de portée internationale, le niveau d'alerte maximale. Pourtant, l'histoire de cette flambée ne commence ni à Goma, ni avec cette annonce. Selon les premières informations, tout aurait débuté à Bunia le 24 avril avec un infirmé tombé malade avant que le virus ne traverse progressivement les lignes du front. Pendant ce temps, Mozambique, la population de Cabo Delgado continue de vivre dans la peur d'un conflit largement oublié du reste du monde. Dans cette province du Nord, à la frontière avec la Tanzanie, les affrontements opposent depuis près de 10 ans le groupe armé Aulu Suna Wa Jama, surnommé localement les Chebab, aux forces armées du Mozambique. Un conflit peu médiatisé, mais dont les conséquences humanitaires restent dramatiques pour les habitants. Direction maintenant le Mali, où une lueur d'espoir renaît à Diafarabé. Après plus d'un an de blocus imposé par les djihadistes du JNIM liés à Al-Qaïda, un convoi de vivres escorté par l'armée malienne est enfin arrivé ce week-end à la localité, une première depuis mai 2025, accueillie avec soulagement et émotion par les populations. Au Sénégal, la scène politique reste en pleine effervescence. Des centaines de partisans du PASTEF ont défilé dimanche dans les rues de Dakar pour soutenir la candidature de Premier ministre Ousmane Sonko à l'élection présidentielle de 2029. Une mobilisation qui intervient une semaine seulement après le meeting de la coalition Diomaye président, signe des recompositions politiques en cours dans le pays. Au Kenya, la colère gronde chez les transporteurs. Les chauffeurs appellent à une grève ce lundi 18 mai pour protester contre une nouvelle hausse des prix du carburant. Entré en vigueur le 15 mai, les autorités invoquent l'augmentation des coûts à l'importation, mais pour de nombreux travailleurs déjà fragilisés par une précédente hausse, la situation devient difficilement supportable. À Madagascar, c'est un véritable monument naturel qui inquiète aujourd'hui scientifiques et habitants. Sitalakansa, le plus gros baobab jamais répertorié sur la grande île, montre des signes alarmants de déclin après la chute récente d'une de ses branches maîtresses âgée d'environ 900 ans. Cet arbre sacré du sud-ouest malgache attirait également de nombreux touristes ces dernières années.

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1: En Espagne, les élections régionales en Andalousie marquent un recul pour le Parti socialiste du Premier ministre Pedro Sanchez. Le PSOE perd de sièges et n'en compte désormais plus que 28 au Parlement régional. De son côté, le Parti populaire reste la première force politique avec 53 élus, mais échoue à conserver la majorité absolue pour gouverner. La droite devra désormais compter sur le soutien du parti d'extrême droite, Vox, qui progresse légèrement. En Italie, 8 personnes ont été blessées samedi à Modène après qu'un conducteur a percuté plusieurs piétons. 4 victimes sont dans un grave état. Selon les autorités, l'homme souffrirait de troubles psychiatriques. Les enquêteurs cherchent encore à déterminer s'il s'agit d'un acte volontaire à caractère terroriste ou non. Sur le front de la guerre en Ukraine, la Russie affirme avoir subi l'une des plus importantes attaques de drones depuis le début du conflit en 2022. Moscou évoque près de 600 drones ukrainiens lancés dans la nuit de samedi à dimanche. 3 personnes auraient été tuées en périphérie dans la capitale russe, tandis que Kiev démontre sa capacité à frapper loin du front. Aux États-Unis, la Maison-Blanche souhaite faire des célébrations des 250 ans du pays, un événement à forte portée religieuse et nationaliste à Washington. Plusieurs milliers de fidèles ont participé dimanche à un vaste marathon de prières en présence de responsables politiques et avec un message vidéo du président Donald Trump. L'administration entend ainsi associer davantage le christianisme à l'identité américaine.
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0: 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La rédaction de Bip Radio vous propose le résumé des faits marquants de l'actualité du jour.
1: Bonsoir à tous et merci de nous rejoindre sur 24h au Bénin. Un événement inhabituel s'est produit dans la soirée d'hier à Parakou à la suite d'un vent violent accompagné de fortes pluies. Les populations ont observé une pluie de grêlons dans plusieurs quartiers de la ville. Les grêlons sont des morceaux de glace qui tombent du ciel pendant certains orages. Ce phénomène exceptionnel a causé d'importants dégâts matériels. Nous vous proposons d'écouter le témoignage de confrères résidents à Parakou.

0: Dans la semaine du 24 au 30 mai 2026, le Bénin observe deux jours fériés. Il s'agit du lundi 25 mai, correspondant au lundi de Pentecôte, célébré par les chrétiens, et du mercredi 27 mai, jour probable de la Tabaski, grande fête musulmane commémorant le sacrifice d'Ibrahim. Ces journées sont déclarées fériés, chômés et payés sur toute l'étendue du territoire national. Invité hier dans l'émission L'Entretien Grand Format, la sélectionneuse adjointe des Amazones U20, Attika Touadam, s'est prononcée sur le tirage au sort de son équipe pour la Coupe du Monde Pologne 2026.
1: Ça ne nous dit pas grand-chose. Ce qui est important, c'est d'abord d'être qualifié. Nous sommes qualifiés. Le travail va continuer. Si on est arrivé à ce niveau, c'est parce qu'on a travaillé. Et on voit que le niveau aujourd'hui est élevé parce qu'on parle de la Coupe du Monde. On a l'accompagnement des autorités. Et nous, en tant que techniciens, on fera le reste. Le staff est là. Pour le reste, on a déjà commencé à travailler pour affronter cette compétition. Argentine n'est pas une petite nation du football féminin. Il y a aussi Mexique non plus. Et quand on parle de la Pologne qui participe aussi pour la première fois, comme nous, donc je pense que c'est une découverte et on travaille pour, on compte sur les enfants, on va regorger l'équipe des joueuses talentueuses comme on a l'habitude de le faire et se mettre au travail. On a au moins 2 mois de stage à faire. On va commencer ici très tôt parce que les filles, elles finissent déjà le championnat. Je pense que c'est la dernière journée au niveau de la, si je ne me trompe pas, au niveau de la première division. En D2, ça reste aussi une journée, je pense bien. Et après ça, nos filles auront au moins 2 à 3 semaines de repos. Et du coup, on enchaîne rapidement pour ne pas perdre, parce que c'est des féminines, pour ne pas perdre des compétences à leur niveau. Et ça ne va pas se faire ici. Notre stage ne se fera pas ici parce qu'on fera notre stage au Bénin, comme d'habitude. Mais ce sont les autorités qui ont le dernier mot. Mais le président de la fédération avec le ministre Dato nous avait promis de ne pas préparer cette compétition en Afrique. Parce qu'il faut mettre les enfants dans de bonnes conditions et qu'elles s'adaptent au niveau par rapport aux météos et autres. Et donc, on ne sera pas sur le territoire.
2: Poursuivi dans une affaire d'abus de fonction présumée, le chef du 12e arrondissement de Cotonou, Samuel Dekambi Akindes, a comparu ce lundi devant la Cour de répression des infractions économiques et du terrorisme, CRIET. Interrogé sur les faits qui lui sont reprochés, le mis en cause a plaidé non coupable. Ce lundi, le prévenu a été appelé à la barre peu avant 10h45, vêtu d'un tissu local. Pour cette première audience, aucun débat n'a eu lieu. Le dossier est donc renvoyé au 1er juin 2026. Pour rappel, Samuel Adekambi a été arrêté au début du mois de mai 2026. Une interruption de la fourniture de l'électricité a été enregistrée dans plusieurs localités, notamment à Parakou, Bégourou et Tourou, à la suite d'une anomalie sur un équipement de la CEB affectant les départs PK1 à PK4 au poste de Parakou, annonce la SBE dans un communiqué. Selon la société, ses équipes techniques sont à pied d'œuvre pour rétablir l'énergie dans les meilleurs délais et appelle les populations concernées à la patience. Les quartiers et localités du sud et nord Bénin et leurs environs vont connaître des perturbations dans la fourniture de l'énergie électrique demain mardi 19 et vendredi 21 mai 2026. Le mardi 19 mai 2026, demain donc, les perturbations sont prévues entre 10h et 15h dans plusieurs quartiers et villes du pays, notamment à Cotonou, Porte Nouveau, Abomey-Calavi, Ouida, Lokossa, Parakou, Djougou, Dassa, Kandi, Natitengou, Kobe et Ketou. Le vendredi 21 mai 2026, d'autres opérations de maintenance vont affecter également plusieurs zones de Cotonou, Porte Nouveau, Abomey-Calavi, Boïkan, Dogbo, Parakou, Djougou, Dassa, Kandi, Natitengou, Ouida et Kobe. Autre actualité, l'Union des garagistes professionnels du Bénin lance une formation sur la sécurité des interventions sur les véhicules hybrides et électriques au Bénin. La deuxième phase de cette session démarre donc ce matin.

0: mardi à 9h à Kpakpa, selon Justin Wissou, président de l'UGPB.
1: Nous avions été formés sur les moteurs qui sont pilotés par une tension de 12 voire 24 volts au maximum. À partir de 60 volts, voire 200 volts, le risque de se faire électrocuter est très fort. Mais les véhicules hybrides et électriques sont pilotés par des tensions qui varient de 60 volts à 600 volts. Donc le risque de se faire électrocuter est fort. Donc pour que les membres de l'UGPB soient en phase de cette innovation technologique, nous avions lancé une formation qui permet quand même aux professionnels de l'automobile, les garagistes, de mieux connaître les dispositions préventives avant toute intervention sur les véhicules électriques et hybrides.
0: Accident de circulation a coûté la vie à une femme dans la matinée d'hier dimanche 17 mai 2026 au carrefour Sodo-Roumain à Boïcon. Selon les premières informations, un mauvais dépassement au niveau du rond-point serait à l'origine du drame. Un camion a violemment percuté une moto transportant un couple, provoquant leur chute. La femme est décédée sur place des suites de ses blessures. Son époux, quant à lui, gravement blessé, a été conduit dans un centre hospitalier pour recevoir des soins. Une enquête pourrait être ouverte afin de déterminer les circonstances exactes de l'accident. La Cour de répression des infractions économiques et du terrorisme CRIET, le dossier du chef du 12e arrondissement de Cotonou, Samuel Akindes, renvoyé au mois de juin 2026. Alès, comme l'un de vos finis, vous y étiez. Que peut-on retenir?
2: Cet examen poursuivi dans une affaire d'abus de fonction présumée, le chef du 12e arrondissement de Cotonou, Samuel Adekambia Akindes, a comparu ce lundi 18 mai 2026 devant la CRIET. Interrogé sur les faits, le mis en cause a plaidé non coupable. Ce lundi, le prévenu a été appelé à la barre peu avant 10h45. Il était vêtu d'un tissu local communément appelé Goodlock de couleur bleue. Aucun débat n'a eu lieu ce jour. Le dossier est renvoyé au 1er juin 2026. Il est défendu par plusieurs avocats, dont maître Liliane Amoussou et maître Ruffin Baini. Pour rappel, Samuel Akindes a été arrêté au début du mois de mai 2026.
0: Les candidats au certificat d'études primaires CEP session de juin 2026 peuvent désormais consulter le numéro de table et le centre de composition en ligne. L'annonce a été faite par le ministère des enseignements maternels et primaires qui précise que les informations sont disponibles sur le portail officiel educmaster.bj. Selon le ministère, la consultation peut se faire à partir de tout appareil connecté à Internet. Sans déplacement, les chefs d'établissement également sont invités à récupérer les informations afin de les communiquer aux candidats. Les autorités mettent également en garde contre les liens non officiels circulant sur les réseaux sociaux, précisant que seul le portail officiel fait foi. Les épreuves écrites de la session normale du CEP 2026 vont se dérouler du lundi 1er au jeudi 4 juillet 2026 sur toute l'étendue du territoire national. Une section spéciale destinée aux candidats empêche pour raison de santé est prévu du 29 juillet au 2 juillet 2026. Dans l'actualité sportive, les Amazones U17 du Bénin sont en pleine préparation à Lomé depuis le mardi 12 mai 2026 en vue du deuxième tour des éliminatoires de la Coupe du Monde féminine U17 Maroc 2026 où elles seront opposées à la Sierra Leone. La double confrontation est programmé au stade de Kégué au Togo en raison de l'absence de stade homologué côté Sierra Leone. Le match aller va se jouer le lundi 25 mai 2026 à 15h GMT, tandis que la manche retour est fixée au vendredi 29 mai 2026, toujours dans la même enceinte sportive. Au tour précédent, la sélection béninoise a validé son ticket de manière convaincante en éliminant le Burkina Faso sur score cumulé de 5 buts à 3. En face, la Sierra Leone s'est qualifié aux dépens de la Côte d'Ivoire avec une victoire global de 2-1 sur l'ensemble des deux rencontres. Sur le plan individuel, la compétition est marquée par les performances offensives de Romain Gandounou, une fois encore, et de la Guinéenne Aminata Touré, toutes deux en tête du classement des meilleures buteuses avec 5 buts chacune. Les éliminatoires de cette Coupe du Monde féminine U17 Maroc 2026 vont se jouer en 3 tours successifs avant la phase finale. Le Bénin a brillé avec 2 médailles au 24e championnat d'Afrique d'athlétisme qui se sont tenus du 12 au 17 mai 2026 à Accra au Ghana. Le triple sauteur béninois Johan Arwansou a décroché samedi dernier la médaille de bronze grâce à un saut de 16,60 m, une performance proche de son record personnel de 16,65 m établi en France en juin 2025. Avec cette médaille, le Bénin porte à 2 son total de récompense dans la compétition après le sacre de Odile Aronwanou en heptathlon vendredi dernier. En CAF Champions League, Mamelodi Sundowns de l'Afrique du Sud a pris une légère option sur le titre en battant Asfa du Maroc 1-0 lors de la finale aller disputée ce dimanche. L'unique but de la rencontre a été inscrit sur coup franc direct par Audrey Modiba en première période.
3: Ainsi s'achève 24 heures au Bénin. Merci de l'avoir suivi.
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3: Chaque 17 mai, le monde célèbre la journée internationale contre l'homophobie, la transphobie et la biphobie. Cette commémoration vise à sensibiliser l'opinion publique aux discriminations, violences et préjugés dont sont victimes de nombreuses personnes en raison de leur orientation sexuelle ou de leur identité de genre. Elle constitue également un appel au respect des droits humains, à la tolérance et au vivre ensemble dans nos sociétés. À cet effet, Christelle Honkpati a reçu Morel Kieff, directeur exécutif du réseau Bénin Synergie Plus et membre de la communauté LGBTQ+ du Bénin.
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6: Je réponds au nom de Morel Kieff, directeur exécutif du réseau Bénin Synergie Plus et membre du mouvement national des organisations identitaires LGBTQ du Bénin.
0: Une journée internationale dédiée à l'homophobie, la transphobie et la biphobie, qu'en pensez-vous?
6: Cette journée, je pense qu'elle vient à point nommé pour lutter, faire reculer toute forme de stigmatisation, de discrimination liée à l'orientation sexuelle et à l'identité de genre. Je vais déjà rappeler que la journée internationale de lutte contre l'homophobie, la biphobie, la transphobie est célébrée le 17 mai parce que c'est la date à laquelle l'Organisation mondiale de la santé a retiré l'homosexualité de la liste des maladies mentales. Ça s'est passé en 1990.
0: Quels sont les défis auxquels vous faites face aujourd'hui?
6: Les personnes LGBTQ font face à la discrimination comme défi, aux violences de tout genre, au rejet familial et social, au harcèlement, ainsi qu'à des difficultés d'accès à l'emploi, à la santé et à leurs droits, au Bénin comme dans d'autres pays. Sur les réseaux sociaux, quand quelqu'un est repéré comme personne homosexuelle, transgenre ou bi, on note déjà des préjugés, des insultes. On note de l'incitation à la violence. En dehors des réseaux sociaux aussi, on note l'incitation à la vindicte populaire vis-à-vis de ces personnes. Ici, même au Bénin, il y a beaucoup de cas des personnes qui ont été agressées, battues. Les vidéos existent, les preuves existent, les photos existent et on enregistre tellement. Il y a des années où on enregistre beaucoup de cas, il y a des années où c'est peut-être 10, il y a des années où on enregistre jusqu'à 100.
0: Y a-t-il beaucoup de personnes qui ne souhaitent pas s'afficher dans votre communauté? Est-ce dû aux violences?
6: Effectivement, il y a beaucoup aujourd'hui qui ne veulent pas s'afficher à cause de ces violences et pour beaucoup d'autres raisons. Par le passé, lorsque ces personnes sont agressées, déjà très peu ont le courage d'aller porter plainte. C'est vrai qu'il y a eu des actions de nos organisations à l'endroit des auteurs de ces violences, à l'endroit de la juridiction et de différentes corporations, que ce soit les médecins, les magistrats, les officiers de la police, les praticiens du droit en général. Puisque avant tout, c'est des personnes humaines qui doivent bénéficier des mêmes droits que les personnes de la population générale. Encore que le code pénal de notre pays ne criminalise pas l'orientation. Donc, si on doit se baser sur le volet juridique, ils n'ont pas à subir cela.
0: Que faites-vous aujourd'hui pour lutter contre ces violences et quelles sont les actions que vous menez au sein de votre communauté?
6: Sensibiliser, ça passe déjà par l'éducation au respect, le dialogue, la lutte contre les préjugés et la promotion des valeurs comme la tolérance, l'égalité, l'inclusion dès l'école et également dans nos familles. Et nous, à notre niveau également, on organise des ateliers. On recense en général les auteurs de ces violences qui sont invités dans les creusets pour être sensibilisés. Également les parents des personnes LGBTQ qui ne comprennent pas et qui n'acceptent pas. Bon, je les comprends en tant que parents. C'est de leur droit. C'est parfois difficile qu'on les sensibilise à la tolérance, à la compréhension de ce que vit leur enfant, le fait comprendre déjà que c'est pas facile pour cet enfant de s'accepter lui-même. Personne LGBTQ, lorsqu'il découvre son orientation, lutte déjà contre elle-même et contre la société. Les médias, les écoles et les familles peuvent déjà promouvoir la tolérance en éduquant, en sensibilisant contre les préjugés et en encourageant le respect et l'acceptation des différences sur tout ça. Les hommes des médias, vous avez la manière de diffuser l'information. Et par le passé, beaucoup ne comprenaient pas. Quand il y a une situation, l'information telle que c'est passée, c'est dramatisée de sorte que c'est la personne LGBTQ qui est mise en exergue, qui est peint en noir. Donc c'est sur cette thématique qu'on discute. Pour voir la manière de passer l'information sans mettre en exergue, en noir, cette personne. Il y a les leaders religieux, toutes les religions. Les officiers de la police républicaine, les praticiens du droit, c'est vrai, la juridiction est là, mais à leur niveau, on a parfois tendance, lorsqu'une personne LGBTQ est victime d'une violence et va porter plainte, dans la gestion de ce cas, parfois on sent que la conviction personnelle intervient et prend le volet sur le cadre professionnel ou sur ce qui est juridique, ce qui devrait être. Oui, le personnel de la santé, bon, on travaille avec eux tout le temps. On ne doit pas stigmatiser, regarder de travers, dire des propos qui pourraient mettre la personne mal à l'aise. Cette personne n'aura plus envie de venir faire des soins de santé et va traîner ce mal qu'il a. Cela va dégénérer et c'est quand même une question de santé publique. Vivons dans une communauté et au sein des personnes LGBTQ, il y a des billes. C'est des personnes qui sont susceptibles d'avoir des rapports également avec des personnes de la population générale. Et la chaîne de transmission, ça peut passer également par là. Donc, ne voyons pas que la personne, voyons plutôt les questions de santé publique. Surtout, moi j'attire l'attention sur quelque chose, le respect de la différence. C'est important. Et la tolérance, l'inclusion. Merci à vous, c'est un plaisir.
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7: On se retrouve une fois encore. Aujourd'hui, nous allons parler des chèques. Ce sont des systèmes de paiement dans les banques. Et pour parler des chèques, nous recevons pour vous Maître Liliane Amoussou. Elle est avocate au barreau au Bénin. Maître, bonjour et bienvenue dans les locaux de Bip Radio.
8: Bonjour, monsieur le journaliste.
7: En matière de la justice, comment est-ce que vous pouvez expliquer les chèques aux Béninois?
8: Le chèque, c'est un instrument de paiement. Et la particularité, le chèque, c'est un instrument de paiement à vue. C'est-à-dire, dès que vous présentez, c'est de l'argent que vous avez en main.
7: Si une personne délivre de chèque à une autre personne, donc comment est-ce que cette délivrance doit être faite pour respecter la loi en la matière?
8: J'ai remarqué qu'aujourd'hui, les compatriotes utilisent le chèque comme une garantie. C'est comme si je dois acheter un meuble, mon compte n'est pas pourvu, et je dis que je donne un chèque en garantie. C'est une violation de la loi par rapport à cet instrument de paiement. Un chèque ne peut pas construire une garantie parce que c'est de l'argent que vous mettez à vue, à disposition en même temps. Et lorsque vous l'utilisez comme une garantie, c'est que vous violez la loi. Nos compatriotes ont aussi pour habitude de vous établir des chèques et mettre des chèques postdatés.
7: C'est-à-dire qu'on délivre le chèque aujourd'hui, on dit dans 2 mois, tu peux aller à la banque pour aller retirer les sous. Il ne faut pas aller avant 2 mois, il faut aller après 2 mois pour
8: c'est
7: pouvoir retirer.
8: C'est des pratiques qu'il faut que ceux qui le font cessent. D'accord. Parce que là, ils tombent sous le coup de la loi.
7: Est-ce Est-ce que c'est le délivreur seul qui est sous le coup de la loi ou bien celui qui a reçu également?
8: Les deux, celui qui reçoit et celui qui délivre. Parce que le chèque, c'est de l'argent, c'est un instrument de paiement à vue. Donc ça veut dire que tu as de quoi payer. Tu le donnes et toi-même qui l'acceptes, tu es conscient que lui n'a pas l'argent et tu le prends. Le volet de carnet ou le chèque que nous prenons là, ce n'est pas juste un simple papier. C'est des documents qui ont des valeurs juridiques qui peuvent vous emmener à vous retrouver dans des situations auxquelles vous-même vous ne comprenez pas. Par exemple, lorsque tu émets un chèque, par exemple, et que tu es conscient que tu n'as pas de l'argent sur ton compte, mais malgré ça, tu émets un chèque. Et en émettant ce chèque, tu es conscient que celui à qui tu donnes l'argent n'ira pas trouver de l'argent sur le compte. Mais pourtant, tu lui donnes ce chèque. L'esprit là est puni. Et avant, il y avait des dispositions de la loi qui disaient lorsque tu émettais un chèque, tu te retrouvais en prison. Mais cette mesure a été supprimée. Cette mesure n'existe plus. Aujourd'hui, lorsque tu le fais et que la banque constate que tu as pris cette mauvaise habitude d'établir des chèques alors que tu es conscient que tu n'as pas de l'argent, la sanction aujourd'hui, c'est que tu es interdit de tout instrument de banque pendant 5 ans.
7: Est-ce que c'est dans la banque où l'opération a été réalisée ou dans toutes les banques?
8: Dans tout le système bancaire. Toi, tu n'auras plus l'occasion, plus jamais, d'utiliser des instruments pour t'amuser de la sorte. Et quand on te l'interdit, c'est que avant qu'un jour tu puisses même prétendre même un jour avoir la possibilité de prendre un chèque encore dans ta vie, c'est que tu dois d'abord rembourser le montant du chèque que tu as émis. Donc, lorsque tu n'es pas conscient et que tu n'es pas sûr que tu as de la provision nécessaire, abstiens-toi de signer un chèque.
7: D'accord. Nous voyons certaines pratiques aujourd'hui. Je vous donne un exemple, un cas beaucoup plus pratique. Quelqu'un qui veut voyager à l'extérieur, mais puisqu'il doit à une personne, il lui dit, bon voilà, je n'ai pas encore perçu mon salaire de ce mois, mais je te délivre ce chèque et à la fin du mois, tu peux aller dans telle banque pour aller retirer de l'argent. Selon ce que vous venez de nous dire, c'est que c'est une infraction qui peut être punie par la loi.
8: Oui, puisque la personne à qui tu remets cet instrument-là, s'il est de bonne foi, il va attendre, ou bien. Mais s'il est de mauvaise foi, c'est un instrument de paiement à vue, c'est-à-dire dès qu'il se présente, tu peux lui signer aujourd'hui d'attendre dans 2 mois, et lui peut aller se présenter après demain pour aller retirer. Et on te dira qu'il y a insuffisance de provision. Si vous n'êtes pas sûr d'une opération, n'émettez pas de chèque.
7: Donc, pas d'argent dans mon compte bancaire?
8: Pas de chèque.
7: D'accord. Est-ce que la personne à qui on a délivré un chèque, qui ne sait pas que le compte dans lequel il doit aller faire l'opération, ne sait pas effectivement qu'il n'y a pas de l'argent dans ce compte, est-ce que la personne peut poursuivre l'émetteur du chèque en justice?
8: Oui, puisque c'est de l'argent que vous avez en main. Et lui, lorsqu'il va, il se présente, il n'a pas pu retirer en version physique. Puisque là, maintenant, tu as de l'argent en version papier. Maintenant, tu vas à la banque pour recevoir en version physique. Et que tu vas là-bas, tu n'arrives pas à avoir la version physique. Tu te sers de cette version papier de ces chèques-là pour faire lancer toutes les poursuites contre cette personne qui a émis ce chèque-là.
7: Les sanctions, c'est interdiction pendant 5 ans au moins.
8: Ça, c'est vis-à-vis de tout le système bancaire. Mais auprès de la justice, c'est plutôt une mesure civile et non une mesure pénale. Contre toi, tu ne te retrouveras pas en prison. Mais ça peut faire l'objet de saisies dont on a parlé. C'est-à-dire, la personne peut aller maintenant devant le juge compétent, faire constater et maintenant obtenir un titre exécutoire pour dire voilà l'argent qu'il reconnaît au moins ça et faire pratiquer des saisies.
7: À part ça, est-ce qu'il y a d'autres sanctions qui peuvent également tomber en la matière?
8: Il y en a peut-être, hein, mais sur le cours de l'émission tout de suite, je ne saurais vous donner une liste plus longue à part les deux qui me viennent à l'idée.
7: Est-ce que vous avez d'autres choses à compléter en matière de la délivrance des chèques?
8: Oui, je voudrais exhorter sincèrement nos auditeurs à se dire que les banques, lorsqu'elles nous mettent des chèques à disposition ou un chéquier à disposition, c'est pour qu'on en fasse un usage et une utilisation à bon escient. Et lorsqu'on en fait des usages qui ne sont pas bien et qui sont contraires à la mise en place faite par les systèmes bancaires, nous allons nous retrouver sous le coup de la loi et nous allons nous retrouver à avoir beaucoup de soucis. Et pour ça, je voudrais exhorter nos auditeurs à se dire, si j'ai pas d'argent, je n'émets pas de chèque. Pas d'argent, pas de chèque.
7: Et aux populations, aux citoyens également, de refuser systématiquement les chèques.
8: Voilà, si la personne vous dit, je n'ai pas de l'argent sur mon compte, ok, dès que tu seras en meilleure fortune et que tu es sûr que tu auras de l'argent pourvu sur ton compte, émets-moi ce chèque et j'irai toucher le chèque.
7: Pas de chèque post-daté?
8: Non, pas de chèque post-daté.
7: Merci beaucoup, maître.
8: Merci beaucoup, monsieur le journaliste.
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2: Moi, c'est Léonel Zadi, artiste plasticien béninois. Mon médium à moi, c'est le verre. Je fais de la peinture sous verre.
3: Alors, quel message principal souhaitez-vous transmettre à travers cette exposition?
2: Je voudrais que chacun de nous s'interroge sur quelle est notre identité. C'est-à-dire, est-ce que nos aïeux se scarifiaient? Tant qu'on est, on a beaucoup de visages lisses. Et je me dis, certainement, nos aïeux se scarifiaient. Et certainement, sur le temps, ça a été délaissé. Donc, que chacun se pose cette question devant mes tableaux. C'était quoi ma scarification? Donc, voilà un peu l'objectif.
3: C'est quoi le thème de cette exposition et pourquoi avoir choisi ce thème spécifiquement?
2: Whispers of Tradition, les mémis de la tradition. C'est pour dire de manière terre à terre que la tradition nous donne des informations, mais de manière très discrète. Très discrète. Donc, on a choisi ce thème pour pouvoir faire comprendre aux gens ce qu'il y a de ces valeurs, en fait, qui sont en train de dormir. Des valeurs culturelles aujourd'hui qui sont plutôt d'actualité et qu'il faut quand même qu'on les restaure.
3: Voilà. Comment est née l'idée de...
2: Bon, c'est un projet sur lequel je travaille et j'ai dû faire part de ça à mon binôme. Et comme il est Guinéen au Bénin, il n'a pas hésité à accepter l'idée de faire des recherches, de mieux comprendre la culture béninoise et de pouvoir s'exprimer sur ça. Donc on a validé l'idée et puis on a travaillé là-dessus.
3: On est à l'exposition. Quel regard portez-vous sur le résultat final de vos œuvres?
2: Eh bien, c'est l'objectif de tous les artistes. Hein. Le verre n'est pas encore très recommandé ou même très connu au Bénin. Et mon souhait, c'est qu'après cette expo, que mes œuvres soient quand même connues au-delà des frontières.
3: Quels sont les outils, les techniques, les matières que vous avez utilisées pour donner vie à ces œuvres?
2: La première matière, c'est le verre, peinture. J'utilise le pinceau. Je travaille à l'envers, je peins à l'envers. C'est une technique miroir que j'utilise pour pouvoir travailler. Il faut peindre en un sens normal après, en un sens contraire. Et quand tu tournes, tu as le résultat de ce que tu as produit. Donc après, il fait du collage. Et voilà.
3: Quand vous prenez toutes les œuvres, quelle œuvre vous représente le mieux?
2: Quelle œuvre me représente le mieux? L'œuvre à côté.
3: Oui.
2: L'œuvre à côté. L'œuvre à côté, c'est une œuvre. J'ai beaucoup galéré sur ça. Et en fait, le verre m'a appris à être patient, à être plus doux et à être vraiment calme. Et vu que j'ai vraiment galéré avec, j'ai pris le temps de me calmer, d'être un peu plus posé et de pouvoir maintenant y aller. Donc, c'est une œuvre qui m'a vraiment ramené. Ça m'a fait prendre conscience. Je suis un peu plus posé, quoi.
3: Alors, quelles sont vos sources d'inspiration pour arriver?
2: Sources d'inspiration. Il y a les réseaux, il y a la musique, il y a les faits de la société. Donc voilà.
3: Quand vous voyez les gens, ceux qui sont là aujourd'hui à l'exposition, complimenter vos œuvres, qu'est-ce que ça vous fait?
2: C'est une grande joie pour moi. Parce que c'est sans me jeter des fleurs, mais une œuvre d'art sous verre, c'est une première. Faite de cette manière, c'est une première. Donc, c'est une fierté pour moi, quoi. Ah, que des retours positifs. Hein.
3: Comment définirez-vous votre évolution artistique aujourd'hui?
2: Il y a l'expression qui dit qui va lentement va sûrement. C'est ce que je constate. Ça évolue tout doucement.
3: Alors, après ce vernissage, est-ce qu'il y a d'autres types d'art? Est-ce que vous allez quitter le centre pour aller exposer ailleurs? Est-ce que vous avez envie d'aller aussi explorer l'été national puisque vous n'êtes pas seul, vous êtes deux sur ce projet? Est-ce qu'il ne pourrait pas également, puisque lui il est nigérian, que vous puissiez aller exposer?
2: Non, mais c'est déjà mon souhait. C'est vrai que moi-même, j'ai des projets perso à moi. J'ai des projets personnels à moi sur lesquels je suis en train de travailler. Mais mon souhait est quand même qu'après cette exposition, qu'il y ait des recommandations, qu'il y ait des contrats. Donc, si éventuellement ça venait, je crois qu'on va continuer avec l'histoire. Et même si ça ne venait pas, je vais continuer par écrire l'histoire.
3: Est-ce qu'on peut s'attendre à une nouvelle exposition bientôt? Bien, vous allez travailler sur ça, montrer véritablement le potentiel de ces œuvres-là. Pourquoi pas les travailler plus, tandis qu'une œuvre n'est jamais terminée. Quels sont vos projets?
2: on n'a plus assez de temps. Il ne reste plus assez de mois avant la fin de l'année. Je ne sais pas, il se pourrait bien qu'il y ait une autre exposition avant la fin de l'année ou que ce soit pour l'année prochaine. Mais ce qui est sûr, il y a d'autres projets en cours qui me permettront de mieux présenter encore mon travail.
3: Aujourd'hui, vous avez dans cette exposition combien d'œuvres? Et il y a une œuvre, moi, particulièrement qui m'intéresse, c'est celle que vous avez en face. Vous l'avez faite avec quoi, comment?
2: Le juste. J'ai juste recyclé, j'ai vu le reste du véhicule que j'ai récupéré. Ça m'a inspiré, voilà. Déjà que ce métal a un lien avec le verre, je me suis juste exprimé sur ça. Donc, voilà.
3: Pourquoi vous avez choisi, puisque vous avez dit que vous avez utilisé le verre et tout ça, pourquoi vous n'avez pas choisi, je ne sais pas moi, un autre tissu ou bien une autre toile?
2: Ça dépend du feeling. Hein.
3: Okay.
2: Ça dépend du feeling. Avec le verre, on peut tout explorer. Donc pour le moment, j'ai exploré mes encadrements sont faits en bois. Et après, j'ai exploré le reste du véhicule qui est de l'autre côté. Donc c'est tellement avec le temps, on verra bien si on ira sur d'autres médiums, d'autres encadrements. Ça va pourquoi pas des pierres de roche ou bien quoi, je ne sais pas.
3: Merci.
2: Vous en prie.
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2: Bonsoir à tous et merci de nous rejoindre sur 24 heures au Bénin. Un événement inhabituel s'est produit dans la soirée d'hier à Parakou à la suite d'un vent violent accompagné de fortes pluies. Les populations ont observé une pluie de grêlons dans plusieurs quartiers de la ville. Les grêlons sont des morceaux de glace qui tombent du ciel pendant certains orages. Ce phénomène exceptionnel a causé d'importants dégâts matériels. Nous vous proposons d'écouter le témoignage de confrères résidents à Parakou.
3: Oui, effectivement, dans la soirée d'hier dimanche, aux environs de 18h30, il y a eu un vent annonciateur de pluie. Ensuite, la pluie s'en est suivie avec un très grand vent et des glaçons se déversaient au sol, sur le goudron, partout, sur les toits. En tout cas, il y a eu des dégâts, des toitures, des maisons décoiffées, des arbres déracinés.

0: sorti hier dans l'émission L'Entretien, grand format, la sélectionneuse adjointe des Amazones U20, Adika Touadam, s'est prononcée sur le tirage au sort de son équipe pour la Coupe du Monde Pologne 2026.
1: Ça ne nous dit pas grand-chose. Ce qui est important, c'est d'abord d'être qualifié. Nous sommes qualifiés. Le travail va continuer. Si on est arrivé à ce niveau, c'est parce qu'on a travaillé. Et on voit que le niveau aujourd'hui est élevé parce qu'on parle de la Coupe du Monde. On a l'accompagnement des autorités. Et nous, en tant que techniciens, on fera le reste. Le staff est là. Pour le reste, on a déjà commencé à travailler pour affronter cette compétition. Argentine n'est pas une petite nation du football féminin. Il y a aussi Mexique non plus. Et quand on parle de la Pologne qui participe aussi pour la première fois, comme nous, donc je pense que c'est une découverte et on travaille pour. On compte sur les enfants, on va regorger l'équipe des joueuses talentueuses comme on a l'habitude de le faire et se mettre au travail. On a au moins 2 mois de stage à faire. On va commencer ici très tôt parce que les filles, elles finissent déjà le championnat. Je pense que c'est la dernière journée au niveau de la, si je ne me trompe pas, au niveau de la première division. En D2, ça reste aussi une journée, je pense bien. Et après ça, nos filles auront au moins 2 à 3 semaines de repos. Et du coup, on enchaîne rapidement pour ne pas perdre, parce que c'est des féminines, pour ne pas perdre des compétences à leur niveau. Et ça ne va pas se faire ici. Notre stage ne se fera pas ici parce qu'on fera notre stage au Bénin, comme d'habitude. Mais ce sont les autorités qui ont le dernier mot. Mais le président de la fédération avec le ministre Dato nous avait promis de ne pas préparer cette compétition en Afrique. Parce qu'il faut mettre les enfants dans de bonnes conditions et qu'elles s'adaptent au niveau par rapport aux météo et autres. Et donc, on ne sera pas sur le territoire.
2: Poursuivi dans une affaire d'abus de fonction présumée, le chef du 12e arrondissement de Cotonou, Samuel Dekambi Akindes, a comparu ce lundi devant la Cour de répression des infractions économiques et du terrorisme, CRIET. Interrogé sur les faits qui lui sont reprochés, le mis en cause a plaidé non coupable. Ce lundi, le prévenu a été appelé à la barre peu avant 10h45, vêtu d'un tissu local. Pour cette première audience, aucun débat n'a eu lieu. Le dossier est donc renvoyé au 1er juin 2026. Pour rappel, Samuel Adekambi a été arrêté au début du mois de mai 2026. Une interruption de la fourniture de l'électricité a été enregistrée dans plusieurs localités, notamment à Parakou, Bégourou et Touro, à la suite d'une anomalie sur un équipement de la CEB affectant les départs PK1 à PK4 au poste de Parakou, annonce la SBE dans un communiqué. Selon la société, ses équipes techniques sont à pied d'œuvre pour rétablir l'énergie dans les meilleurs délais et appelle les populations concernées à la patience. Les quartiers et localités du sud et nord Bénin et leurs environs vont connaître des perturbations dans la fourniture de l'énergie électrique demain mardi 19 et vendredi 21 mai 2026. Le mardi 19 mai 2026, demain donc, les perturbations sont prévues entre 10h et 15h dans plusieurs quartiers et villes du pays, notamment à Cotonou, Porto Novo, Abomey-Calavi, Ouida, Lokossa, Parakou, Djougou, Dassa, Kandi, Natitengou, Pobé et Ketou. Le vendredi 21 mai 2026, d'autres opérations de maintenance vont affecter également plusieurs zones de Cotonou, Porto Novo, Abomey-Calavi, Boïkan, Dogbo, Parakou, Djougou, Dassa, Kandi, Natitengou, Ouida et Pobé. Autre actualité, l'Union des garagistes professionnels du Bénin lance une formation sur la sécurité des interventions sur les véhicules hybrides et électriques au Bénin. La deuxième phase de cette session démarre donc ce mardi à 9h à Kpakpa, selon Justin Rousseau, président de l'UJPB.
3: Nous avions été formés sur les moteurs qui sont pilotés par une tension de 12 voire 24 volts au maximum. À partir de 60 volts, voire 200 volts, le risque de se faire électrocuter est très fort. Mais les véhicules hybrides et électriques sont pilotés par des tensions qui varient de 60 volts à 600 volts. Donc le risque de se faire électrocuter

0: être occulté est forte. Donc pour que les membres de l'UGPB soient en phase de cette innovation technologique, nous avions lancé une formation qui permet quand même aux professionnels de l'automobile, les garagistes, de mieux connaître les dispositions préventives avant toute intervention sur les véhicules électriques et hybrides.
1: Grave accident de circulation a coûté la vie à une femme dans la matinée d'hier dimanche 17 mai 2026 au carrefour Sodoroumé à Boïcon. Selon les premières informations, un mauvais dépassement au niveau du rond-point serait à l'origine du drame. Un camion a violemment percuté une moto transportant un couple, provoquant leur chute. La femme est décédée sur place des suites de ses blessures. Son époux, quant à lui, gravement blessé, a été conduit dans un centre hospitalier pour recevoir des soins. Une enquête pourrait être ouverte afin de déterminer les circonstances exactes de l'accident. La Cour de répression des infractions économiques et du terrorisme CRIET, le dossier du chef du 12e arrondissement de Cotonou, Samuel Akindes, renvoyé au mois de juin 2026. Alès, comme l'un de Dauphiné, vous y étiez. Que peut-on retenir?
2: Cet examen poursuivi dans une affaire d'abus de fonction présumée, le chef du 12e arrondissement de Cotonou, Samuel Adekambia Akindes, a comparu ce lundi 18 mai 2026 devant la CRIET. Interrogé sur les faits, le mis en cause a plaidé non coupable. Ce lundi, le prévenu a été appelé à la barre peu avant 10h45. Il était vêtu d'un tissu local communément appelé Goodlock de couleur bleue. Aucun débat n'a eu lieu ce jour. Le dossier est renvoyé au 1er juin 2026. Il est défendu par plusieurs avocats, dont maître Liliane Amoussou et maître Ruffin Baini. Pour rappel, Samuel Akindes a été arrêté au début du mois de mai 2026.
1: Les candidats au certificat d'études primaires CEP session de juin 2026 peuvent désormais consulter le numéro de table et le centre de composition en ligne. L'annonce a été faite par le ministère des enseignements maternels et primaires qui précise que les informations sont disponibles sur le portail officiel educmaster.bj. Selon le ministère, la consultation peut se faire à partir de tout appareil connecté à Internet. Sans déplacement, les chefs d'établissement également sont invités à récupérer les informations afin de les communiquer aux candidats. Les autorités mettent également en garde contre les liens non officiels circulant sur les réseaux sociaux, précisant que seul le portail officiel fait foi. Les épreuves écrites de la session normale du CEP 2026 vont se dérouler du lundi 1er au jeudi 4 juillet 2026 sur toute l'étendue du territoire national. Une section spéciale destinée aux candidats empêchés pour raison de santé est prévu du 29 juin au 2 juillet 2026. Dans l'actualité sportive, les Amazones U17 du Bénin sont en pleine préparation à Lomé depuis le mardi 12 mai 2026 en vue du deuxième tour des éliminatoires de la Coupe du Monde féminine U17 Maroc 2026 où elles seront opposées à la Sierra Leone. La double confrontation est programmé au stade de Kégué au Togo en raison de l'absence de stade homologué côté Sierra Leone. Le match aller va se jouer le lundi 25 mai 2026 à 15h GMT, tandis que la manche retour est fixée au vendredi 29 mai 2026, toujours dans la même enceinte sportive. Au tour précédent, la sélection béninoise a validé son ticket de manière convaincante en éliminant le Burkina Faso sur score cumulé de 5 buts à 3. En face, la Sierra Leone s'est qualifié aux dépens de la Côte d'Ivoire avec une victoire globale de 2-1 sur l'ensemble des deux rencontres. Sur le plan individuel, la compétition est marquée par les performances offensives de Romain Gandounou une fois encore et de la Guinéenne Aminata Touré, toutes deux en tête du classement des meilleures buteuses avec 5 buts chacune. Les éliminatoires de cette Coupe du Monde féminine U17 Maroc 2026 vont se jouer en 3 tours successifs avant la phase finale. Le Bénin a brillé avec deux médailles au 24e championnat d'Afrique d'athlétisme qui se sont tenus du 12 au 17 mai 2026 à Accra, au Ghana. Le triple sauteur béninois Johan Arwansou a décroché samedi dernier la médaille de bronze grâce à un saut de 16 m60, une performance proche de son record personnel de 16 m65 établi en France en juin 2025. Avec cette médaille, le Bénin porte à deux son total de récompenses dans la compétition après le sacre de Odile Arwansou en heptathlon vendredi dernier. En CAF Champions League, Mamelodi Sundowns de l'Afrique du Sud a pris une légère option sur le titre en battant Asfar du Maroc 1-0 lors de la finale aller disputée ce dimanche. L'unique but de la rencontre a été inscrit sur coup franc direct par Audrey Modiba en première période.
3: Ainsi s'achève 24 heures au Bénin. Merci de l'avoir suivi.
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3: Chaque 17 mai, le monde célèbre la journée internationale contre l'homophobie, la transphobie et la biphobie. Cette commémoration vise à sensibiliser l'opinion publique aux discriminations, violences et préjugés dont sont victimes de nombreuses personnes en raison de leur orientation sexuelle ou de leur identité de genre. Elle constitue également un appel au respect des droits humains, à la tolérance et au vivre ensemble dans nos sociétés. À cet effet, Christelle Hongpatien a reçu Morel Kieff, directeur exécutif du réseau Bénin Synergie Plus et membre de la communauté LGBTQ+ du Bénin.
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6: Je réponds au nom de Morel Kieff, directeur exécutif du réseau Bénin Synergie Plus et membre du mouvement national des organisations identitaires LGBTQ du Bénin.
7: Une journée internationale dédiée à l'homophobie, la transphobie et la biphobie, qu'en pensez-vous?
6: Cette journée, je pense qu'elle vient à point nommé pour lutter, faire reculer toute forme de stigmatisation, de discrimination liée à l'orientation sexuelle et à l'identité de genre. Je vais déjà rappeler que la journée internationale de lutte contre l'homophobie, la biphobie et la transphobie est célébrée le 17 mai parce que c'est la date à laquelle l'Organisation mondiale de la santé a retiré l'homosexualité de la liste des maladies mentales. Ça s'est passé en 1990.
7: Quels sont les défis auxquels vous faites face aujourd'hui?
6: Les personnes LGBTQ font face à la discrimination comme défi, aux violences de tout genre, au rejet familial et social, au harcèlement, ainsi qu'à des difficultés d'accès à l'emploi, à la santé et à leurs droits, au Bénin comme dans d'autres pays. Sur les réseaux sociaux, quand quelqu'un est repéré comme personne homosexuelle, transgenre ou bi, on note déjà des préjugés, des insultes. On note de l'incitation à la violence. En dehors des réseaux sociaux aussi, on note l'incitation à la vindicte populaire vis-à-vis de ces personnes. Ici, même au Bénin, il y a beaucoup de cas des personnes qui ont été agressées, battues. Les vidéos existent, les preuves existent, les photos existent et on enregistre tellement. Il y a des années où on enregistre beaucoup de cas. Il y a des années où c'est peut-être 10. Il y a des années où on enregistre jusqu'à 100.
7: Y a-t-il beaucoup de personnes qui ne souhaitent pas s'afficher dans votre communauté? Est-ce dû aux violences?
6: Effectivement, il y a beaucoup aujourd'hui qui ne veulent pas s'afficher à cause de ces violences et pour beaucoup d'autres raisons. Par le passé, lorsque ces personnes sont agressées, déjà très peu ont le courage d'aller porter plainte. C'est vrai qu'il y a eu des actions de nos organisations à l'endroit des auteurs de ces violences, à l'endroit de la juridiction et de différentes corporations, que ce soit les médecins, les magistrats, les officiers de la police, les praticiens du droit en général. Puisque avant tout, c'est des personnes humaines qui doivent bénéficier des mêmes droits que les personnes de la population générale. Encore que le code pénal de notre pays ne criminalise pas l'orientation. Donc, si on doit se baser sur le volet juridique, ils n'ont pas à subir cela.
7: Que faites-vous aujourd'hui pour lutter contre ces violences et quelles sont les actions que vous menez au sein de votre communauté?
6: Sensibiliser, ça passe déjà par l'éducation au respect, le dialogue, la lutte contre les préjugés et la promotion des valeurs comme la tolérance, l'égalité, l'inclusion dès l'école et également dans nos familles. Et nous, à notre niveau également, on organise des ateliers. On recense en général les auteurs de ces violences qui sont invités dans les creusets pour être sensibilisés. Également, les parents des personnes LGBTQ qui ne comprennent pas et qui n'acceptent pas. Bon, je les comprends en tant que parents. C'est de leur droit. C'est parfois difficile qu'on les sensibilise à la tolérance, à la compréhension de ce que vit leur enfant, leur faire comprendre déjà que c'est pas facile pour cet enfant de s'accepter lui-même. Personne LGBTQ, lorsqu'il découvre son orientation, lutte déjà contre elle-même et contre la société. Les médias, les écoles et les familles peuvent déjà promouvoir la tolérance en éduquant, en sensibilisant contre les préjugés et en encourageant le respect et l'acceptation des différences sur tout ça. Les hommes des médias, vous avez la manière de diffuser l'information. Et par le passé, beaucoup ne comprenaient pas. Quand il y a une situation, l'information telle que c'est passée, c'est dramatisée de sorte que c'est la personne LGBTQ qui est mise en exergue, qui est peint en noir. Donc c'est sur cette thématique qu'on discute pour voir la manière de passer l'information sans mettre en exergue, en noir, cette personne. Il y a les leaders religieux, toutes les religions. Les officiers de la police républicaine, les praticiens du droit, c'est vrai, la juridiction est là, mais à leur niveau, on a parfois tendance, lorsqu'une personne LGBTQ est victime d'une violence et va porter plainte, dans la gestion de ce cas, parfois on sent que la conviction personnelle intervient et prend le volet sur le cadre professionnel ou sur ce qui est juridique, ce qui devrait être. Oui, le personnel de la santé, bon, on travaille avec eux tout le temps. On ne doit pas stigmatiser, regarder de travers, dire des propos qui pourraient mettre la personne mal à l'aise. Cette personne n'aura plus envie de venir faire des soins de santé et va traîner ce mal qu'il a. Cela va dégénérer et c'est quand même une question de santé publique. Vivons dans une communauté et au sein des personnes LGBTQ, il y a des billes. C'est des personnes qui sont susceptibles d'avoir des rapports également avec des personnes de la population générale. Et la chaîne de transmission, ça peut passer également par là. Donc, ne voyons pas que la personne, voyons plutôt les questions de santé publique. Surtout, moi j'attire l'attention sur quelque chose, le respect de la différence. C'est important. Et la tolérance, l'inclusion. Merci à vous, c'est un plaisir.
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1: 1 heure.
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